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C'est le matin sur Jet FM que nous venons d'ouvrir avec, pour la dernière fois cette semaine, une pièce de Julius Eastman, compositeur américain, né en 1940 et décédé en 1990, et dont, depuis une dizaine d'années, on redécouvre avec profit l'œuvre Prélude to the Holy Presence of Joan d'Arc. Et The Holy Presence of Joan d'Arc, c'est la double pièce que nous venons d'écouter, jouée par l'ensemble Wild Up. Et cet extrait d'un disque publié en 2024 sur le label New Amsterdam, le volume 4 des œuvres de Julius Eastman, baptisé The Holy Presence. On poursuit cette programmation du matin avec une évocation d'une couleur. C'est la thématique et la contrainte choisie par ma collègue Valentine pour toute cette semaine. Aujourd'hui, le violet, le pourpre, le mauve. Le Violet, c'est une pièce d'Alessandro Scarlatti, chantée ici par la soprano Suazo sur son album La Prima Donna en 2021.

Sur Jet FM, ce matin, nous déclinons le violet avec, à la suite de la pièce Le Violet d'Alessandro Scarlatti, la compositrice canadienne Violet Archer, née en 1913 et décédée en l'an 2000. Sa symphonie numéro 1 date de 1946 et nous l'avons écoutée jouée par le CBC Vancouver Orchestra, dirigé par John Avison. Ensuite, en 1948, les 5 études de bruit de Pierre Schaeffer, dont nous avons écouté l'étude Violette. Puis la pianiste Jutta Heap, en compagnie de Zoot Sims, Violet for Your Furs. C'est un extrait d'un disque publié chez Blue Note en 1957. Nous avons décliné ensuite ce thème Violets for Your Furs dans différentes versions de bebop et de post-bop, avec une version de Frank Sinatra en 1954 sur l'album Songs for Young Lovers, une version de Marty Paich ensuite sur le disque I Get a Boot Out of You en 1959. Puis il y avait la voix délicate de Johnny Hartman, un extrait du disque de 1973, Hartman Sings Train's Favorite, car John Coltrane aimait beaucoup jouer ce thème Violets for Your Furs, que nous avons écouté à l'instant une ultime fois avec Chet Baker, extrait du disque Chet Baker with 50 Italian Strings, publié en 1960. On continue cette évocation du violet, du mauve, du pourpre, Purple Rain, morceau classique, The Prince and the Revolution, sur l'album du même titre en 1984.

Sur ChatFM ce matin, de Purple Rain à Purple Rain, nous avons décliné le mauve, le violet, le pourpre. Après le classique de Prince, il y avait le groupe Deep Purple à l'orée de sa carrière sur le premier album Shades of Deep Purple en 1968 et leur version du standard Hey Joe, suivi assez logiquement de The Jimi Hendrix Experience pour le morceau Purple Haze sur leur premier album en 1967, Are You Experienced? Puis il y avait Hole, le groupe de Courtney Love, avec Live Through This en 1994 et le morceau Violet que nous avons extrait. Puis Mauve Lunelle en 2015 sur le EP Décembre, Le Temps M'Apaise, suivi du groupe Crustacean en compagnie de la chanteuse Brown Axe Levin, l'album Bloom en 1997 et le morceau Purple, enfin à l'instant en 1998, un disque de reprise signé de la suédoise Stina Nordenstam, baptisé People Are Strange, dont nous avons extrait cette reprise de Prince, Purple Rain. On termine cette programmation du matin avec Nas. Dans son disque The Lost Tapes en 2002, il y a ce morceau Purple.

Dans cette chronique, je lire un nouveau numéro de la revue 303, le numéro 190, daté de l'été 2026 et consacré à la plage. Numéro trimestriel, classique, qui coûte 17 euros et fait quelques 96 pages, tout en couleur, avec différents articles, des photos, du dessin, une approche de la plage de différentes manières, historique, sociologique, artistique aussi. J'aimerais lire ce numéro, la plage. J'aimerais me laisser aller à lire les différents articles signés Pascaline Vallée, Nicolas Thévenin ou Anthony Poiraudot, entre autres. J'aimerais le lire comme un numéro parmi d'autres, mais c'est impossible. Ma lecture est perturbée chaque fois que j'entame l'un des articles de ce numéro par une profonde tristesse, une immense rage et une très grande colère tournée vers la région des Pays de la Loire qui a décidé de purement et simplement supprimer la totalité des subventions allouées à cette revue qu'elle avait pourtant créée il y a 42 ans de ça. Car ce numéro La Plage, ce numéro 190, c'est l'ultime, c'est le dernier, c'est la fin de la revue 303. Ça n'est pas complètement la fin de l'association des éditions 303 qui va être mise en sommeil, mais c'est la fin d'un travail exemplaire mené par des équipes successives depuis 42 ans, mais principalement par une équipe à l'œuvre depuis pas mal d'années maintenant, qui de 5 était déjà passée à 3 et qui en cette fin d'année 2026 sera entièrement licenciée, faute de moyens alloués à cette revue qui, évidemment, puisque c'était une création de la région des Pays de la Loire, était totalement dépendante d'une subvention de fonctionnement bien compréhensible. C'est tout à fait incompréhensible de gâcher, de détruire à ce point un travail exemplaire mené depuis de nombreuses années et qui a largement fait ses preuves, qui a émaillé à bien d'autres endroits que la simple région faussement historique des Pays de la Loire. Et donc, sur cette plage, on a très envie de creuser pour voir s'il n'y aurait pas quelques pavés dissimulés sous la plage dont nous pourrions nous emparer pour caillasser l'hôtel de région et principalement ses occupants complètement réactionnaires. Mais plutôt que de s'énerver, peut-être vaut-il mieux s'en tenir à la simple lecture. Simple lecture, par exemple, du mot introductif que l'équipe, encore salariée pour le moment, qui reste, les trois personnes que sont Aurélie Guiton, Élise Gruzel et Karine Sellin, ont signé pour prévenir, de manière très sobre et exemplaire, les lectrices de l'arrêt de cette revue. Ça s'intitule « Dernière page ». 303, addition de quelques nombres que le hasard de l'alphabet a bien voulu donner au départ. Et puis la volonté de faire sortir de leur existence paisible et souvent isolée la recherche et la création. Les développer comme une photographie visible et lisible par tous, spécialistes et amateurs, et voir à travers le texte et lire à travers l'image l'identité culturelle ignorée, surprenante comme l'est le premier voyage dans les grandes villes près de la rivière. Donner à voir, comme dans les foires, des secrets connus de tous. Le visiteur de la revue verra, dans le miroir de papier, la foule des gares, la solitude des champs, le bonheur des plages, le bruit des colonnes, entendra le son des marchés, la vitesse des machines, l'ombre des églises et les étoiles vertes et rouges des avions. C'est par ces mots de Jacques Caïto que la revue 303 ouvrait son tout premier numéro en 1984. Depuis 42 ans, nous nous efforçons de rester fidèles à cette ambition, explorer les patrimoines et les cultures qui font la richesse de notre région. Aujourd'hui, alors que ce numéro trimestriel marque l'ultime étape de cette aventure éditoriale, nous mesurons avec émotion tout ce que la revue doit à celles et ceux qui l'ont écrite, photographiée, illustrée, conçue, accompagnée et lue. Autrices et auteurs, chercheurs et chercheuses, artistes, photographes, illustratrices et illustrateurs, graphistes, correcteurs, partenaires, lecteurs et lectrices ont donné corps, année après année, à cette exigence de curiosité et de transmission. Notre profonde reconnaissance leur est acquise. Notre gratitude va tout particulièrement à Jacques Caïto, conservateur en chef du patrimoine et fondateur de la revue. C'est son intuition qui a donné naissance à 303, sa conviction que le patrimoine et la création appartiennent à tous et nous élève a ouvert le chemin. Depuis, nous n'avons cessé, avec enthousiasme, de prolonger ce regard. Cette aventure n'aurait pas non plus existé sans la volonté politique qui l'a rendue possible. Dans les premières pages du numéro inaugural, Olivier Guichard saluait la naissance d'un projet inédit.
Pour la première fois, une région se dote d'un outil de qualité, tant dans le propos que dans la forme, ouvert à la recherche et à la tradition et attentif à l'imagination. Il ajoutait « 303 fera ainsi connaître, non sans surprendre parfois, à l'intérieur comme à l'extérieur des limites administratives des 5 départements, ce que font les hommes et les femmes de l'Ouest pour que la vie soit aussi un style. » Ces mots résonnent aujourd'hui avec une particulière acuité. Ils expriment une conception exigeante du service public culturel, celle qui souhaite ouvrir à toutes et à tous les portes de l'art, de la recherche et de la création en faisant confiance à l'intelligence et à la curiosité, celle qui considère l'art et la culture non comme des suppléments accessoires, mais comme des expressions essentielles d'un territoire, des forces qui nous relient et nourrissent profondément notre humanité. Le hasard, ou la fidélité des choses, veut que ce dernier numéro soit consacré à la plage. Dans son texte fondateur, Jacques Caïto évoquait déjà le bonheur des plages, parmi les paysages, les sons et les images que le visiteur de la revue était invité à découvrir. 42 ans plus tard, la plage est toujours là. Elle nous rappelle que les patrimoines et la culture sont avant tout des lieux de rencontre, de mémoire et d'émotion, des espaces où se tissent des expériences partagées, et où se construit un rapport sensible au monde. Si les pages de 303 se referment aujourd'hui, les histoires, les découvertes et les rencontres qu'elles ont fait naître nous accompagneront encore longtemps. Pendant 2 ans, nous nous sommes toutes et tous battus pour permettre à la revue de poursuivre son histoire. Nous rêvions de préserver ce projet généreux et collectif. Si nous n'avons pas réussi à le sauver, nous voulons croire qu'un jour, sous une autre forme peut-être, l'esprit de 303 pourra renaître. Merci du fond du cœur à toutes celles et tous ceux qui ont soutenu la revue, dans les moments d'enthousiasme comme dans les périodes plus difficiles, et qui ont rendu possible cette aventure exceptionnelle. Signé Aurélie Guiton, Élise Gruzel, Karine Sélin. Alors vous le savez, la revue 303, c'est une revue de garde, comme on dit, comme on parle d'un vin de garde. Si vous avez la chance de posséder certains numéros anciens, tant mieux pour vous. Si ce n'est pas encore le cas, vous pouvez vous en procurer car la revue est toujours disponible, on peut la commander. Et on vous conseille fortement d'en faire provision pour les temps qui viennent car c'est un endroit d'intelligence, de curiosité, d'émerveillement. Donc il faut conserver tout cela et ça se relie fortement et logiquement au fur et à mesure des années car il n'est pas question ici d'actualité ou d'éphémère mais vraiment de prendre le temps de creuser, d'approfondir et de s'enrichir. Choses qui, semble-t-il, ne sont plus d'actualité. J'espère bientôt, une fois la colère et la tristesse peut-être un peu apaisées, réussir à lire réellement ce numéro sur la plage, ce dernier numéro de la revue 303. Et je voudrais saluer ici de nouveau l'exemplaire travail de l'équipe qui a mené et qui mène encore pour quelques mois ce très beau projet.

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pas longtemps, j'ai lu un article sur le deep learning, machine learning, les outils IA, appelons ça comme on veut, utilisés dans les ressources humaines pour distinguer deux candidats ou candidates. Et il avait été démontré que un système d'IA entre deux candidats absolument identiques qui disaient vraiment la même chose, privilégiait celui qui avait derrière lui une bibliothèque plutôt que celui qui avait un mur blanc derrière lui. Comme si la présence de livres à l'image rendait le premier candidat plus crédible. Je me souviens d'un commentaire en dessous de cet article qui disait quel est l'idiot qui a appelé ça le machine learning, alors que depuis le début on aurait dû appeler ça l'automatisation de biais. Je crois que la musique est l'un des domaines qui arrive encore pas trop mal à échapper à cette automatisation des biais, parce que la machine c'est nous, l'apprentissage profond c'est celui des musiciennes et des musiciens, des compositeurs, compositrices. Et que le facteur humain, pour l'instant, est plus fort que le prompt. Et j'aimerais bien que cette nouvelle saison du morceau caché démarre avec une preuve de l'importance de l'élément surprise. Apporté par l'humaine. Et en l'occurrence ici par une humaine qui s'appelle Lucie Antunes. J'ai voulu commencer cette nouvelle saison avec ce morceau Silence qui me semblait tout à fait approprié. Et enchaîner avec un deuxième morceau d'elle et, ma foi, continuons de rebondir si tu veux bien.

0: Je pensais commencer cette saison en prenant une petite montée. Ça va se sentir dans mon souffle, je pense. Et je voulais aussi la commencer en diffusant des extraits de peut-être bien des deux albums que j'écoute le plus en ce moment. Je les écoute en alternance. Bah déjà parce que je trouve qu'ils se répondent assez bien musicalement et puis j'y trouve des échos philosophiques, des rebonds intéressants, en plus de rebonds qui correspondent à ce que tu disais juste avant sur la capacité de la musique à ne pas encore intégrer dans sa création des méthodes de deep learning. Le premier, c'est un album qui date de 1976 et qui s'appelle Force. La pochette est assez frappante, on voit un énorme point sortir de l'eau, un point de revendication, c'est sûr. En plus, il y a Mao qui nage derrière. C'est un album qui est une collaboration, un duo entre Archie Shepp et Max Roach. Donc Archie Shepp, saxophoniste, et Max Roach, qui est batteur. Et cet album, c'est simplement ça. C'est l'interaction entre les deux, et je crois qu'il n'y a pas plus humain que ça, d'interagir en fonction de ce que l'un fait, d'essayer d'y répondre, de s'intercaler, parfois d'être en opposition, mais en tout cas de créer une certaine friction. Bon, c'est un album plein de friction, hein. C'est pas une écoute facile. Mais sur les quatre plages qui constituent le disque, il se passe un peu toujours le même processus de travail. Max Roach commence avec des rythmes, des propositions de rythmes assez fournies. Et puis Archie Shepp y répond en y déversant bien souvent sa colère. C'est assez prenant comme écoute et je dois avouer que je suis très, très friand de ce que propose notamment Max Roach sur ce disque. Je trouve que ses rythmes de départ et puis ce qu'il arrive à faire ensuite, c'est assez incroyable. Il y a un truc... Il y a toujours un peu un passage semblable à mort parce qu'un rythme de hip-hop qui se manifeste au milieu de ces longues plages qui arrive, qui est là aussi un élément de surprise, comme ce que tu décrivais précédemment. Et puis voilà, ça continue, ça enchaîne. On est pris dans un tourbillon assez vite en fait. Ça c'est le premier. Et l'autre album est plus récent, il date de 2022. Il est assez intense lui aussi. Et lui aussi il a un titre assez frappant, il est même assez comique ce titre. Le nom du groupe déjà est chouette. Ça s'appelle They Hate Change. Donc quand on parle de réaction épidermique au deep learning et à l'intelligence artificielle, on y est peut-être un peu. Ce qui se pose un peu à l'inverse de la force et de la contradiction et des revendications que proposaient Max Roach et Archie Shepp. En tout cas, eux s'appellent They Hate Change. C'est sûrement un peu ironique aussi. Et l'album s'appelle Finally Something New. C'est deux gars donc qui rappent. Et le principe de ce disque, c'est qu'ils rappent sur des boucles qui viennent plutôt du milieu musical de la drum and bass, parfois de la jungle, en tout cas de la musique électronique, un peu de dance floor aussi. La chimie fonctionne à merveille. Je te propose deux titres en fait de cet album là. Un premier qui démontre un peu ce que je viens de dire, c'est-à-dire que ça commence comme un morceau de rap et puis arrive en fin de morceau cette boucle drum and bass qui dure pas très longtemps mais qui s'installe suffisamment longtemps pour faire bouger la nuque et puis voilà. Et puis un deuxième titre qui est peut-être bien mon préféré de l'album qui s'appelle Sometimes I Hate My Voice. Bon, le titre est très bon, je trouve. L'instru est vraiment très chouette. Et puis, les paroles sont assez folles parce que on est dans un album de rap, teinté de drum and bass, et le gars arrive à placer dans ses paroles une référence à Raymond Petitbon, qui est le frère de Greg Ginn, fondateur de Black Flag. Mais à part ça, c'est un illustrateur de génie. C'est lui qui a créé le très fameux logo de Black Flag que des millions de gens portent comme tatouage sur leur corps, par exemple. C'est Raymond Petitbon. Et puis juste après, un peu plus tard dans le morceau, il place X-Respects, un groupe de punk assez légendaire, notamment légendairement porté par une certaine X-Respects, chanteuse. Pardon, le groupe X-Respects, porté par la légendaire Polystyrene. Et il place aussi le nom de Polystyrene dans la chanson. Donc c'est un peu un gars qui pose avec une bibliothèque derrière lui sur une photo de CV. C'est sûr, quand on a des références comme ça dans un morceau, c'est un petit peu aussi pour épater la galerie et dire « Ouais, non, je connais. » Mais c'est pas une bibliothèque en tapisserie, quoi. On sent que c'est placé là parce qu'effectivement, le truc a été mangé, disséqué, réétudié, recraché, replacé et mis sur un piédestal. Puis pour finir cette petite première salve, juste comme ça, un peu gratuitement, j'ai envie de diffuser un morceau de Polystyrene, justement. Si je me trompe pas, c'est le premier morceau de son premier album solo. Je sais même pas si on a fait d'autres des albums solo. En tout cas, celui-ci commence avec cette chanson, qui est un élément de surprise en soi, parce que Polystyrene, X-Respect, c'est de la musique un peu abrasive. Et cette chanson-là est d'une douceur incroyable.
1: Je vais prendre les choses un peu à rebours. Et je viens d'écouter, en fait, ce premier morceau tiré de l'album Force. Et donc, je vais rebondir tout de suite à son propos et passer ce que je viens d'enregistrer juste avant qu'on le diffuse. Comme ça permettra de pointer aussi les gens qui nous écoutent sur peut-être un détail auquel prêter attention. Et ça, c'est le genre de truc qu'on peut se permettre étant donné notre méthode d'enregistrement de cette émission. C'est vrai que finalement la chronologie a peu d'importance, en fait, dans ces échanges qu'on a. C'est pas obligé d'être linéaire. Si je voulais m'amuser, par exemple, à nous passer tous les deux en train de parler en même temps,
0: ce que je vais faire, bien sûr. Première salve, juste comme ça, un peu.
1: Si je voulais m'amuser, par exemple, à nous passer tous les deux en train de parler. Et je disais donc que je voulais rebondir tout de suite sur ce morceau incroyable que tu diffuse de Archie Shepp et Max Roach, parce que il y a un truc qui m'a sidéré tout de suite, c'est à quel point c'est musical. Il y a vraiment rien d'aléatoire, en fait, dans cette interaction, et dans l'arrivée de Max Roach et de cette batterie qui est accordée, dont les pots sont accordés de telle manière, on entend tout de suite une mélodie, une musicalité, et évidemment c'est absolument pas un hasard, et on entend presque un orchestre, en fait, déjà. C'est-à-dire que dès le début du morceau, si vous prêtez l'oreille, vous entendrez peut-être un piano, peut-être une contrebasse. Il y a un thème, il y a une mélodie qui est là d'entrée de jeu et qui va être ensuite jouée tout le long du morceau. Et finalement, quand Archie Shepp finit par arriver, c'est comme un élément supplémentaire qui viendrait se rajouter à cet orchestre déjà existant de squelette, en quelque sorte. Et voilà, donc comme c'est assez frappant, je trouve, et que ça vaut vraiment le coup d'essayer de l'écouter avec cet angle-là, qu'est-ce que c'est la mélodie qui est jouée par la batterie. Voilà, ça me paraissait intéressant peut-être de se plonger dans ce morceau avec ce prisme.

En écoutant ce morceau de Polystyrene, je pense à l'esthétique du dernier album de Kim Deal, en l'occurrence son premier album solo, que j'écoutais la semaine dernière, en me disant s'il y a vraiment une artiste contemporaine que l'on peut targuer de ne jamais s'être éloignée d'une certaine intégrité et d'une certaine radicalité même, mais sans jamais être immobile, c'est bien Kim Deal, quoi. Et je trouve qu'il y a quelque chose de commun dans ce petit tropisme un peu latin là qu'il y a dans ce morceau aussi de Polystyrene. Ça me donne l'occasion de parler d'une réflexion que j'ai eue récemment. Je me rends compte qu'il y a un type de pensée que je commence vraiment à détester, qui est, je dirais, la pensée levier de vitesse. La pensée levier de vitesse, c'est une pensée qui est à la fois dans une forme de mollesse, c'est mou, comme le consensus mou, et comme la recherche permanente d'une sorte de concession. Et en même temps, c'est très rigide. Ça bouge pas beaucoup. Il s'avère que c'est aussi assez inflexible, finalement. Malgré cette apparente recherche de composition avec tout le monde, donc comme un levier de vitesse à la fois très mou et très dur. Et je me rends compte que y a un parallèle qui peut être fait avec certaines formes de musique qui sont comme ça, quoi, qui sont des musiques levier de vitesse. Et ce qu'on peut reconnaître à Kim Deal ou à une artiste comme M.I.A., et c'est justement de ne pas donner dans la pensée levier de vitesse. Voilà au moins deux artistes qui ont réussi à faire entrer leur création dans un mouvement. Et ce mouvement-là, il n'a jamais été une forme de dérive artistiquement, en tout cas, parce que M.I.A., on peut lui reprocher pas mal de choses humainement et dans le discours ces dernières années. Elle a clairement vrillé, mais en revanche, artistiquement, il y a vraiment quelque chose de très remarquable dans ce mouvement et dans cette intégrité aussi. Et c'est l'occasion de passer un morceau qu'elle a repêché il y a quelque temps là, qui est un peu une sorte d'inédit des premiers temps, et voilà, et c'est vraiment une esthétique qu'elle poussait à fond à ce moment-là, à une époque où elle pensait même pas finalement faire de la musique elle-même. Je crois que le tout départ de son histoire, c'est qu'elle enregistre des chansons dans l'idée qu'elles soient chantées ensuite par Justin Fincher et que ce soit le prochain album d'Elastica. Et puis finalement, Justin Fincher lui dit, mais c'est génial, sors ce truc en fait. Ce qui est drôle, c'est qu'à cette époque-là, le premier M.I.A., c'est un peu toujours la même chanson. C'est un peu... des dictions et des thèmes qui sont beaucoup de petites boucles et de choses un peu récurrentes. C'est à la fois toujours la même chanson... Et en même temps, ça n'arrête jamais de bouger. Et par vase communicant, je pense aussi à Tina Riwen. Voilà un exemple d'un groupe qui joue la même chanson depuis... certainement depuis qu'ils sont sortis des camps d'entraînement de Kadhafi et que... Ils ont sorti les guitares plutôt que les Kalachnikov, quoi, pour aller faire leur musique de Touareg comme ça et créer cette espèce alors je dis ça avec une forme de naïveté qui est certainement en partie culturelle, parce que
les gammes sont pas toujours les mêmes, les thèmes sont certainement différents. Ce serait un cliché absolu de dire que voilà, c'est Tina Riwen, c'est une chanson sur le Ténéré en permanence. Mais en fait non, bien sûr que ça n'est pas ça. Mais c'est un peu comme une sorte de radio sur laquelle on pouvait se brancher, radio Tina Riwen, et quoi qu'il en sorte, quel que soit le moment de la journée où on tourne le bouton de fréquence jusqu'à Radio Tina Riwen, on sait qu'on va en tirer quelque chose d'inspirant, qui va nous soulever, qui va nous relever et qui sera reconnaissable, bien sûr, en terre familière, bien sûr, mais qui nous déplacera aussi, quoi, qui nous emmènera vers un territoire qui est pas tout à fait le même que la chanson d'avant, ni de celle d'après.

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1: Oui, salut Henri, je te laisse ce message. Je suis garé à la Chésine là. Je voulais aller marcher et me fondre dans les grands arbres et dans la nature. Et en fait, je suis bloqué par la programmation musicale, la beauté de ce que j'entends à l'antenne. C'est du piano un peu ambiante et c'est magnifique. Du coup, j'arrive pas. Je suis sur le parking, j'arrive pas à sortir de la bagnole. Je suis tiraillé entre la beauté dans ce que j'entends et la beauté de ce que j'envisageais d'aller trouver dans le parc de la Chésine et dans la nature. 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
2: 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À ne pas manquer, les 16 et 17 octobre, la nouvelle édition du festival West Park, perché sur les hauteurs du Havre, au cœur du fort de Tourneville et porté par la salle de concert Le Tetris. Un cadre idéal pour accueillir Asfar Shamsi, Juste Chani, Temples et bien d'autres. En fin d'émission, Lucie de la radio Westrack reçoit Marius Charleroi, programmateur de l'événement, et Agnès Vidal, secrétaire générale du Tetris, pour tout savoir sur cette nouvelle édition. Mais d'abord, prenons la direction d'Outre-Manche pour les deux albums découvertes de la semaine. Celui de l'Américain Mickey Blanco, toujours en mouvement et libre de toute étiquette, l'artiste sort Café Paradiso, son quatrième album imprégné de sonorités électroniques, de R&B et de rock alternatif. À découvrir avec Jordan de Radio Méga à Valence. Tout de suite, place à la rencontre avec le trio canadien Les Shirley, aux côtés de Marine dans les locaux de la radio montréalaise CISM. Découvrons le nouvel album du groupe Hail Mary, un disque rock aux mélodies pop fédératrices.

0: l'album Déchirlé est sorti le 25 septembre 2026 de cette année. Un trio que j'ai l'occasion de rencontrer, alors avec deux sur trois des membres du groupe, Raphaël et Sarah. Bonjour à vous, comment ça va?
1: Ça va bien, toi?
0: Ça va super bien, ravie de vous rencontrer. Alors bien sûr, au micro de CISM Montréal. Puis en plus, on a eu, je dirais, l'occasion, la chance, l'honneur de vous avoir aussi en session live pour un plus grand format. Mais là, ça va être l'occasion de vous découvrir aussi sur les radios Ferrarock en France. Donc pour ce projet, pour cet album, qui est quand même, je dirais, loin d'être votre premier projet musical. Moi, de ce que j'ai pu remonter un petit peu, c'était peut-être 2019 pour un premier EP. Peut-être qu'il y a des choses que je n'ai pas eues encore avant ça. Fait qu'est-ce que ce premier EP, c'était un peu la rencontre aussi des Shirley, puis de cette histoire musicale?
1: Ben, en fait, oui, du groupe, mais pas des personnes en tant qu'humaines. On s'est connus avant ça. On est devenus amis autour de 2013. Ouais. Ça fait déjà quand même presque 15 ans.
2: Quelle horreur!
1: Oh, quelle horreur! fait que oui, c'est ça, on s'est connus avant ça. Ben, à travers la musique, c'est ça. On partageait un local à ce moment-là. Et puis, ben, c'est ça, on avait nos projets respectifs, mais éventuellement, ben, quand ces projets-là se sont un petit peu estompés, ben, on avait le goût de continuer à jouer ensemble. En fait, de jouer ensemble.
2: Pour une première fois.
1: Pour une première fois, parce que moi et Lisandre, la batteuse du groupe, on avait déjà un projet ensemble à la base. Puis, ben, quand notre projet s'est dissous, ben, on s'est dit, Sarah, on a le goût de t'ajouter au mix. Sauf que là, on avait un problème. Parce que Sarah et Lisandre sont des drummers. Alors là, ben, on s'est dit, pile ou face, qui c'est qui prend la baisse? C'est non, ça. C'est pas vrai.
2: Ben, ça me tentait d'essayer ça. Puis j'ai ouvert Marketplace Montréal, puis j'ai trouvé une petite Fender Mustang. T'as acheté ça, puis on a jamais.
1: Et le reste is history.
0: Et donc, c'est un petit peu... c'était quand même une envie aussi d'avoir déjà ces instruments, puis cette formule trio, et de pas avoir forcément deux personnes aux drums, et puis une autre au chant, par exemple?
1: Non, ça aurait été quand même spécial. Non, double drum, guitare, non. Mais non, c'est ça, en fait, je pense que Sarah... Ben, premièrement, elle est bonne dans tout.
2: Bon.
1: C'est ça, le problème. En fait, c'est pas un problème, c'est un problème. Elle joue très bien de la guitare aussi. Elle joue de la basse, elle joue du drum. Fait que rien n'est à son épreuve. Et puis, ça va très bien ensemble. Hein. On appelle ça la rhythm section, donc drum, basse. Alors voilà.
2: C'est comme complémentaire,
1: c'est
2: ça. Vraiment.
1: Fait que, puis Lisanne et Sarah, ils ont comme une extraordinaire... Je sais pas comment. Ils ont le même cerveau, on dirait, fait que ça lock ensemble. Fait que non, ça s'est fait vraiment naturellement. Et c'est ça, on a commencé à jouer ensemble. C'était un peu à la blague, je te dirais, au départ. Mais très rapidement, on a comme commencé à faire des petits spectacles par-ci, par-là, sur la scène locale. Puis on s'est rendu compte que la réponse du public était tellement intense. Les gens avaient vraiment besoin de ce genre de musique-là. Alors, c'est ça, finalement.
2: De fil en aiguille, ouais. On est au troisième album.
1: Voilà.
2: 6 ans, 7 ans plus tard.
1: Ouais. Ouais.
0: Donc c'est ça. Puis deux cerveaux qui fonctionnent ensemble pour, je dirais, deux tiers du groupe. Mais toi aussi, j'imagine que tu trouves aussi ta place à t'articuler justement dans tout ça.
1: Oui, on se surnomme nous-mêmes le monstre à trois têtes.
2: Oui, qui partage un cerveau.
1: Voilà.
0: Un cerveau, les Shirley.
2: Voilà.
0: Et alors, c'est ça que j'ai vu dans cet album. J'ai été chercher un petit peu, je sais pas, peut-être des noms, des petites choses un petit peu plus précises aussi sur les titres. Donc, il y a certains des titres que je vois pour les paroles qui sont nommées comme les Shirley, puis d'autres qui sont nommées comme juste Raphaël. Et comment ça fonctionne, je dirais, la composition, peut-être plus au niveau de l'écriture pour vous?
1: Je dirais que dans les albums passés, j'étais plus à la composition des paroles que
2: à l'écriture des paroles.
1: Mais pour cet album-là, les filles ont vraiment plus participé dans l'écriture. Ça, je pense qu'ils étaient peut-être, je sais pas, plus gênées, moins à l'aise.
2: Je pense que c'est la première fois en fait que j'ai eu l'intérêt.
1: Ouais, aussi.
2: On
1: ouais.
2: dirait, j'étais comme ouais. Ah ben ça me tente. On dirait de je sais pas de m'impliquer là-dedans.
1: Ouais.
2: On dirait qu'avant j'étais comme ah peu importe là.
1: Ouais, c'est ça.
2: Puis là on dirait qu'il y a eu une espèce d'envie généralisée de Lisandre et moi de s'impliquer là-dedans. Puis fait que le dernier album il est presque tout écrit un peu nous trois. Je pense qu'il reste quand même quelques tunes que c'est vraiment Raph.
1: Ouais.
2: Puis c'était vraiment le fun à faire, ça.
1: Oui.
2: Ouais.
1: Puis il y a beaucoup aussi de... On appelle ça gang vocals. Fait que c'est presque... On s'est rendu compte, en fait, après l'enregistrement, en réécoutant, que presque tous les refrains, c'était comme les trois qu'on chantait, on scandait, tu sais, quelque chose, les trois ensemble. Fait qu'il y a comme un désir, clairement, de se faire entendre, tu sais, de, c'est ça, d'avoir une voix au-dessus de la mêlée. Fait que c'est comme, ça vient avec le, c'est ça, le désir de, ben, cet album-là est très féministe, premièrement, très revendicateur, politique même. Donc, c'est ça, ça va de soi avec les mélodies et les paroles.
0: C'est vrai qu'en vous découvrant avec cet album, je dirais qu'on a exactement ce que vous décrivez, mais qui n'est pas forcément la même chose dans les albums précédents où justement il va y avoir une écriture différente et peut-être une cohésion dans les refrains qui va être différente aussi. C'est ça que vous relevez?
1: Ben, en fait, c'est ça. Je pense que les autres albums étaient beaucoup moins, c'est ça, moins engagés, clairement. Je pense que le premier, il y avait comme un désir pour moi, vu que j'écrivais les paroles à ce moment-là. Mon projet d'avant, tu sais, c'était beaucoup des sujets plus lourds, des peines d'amour, vraiment coming of age story, ben c'est ça, tu sais, on appartient aussi à la communauté LGBTQ, c'était beaucoup, c'est ça, axé sur le coming out, ces choses-là. Puis là, on dirait qu'avec les Shirley, j'avais comme un désir d'aller dans la légèreté, tu sais, dans les paroles. Fait que, puis moi aussi, j'ai une petite maladie mentale qui des fois, j'aime ça, me mettre dans la peau de personnage, tu sais. Puis avec les Shirley, je me suis permis ça aussi. Donc, j'allais plus dans cette espèce d'aspect-là plus ludique à ce moment-là.
2: Dans les premiers albums.
1: Dans les premiers albums. Mais là, vraiment, dans le contexte sociopolitique dans lequel qu'on vit en ce moment, on dirait qu'on avait tellement de frustration, de rage. On avait vraiment quelque chose là, à extérioriser avec cet album-là. Donc, c'est juste à l'île de soi que là, la légèreté était comme plus vraiment possible. Le silence non plus. Donc, on avait vraiment quelque chose à...
2: On avait envie de prendre position, on dirait. On s'est rendu compte qu'on avait envie de prendre position parce qu'on s'est jamais dit au moment de l'écriture de l'album, OK, là, on va parler de ça, on va parler de ça, on va prendre position, genre, politiquement, puis tout ça. C'est vraiment, comme Rapha disait, une fois qu'on a écouté tous les démos, on était comme, OK, il y a clairement un fil conducteur sur cet album-là, tu sais. Parce qu'il faut savoir qu'on a écrit 25-30 démos, mais qu'il y a 12 chansons sur l'album, tu sais. Fait qu'on dirait que les chansons qui sont ressorties, c'est celles qui avaient comme tout le même fil conducteur, puis c'est ça. On est rendu là.
1: Ouais.
0: Puis c'est ça, dans la composition de cet album, c'est venu, je sais pas, peut-être plus, parce que bon, c'est vrai que quand on s'inspire de l'actualité, du monde qui nous entoure, il y a aussi des discussions qu'on peut avoir peut-être avant la pratique ou après la pratique. Finalement, vous voyez qu'il y avait peut-être une continuité, puis finalement, ça aurait peut-être été insensé de parler de choses qui se passent dans le monde, puis d'arriver en studio et, je dirais, de faire des chansons qui ne fitent pas forcément avec ça.
1: Ben en fait, c'est ça. Nous, en arrivant en studio, faut savoir que tout est déjà composé, là. On n'arrive pas en studio en jamant, comme on dit, là, tu sais. Fait que nous, c'est ça, on est assez débiles. On fait vraiment nos démos, tout est là. Fait que c'est très réfléchi, notre démarche artistique, je dirais. Fait que c'est ça, il n'y a pas beaucoup de place à... pas à l'improvisation, là, mais tu sais, vraiment...
2: Ouais, c'est ça. Ben, une fois qu'on est en studio, tu sais, pour faire les tracks finales de l'album, nous, au préalable, ça fait des mois qu'on est dans notre propre studio puis qu'on écrit puis qu'on a passé toutes les... chaque mot, chaque part de guitare, chaque cymbale, sont pensés, tu sais.
1: C'est ça. Fait que c'est très réfléchi. Fait que y a pas beaucoup de place, c'est ça, à juste comme... C'était pas laissé au hasard, disons. Il y avait vraiment un purpose à l'album puis une ligne directrice, tu sais.
0: Donc, chaque personne va être un peu dans son coin, de son côté, peut-être à enregistrer certaines choses, certaines idées. Justement, ça m'intrigue comment vous fonctionnez avant de se retrouver.
2: On est tous ensemble, en fait. On écrit tous ensemble. Dans notre studio, on s'est rencontrés, c'était à l'hiver 2024.
1: Ouais.
2: On s'est pris... déjà, on s'est construit un studio proche de où on habite, puis... Fait que tous les matins, 9 à 5, lundi à vendredi, on rentrait au studio, on prenait le café, déjeunait, on jasait de nos vies, de ce qui se passait, puis on se mettait à composer, à écrire. Fait que ça s'est vraiment passé, les trois ensemble, vraiment imbriqués l'une dans l'autre.
1: Ouais, ouais, c'est bien dit. Puis après ça, ben c'est ça, en arrivant en studio, il faut savoir qu'on est allé 2 semaines à Toronto.
2: Après ça.
1: Vraiment, après, c'est ça, une fois que les démos ont été choisis et tout, fait qu'après ça... Quand est venu le temps d'aller enregistrer ça officiellement, on s'est donc exilé à Toronto pendant 2 semaines pour vraiment comme c'est ça, clencher ça en bonne et due forme. 12 jours, 12 chansons, donc pas de temps à perdre. Et pour cet album-là, on voulait vraiment avoir un effet plus live, je dirais, vraiment qui se rapproche plus de notre énergie sur scène. Donc, d'habitude, comment on enregistrait, c'était vraiment, comme tu disais, le plus fragmenté. Donc, vraiment, le drum, ouais, le drum, après ça, la bass, la guitare, différents layers. Mais là, pour ça, on a vraiment fait ce qu'on appelle les bed tracks, donc les tracks de base, les trois ensemble. Fait que c'était guitare, drum, bass, ensemble. Puis après ça, ben, ce qui était intéressant aussi, la manière qu'on a enregistré les guitares, c'était que c'était 6 amplis en même temps, en simultané. Puis après ça, tu pouvais choisir l'ampli que tu voulais. C'était-tu 2? Puis c'était tous des différents micros. Alors, c'était vraiment une nouvelle manière pour nous d'enregistrer aussi, comme on n'avait jamais fait ça avant. Puis ça l'a vraiment donné le ton à l'album. Puis c'est vraiment ça qui fait l'espèce de drive. Puis c'est ça. On a vraiment exactement eu le son qu'on avait imaginé. Mm-hmm. Fait que...
0: Ça a l'air vraiment génial de pouvoir enregistrer avec comme une énergie d'un seul coup, puis finalement de choisir un peu ses effets ou son son ou quelques petites choses plus tard. Parce que, en tout cas, j'imagine que des fois, si on répète la même chose, des fois on peut s'éloigner un petit peu de cette spontanéité, peut-être de cette authenticité qu'on a à jouer la première fois. Donc, ouais, il y a aussi quelque chose de vraiment live, je trouve, à écouter votre album. Enfin, moi, je m'imagine déjà dans une salle de concert.
2: Ouais, parfait, c'est bon.
0: C'est déjà ça. Donc, cet album, il est donc déjà sorti. Quelques chansons, quand même, 12. Il y a des dates qui sont prévues de tourner. Vous avez déjà quand même pu le tourner un petit peu, le partager pour ces chansons-là?
2: Oui. Oui. Ben, en fait, ça fait... Tu sais, il y a certaines chansons qui ont été écrites il y a comme 2 ans, 2 ans et demi. Fait qu'il y en a certaines qu'on joue depuis un an et demi. Puis, ben, sinon, il y a les dates officielles de lancement Québec au Pantoum le 13 novembre.
1: C'est sûr que là, si les gens sont en France, c'est un peu loin.
0: Ouais. Je pense qu'ils vont aller au Pantoum à Québec le 13. Il n'y a pas le choix.
1: Parfait.
0: Il n'y a pas le choix.
1: C'est sûr que ça ne sera pas le 13. Par contre, c'est le 11.
2: Donc, c'est-tu vrai?
1: 11 novembre, oui.
2: Ah,
1: je suis folle.
2: Je pense que oui.
1: Attends,
0: sinon,
1: arriver
0: le 10 comme ça.
1: Ouais, arriver le 10. Vous pouvez descendre donc Paris, Montréal, des vols directs, c'est vraiment ouais. Pas si cher avec Air Canada. Je vous invite donc à booker ça là ASAP. Et c'est, pardonnez-moi, le 13 novembre, j'étais complètement dans les patates. Donc, 13 novembre, Pantoum à Québec et 19 novembre à Montréal, dans le cadre de M pour Montréal. Et même, vous aurez la chance de découvrir une autre artiste québécoise qui est incroyable, Lisa Leblanc. Fait que c'est un 2 pour 1. Alors, n'hésitez pas. On n'est pas Céline Dion, mais pas loin. Alors, venez nous voir. Puis sinon, ben, on va sûrement aller en France.
2: C'est sûr que oui. En 2027, c'est oui. L'année là, qui va vraiment... Ouais. Là, on va tourner. Ce show-là, autant au Québec, Canada, en Ontario. On est allé déjà 6-7 fois en Europe.
1: Ouais, c'est un excellent marché pour nous. Ouais. On adore l'Europe, donc... stay tuned, suivez-nous sur les réseaux. C'est là qu'on partage toujours les dates et les actualités, Shirley.
0: Donc, il y a des chances qu'on puisse vous croiser quelque part dans nos villes françaises.
1: Certainement.
0: En tout cas, sur les radios de la Fera, on sera bien contente de partager vos chansons et d'annoncer vos shows, bien sûr, s'il y a des dates qui ne sont pas trop loin des radios. Bah, merci beaucoup et puis au plaisir de partager votre musique et de vous voir sur scène. Merci à vous.
2: Merci.
1: Merci.

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Avec ses 12 titres exigeants, Café Paradiso, le quatrième album de la figure queer américaine Mickey Blanco, passe du hip-hop arty au groove rock et aux sonorités électroniques. Découvrons-le avec Jordan de Radio Méga à Valence.

0: C'était New York Dogs de Mickey Blanco dans le quatrième album Café Paradiso en lettres majuscules, soutenu par La Fera, sort sur le label anglais Transgressive. Originaire de Californie et pionnière du hip-hop queer, Mickey Blanco a beaucoup voyagé, notamment pour ses études artistiques, de Chicago à New York en passant par la Suisse, et défend avec conviction les droits LGBTQIA+. Pour parler de son quatrième et nouvel album donc, je suis avec Mickey, dont la voix a été traduite par Carole Menduni, que je remercie par ailleurs. Salut à toi Mickey, et merci de m'accorder cette interview. Hi Mickey, and thank you for agreeing to this interview.
1: Hi, so nice to be here with everyone.
0: Alors pour commencer, j'aimerais que l'on parle de ce morceau que l'on vient d'écouter. Il s'appelle New York Dogs. Est-ce que tu peux nous dire quelques mots à son propos et quelle est sa petite histoire à ce titre? To start this interview, I'd like to talk a bit about this song we just listened to. It's called New York Dogs. And I'd like you to tell us what's the story behind this song and what it is about.
1: This song for me is about the energy and the grittiness of what it is to.
2: Pour moi, cette chanson évoque l'énergie et la dureté de la vie à New York quand on est jeune. Je me suis installé à New York à l'âge de 21 ans, à une époque où la scène underground y était vraiment très forte. Cette ville est vraiment l'endroit où j'ai appris une certaine forme de dureté. Cela vous prépare en quelque sorte aux réalités brutales du monde. Je considère cette chanson comme mon hommage au côté rude, brut et très rude de New York. Je pense qu'il y a aussi une forme de poésie dans cette rudesse. Il y a une certaine poésie dans la façon dont une mégalopole cosmopolite comme New York peut façonner une personne. Je vois cette chanson comme une sorte de montagne russe rock'n'roll à travers New York.
1: There's also kind of a poetry in the roughness. There's kind of a poetry in kind of how, you know, a cosmopolitan, you know, megalopolis like New York can shape a person. So, yeah, I view the song as this kind of like rock and roll roller coaster ride through New York City.
0: Okay. J'aimerais maintenant que tu nous parles des pérégrinations à travers l'Amérique et l'Europe qui t'ont inspiré cet album. On sait que c'est un recueil d'histoires, de terrasses de café. Alors j'imagine que chaque morceau t'est venu dans un endroit différent et que c'est un petit poème à part entière. I'd like you to tell us more about your travelings around America and Europe and how did that album came to you. I mean, we know it's a collection of Terrace cafe stories, I would say in French and badly introduced in English. So I guess maybe each song came in at a different place and made a little poem, right?
1: Well, yeah, I feel like, so I view the album as different songs.
2: Eh bien oui, c'est ce que je ressens. Je vois cet album comme un ensemble de chansons très différentes les unes des autres, mais provenant d'un même jukebox. Il y a de nombreuses histoires, j'aborde différents genres, mais tout semble très naturel, comme diffusé depuis une même platine vinyle, un même jukebox. C'est cette sensation d'être dans un endroit familier, d'entendre des sons familiers, mais d'une nouvelle manière. Très souvent, beaucoup de critiques écoutent un album et se posent la question suivante. Est-ce que ce disque est cohérent sur le plan sonore? J'ai toutefois l'impression que c'est une façon très dépassée et très démodée de juger un album. Je pense aussi que c'est une façon très facile de critiquer un album. L'idée que chaque chanson donne l'impression de provenir du même univers, franchement, c'est un peu idiot à mon avis. Tu sais, certains critiques ont remis en question la cohésion de l'album. C'est quand même très particulier d'aborder un disque de la sorte.
1: Like it comes from the same universe. I mean, come on, Buck, that's a little idiotic, in my opinion. But, you know, so there were some critics that challenged whether the album was very cohesive, but I think that that is a very singular way to view a record.
0: Oh yeah, that's very precise, c'est vraiment très précis. On arrive au milieu de cette interview et il est temps d'écouter un nouveau morceau, c'est Butt Sex, un morceau au titre plutôt clair pour les anglophones. Et dans ce titre, tu déclames du texte un peu à la manière d'un prof de gym tonique. J'aimerais que tu nous dises quel est le message derrière ce titre.
3: We are halfway through the interview and we are going to listen to the song Butt Sex, but before listening to it... Yeah, you chose that too. So. Can you tell us some words about this song in this track? You're reciting the lyrics a bit like a gym tonic instructor. Can you tell us what the message behind this track is?
1: So, Butt Sex is a party song. It's a party song,
2: En gros, ça a décrit une soirée, tu vois, quand un type ne vient te parler que quand il veut que tu lui paies un verre ou que tu lui donnes de la drogue. Tu vois, c'est vraiment agaçant. Ensuite, ça dégénère en une sorte de magnifique chaos où le protagoniste de la chanson, qui pourrait aussi bien être moi que n'importe qui d'autre, se transforme en savant fou pris de démence. Il se met à hurler sur la foule et à insulter des gens. Cette chanson est comme une course à haute énergie, tu vois, comme si tu étais sur un circuit automobile. C'est censé être une chanson amusante qui se joue sur scène, que les gens apprécient en live. Elle passe vraiment bien en festival ou en club. Elle est donc conçue pour avoir cet effet live sur public.
1: I think I describe that song as like, you know, a high energy run, you know, through almost like you're on a racetrack. But it's meant to be a fun song, and it's meant to be a song that is played live and people enjoy it live, and it's really good at a festival or in a club setting. So it's meant to have this live effect on people.
3: And it works. Et ça marche. On écoute tout de suite le morceau Butt Sex, donc extrait de ton nouvel album Café Paradiso, qui sort sur le label Transgressive.
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0: C'était Butt Sex, extrait de l'album Café Paradiso, le nouvel album de Mickey Blanco, soutenu par la Fera et qui sort sur le label Transgressive. Je suis toujours en sa compagnie pour parler de ce disque. J'aimerais maintenant que l'on parle de l'aspect interdisciplinaire de tes projets et comment cet album s'inscrit dans cette mouvance. All your projects melt different artistic disciplines, and I'd like to know how this specific album fits in this movement. What did you put in it in addition to music?
1: I think it was really important for me to construct, I think, these interior narratives. I mean, I guess what I'm trying to say is that
2: c'était vraiment important pour moi de construire les récits intérieurs de ce disque. Je pense que pour faire la meilleure musique pop, il faut raconter des histoires empreintes de moments très intimes et d'émotions intenses, en intégrant le tout dans une structure agréable qui fait plaisir à l'oreille. Je pense que c'est l'une des beautés de la musique pop et populaire. Pendant une grande partie de ma carrière, je n'ai absolument pas fait de musique qui ressemblait de près ou de loin à de la pop. J'ai fait beaucoup de hip-hop, notamment expérimental. J'adore quand je peux collaborer avec des producteurs de musique électronique. J'ai toujours joué avec différents styles et genres parce que c'est cohérent avec ce que je suis. J'ai grandi dans plusieurs milieux musicaux à l'adolescence et au début de ma vie d'adulte. Mais je pense qu'en vieillissant, pouvoir aborder la pop de manière respectueuse a été un parcours vraiment amusant et passionnant pour moi. Prendre ces récits vraiment transgressifs et les intégrer dans ces structures musicales un peu plus pop fut vraiment passionnant. Faire danser ou susciter une émotion chez quelqu'un s'inscrit dans une démarche d'honnêteté et de sincérité. Ici, on n'est pas comme dans certains morceaux stéréotypés qu'on entend sur les grandes stations de radio. Ce que j'essaie de faire, c'est que l'on sente que mon écriture est sincère. J'espère que c'est ce qui se passe auprès du public et des fans.
1: That are a bit more pop. It's really exciting because, you know, to make someone dance or to elicit, you know, an emotion from someone, it feels like a more honest kind of pop and not, you know, some of the more formulaic stuff that we hear on the big radio stations, but really honest songwriting. So that's what I try to do, and I hope that's what's communicated to people and the fans.
0: Et j'imagine que, de fait, l'esthétique occupe une place importante pour toi dans tes projets. Comment est-ce que tu fonctionnes? Est-ce que tu fais beaucoup de choses seul, ou est-ce qu'au contraire, tu as beaucoup besoin d'être accompagné? I imagine that, in fact, aesthetics play an important role for you in your projects. How do you go about things? Do you do a lot of things on your own, or on the contrary, do you really need support?
1: I mean, aesthetically, I'm definitely someone who... I come from an art school background. I mean, I am an artist. I enjoy, you know, developing a studio practice as well.
2: D'un point de vue esthétique, j'ai une formation en école d'art. Ce que je veux dire, c'est que je suis un artiste. J'aime aussi développer des pratiques en atelier, mais cela nécessite une équipe de plusieurs personnes. Je pense que ce que j'ai appris au fil des années, c'est de lâcher prise sur certaines tâches, de déléguer et de faire confiance à la créativité des autres. C'est pourquoi je travaille avec des amis, des graphistes, des gens qui m'aident pour la conception de l'album, la pochette du disque. Mon très bon ami Alvaro a réalisé 2 clips. Il y a aussi mon ami de longue date, l'incroyable réalisateur Matt Lambert. Même en ce moment, alors que je prépare la tournée, je travaille avec une batteuse et directrice musicale, Marie Dunietz. En fait, toutes ces personnes m'aident à donner vie à mes visions. La collaboration est donc très importante pour moi. Vous savez, il faut vraiment être entouré pour donner vie à ses idées. Je fais ça depuis assez longtemps pour pouvoir vraiment faire confiance aux gens que j'embarque dans mes projets. C'est un équilibre délicat à trouver. Il faut rester fidèle à soi-même, tout en prenant conscience que pour tirer le meilleur parti de ce que l'on veut, il faut généralement une communauté.
1: I think I've been doing this long enough to really be able to trust in the people that I bring on board with me. But also, I think it's this delicate balance of being true to yourself and also, you know, realizing that to get the best out of what you want, it usually takes a community of people.
0: Mm. Enfin, pour finir, j'aimerais parler de tes influences parce que tu en cites beaucoup et aussi parce que l'on en entend beaucoup dans ta musique. Tu y explores de nombreux styles musicaux. J'aimerais savoir qu'est-ce qui est inspirant pour toi actuellement, par exemple. At least to finish this interview, I'd like to talk about your influences because you're citing a lot of them and also because we can hear many in your music. You're exploring many genres. What is inspiring for you at the moment?
1: What is inspiring for me at the moment? I think two things are inspiring me. I think that right now, my nephew, who is 20 years old, he was playing me some music that he and his friends have made, and it's really interesting to me because, like, they're making this music that completely collapses any traditional kind of song structure. They're just like, it's like they're just rapping
2: Je crois
1: about.
2: que deux choses m'inspirent actuellement. Mon neveu, qui a 20 ans, m'a fait écouter de la musique que lui et ses amis ont composée. Et je trouve ça vraiment intéressant parce qu'il chamboule complètement toute structure musicale traditionnelle. C'est comme s'il ne faisait que rapper, rapper, rapper, rapper encore. Pas de refrain, non, pas de refrain, rien du tout. On dirait presque une boucle, c'est vraiment cool. J'aime bien apprendre des choses provenant d'un public un peu plus jeune, notamment sur la façon de remettre en question la structure traditionnelle des chansons. Et puis j'ai vu que j'étais vraiment intéressé par la musique ambiante, et je me suis dit, si je devais faire de la musique ambiante, à quoi cela ressemblerait? Je pense que quand je parle d'ambiance, évidemment, quelques morceaux auraient des paroles, d'autres n'en auraient pas, ou peut-être qu'ils n'auraient qu'un refrain accrocheur, ou peut-être juste un refrain. Je pense donc que mon prochain album sera probablement beaucoup plus long, car il y a certaines choses que je souhaite explorer, notamment ça. Ouais, cet aspect ambiante, parce que je veux vraiment avoir une maîtrise encore plus grande que celle que j'ai actuellement dans ma composition. Évidemment, je ne peux pas sortir un album totalement instrumental, mais tu sais, j'imagine bien un jour en faire un de 18 titres, avec 13 comprenant des paroles et que le reste n'en est pas. C'est comme ça à chaque album, j'essaie toujours de faire quelque chose que je n'ai jamais abordé auparavant. Et oui, je suis le genre de personne qui, une fois qu'il a fait, n'a généralement pas envie de le refaire. Sur Café Paradiso, il y a deux chansons que j'adore. L'une s'appelle Cut Me Open et l'autre Spread For Me. Avant elle, je n'avais jamais composé de musique qui sonnait comme du rock'n'roll classique, du Heartland, presque inspiré de Bruce Springsteen. Et j'étais vraiment content de l'avoir fait, mais maintenant, je ne veux plus jamais le refaire. Je me suis dit, ok, je suis tellement content de cela maintenant, je ne veux plus jamais le refaire, mais on va en profiter.
0: I can understand that.
1: I mean, there are two songs on Cafe Paradiso. One is called Cut Me Open, and one is called Spread For Me. And I love these songs, but I've never made any music that sounded like this kind of like classic heartland, almost like Bruce Springsteen inspired rock and roll. And I was really glad that I did it, but now that I've done it, I never want to do it again.
0: Okay.
1: There was a yeah there yeah, pretty much. I'm like that. Now that I've done it, I'm like, okay, I'm so happy I did this. Now I never want to do it again.
0: We're going to enjoy it. Alors on va en profiter. On arrive à la fin de l'interview. It's the end of the interview. Merci beaucoup, Mickey Blanco. Je rappelle que La Fera soutient Café Paradiso, ton nouvel album qui sort sur le label Transgressive. Merci beaucoup.
1: Thank you so much.
3: Salut les Diggers, c'est Lucie de Westrack Radio au Havre. Aujourd'hui, je vous propose de découvrir le West Park Festival qui sera de retour au Fort de Tourneville pour sa 23e édition du 16 au 17 octobre 2026. Pour nous en parler, on va accueillir Marius dans le studio et Agnès. Marius, il est programmateur et Agnès, elle s'occupe du West City Park, l'édition du mercredi, donc le 14 octobre, c'est pour les plus jeunes. Et oui, il y a 3 jours de festival, le mercredi pour les enfants et les grands-enfants, et le vendredi et le samedi pour les festivaliers et festivalières.
4: Hello.
3: Bonjour. On va parler du West Park, donc de retour le 16 et 17 octobre au Fort de Tourneville, avec une édition qui présente une particularité importante. Le festival est cette année concentré sur 2 jours, avec bien sûr la journée du mercredi consacrée à la jeunesse, et c'est Agnès qui nous en parlera en fin d'interview. Alors cette année, c'est une année de transformation. Déjà avant de plonger dans cette super programmation qu'on va retrouver sur ces 2 jours, le vendredi et le samedi, pourquoi est-ce que vous avez fait ce choix d'une édition programmation réduite à 2 journées cette année.
4: Alors le choix de passer à 2 jours, il a été mis en place dès l'année dernière. En fait, c'est la 2e édition déjà où on passe sur 2 jours. Donc l'idée aussi de retirer le dimanche, c'est simplement et purement par contrainte économique. Quand on suit un peu l'évolution du monde des festivals aujourd'hui, et surtout des festivals de taille comme celui du West Park, ça devient de plus en plus difficile parce qu'il y a une explosion des coûts à plein de niveaux différents, que ce soit artistique, technique, etc. Et donc forcément, nous, pour pas avoir à proposer des tarifs qui soient exorbitants aux spectateurs et spectatrices, il a fallu faire ce choix difficile de concentrer le festival sur 2 jours afin de justement essayer de concentrer tous les coûts et d'éviter une explosion de l'enveloppe budgétaire.
3: Donc cette année encore 2 jours, mais le festival évolue aussi parce que la manière dont ça va être présenté sur le site au Fort sera un peu différente cette année.
4: Exactement, donc sur les années précédentes et notamment l'année dernière, on était sur une jauge de 6000 personnes. Cette année, on passe sur une jauge à 4000. Voilà, encore une fois, ça s'explique aussi par des contraintes économiques, mais il y a aussi cette volonté de faire de West Park, enfin du moins de retrouver une sorte d'âme un peu plus humaine, voilà, une taille plus conviviale aussi sur cet événement-là. Et ces différents facteurs, voilà, expliquent pourquoi on a décidé de réduire la jauge de cette prochaine édition, mais ça n'empêche pas que ce sera une belle édition avec plein de belles choses à découvrir et notamment plein de nouveautés.
3: Alors concrètement, qu'est-ce que ça change au niveau du site réellement de ce qu'on a pu connaître les années précédentes ?
4: Alors tout simplement, c'est l'accès au SEM. En fait, sur les dernières éditions, on y avait accès parce qu'on avait accès au tube pour découvrir les groupes locaux. Le tube est cette année remplacé par le club du Tetris. Et il y a aussi du coup la disparition de la scène du Fort, qui était la scène à côté de du grand chapiteau. Cette scène-là, elle est remplacée par une sorte de grande foire qui va être où on va accueillir la famille Walili, qui aura justement plein d'attractions à proposer aux spectateurs et spectatrices pour essayer de retrouver peut-être aussi un peu l'ADN qui avait fait le plus du festival par le passé, notamment avec les moutons électriques. Voilà, donc il y a cette volonté de revenir un petit peu en arrière et de reproposer ce qui avait fait la force du West Park avec cette édition à venir.
3: C'est vrai que c'est quelque chose qui avait beaucoup marqué les festivaliers, c'est cette possibilité, en plus des scènes, de danser et de découvrir des artistes, de profiter, de faire la fête d'une autre manière, de s'amuser. Vous aviez vraiment envie de focus cette édition sur cette partie très ludique ?
4: Oui, et puis aussi, moi j'ai souvenir de lorsque j'étais spectateur au tout début du West Park, ce qui était super intéressant, c'était justement de croiser les esthétiques. Et j'ai l'impression que c'est un peu ce qui va se passer avec cette prochaine édition. On y retrouvera de la musique, mais pas que. Il y aura encore une fois cette partie un peu attraction ludique et qui permettra de vivre le festival de plein de manières différentes.
3: Alors sur la programmation, toi, est-ce que ça a changé quelque chose, ce changement du site ? Toi, en tant que programmateur, t'as dû t'adapter particulièrement ?
4: Bah évidemment, hein, dans le sens où j'ai une scène en moins, donc forcément, ça fait quand même beaucoup de choix artistiques qui sont, enfin voilà, le choix artistique est tout simplement réduit, et il a fallu faire des choix encore plus difficiles, c'est-à-dire de se dire bon bah il faut que je prenne cet artiste-là au lieu de celui-ci. Forcément, qui dit aussi jauge réduite dit enveloppe artistique réduite, voilà, ça va forcément de pair. Donc il a fallu réfléchir du mieux possible pour continuer à proposer un événement qui soit le plus intéressant possible, mais qui continue d'être ouvert et de parler à un maximum de public. Et je pense que le défi a été plutôt bien relevé avec plein d'esthétiques différentes qui sont représentées lors de ces 2 jours de festival et qui, j'espère, réuniront le plus grand nombre.
3: Et oui, pour ces esthétiques différentes, on peut imaginer qu'on retrouvera Baby Shambles, mais aussi Jean Cardini. Il y aura aussi des DJ sets, la présence de Medine, Acid Arab. Comment vous l'avez construit, cette programmation ? Il y a des rendez-vous. Là, ça y est, les timings sont sortis. Donc, il y a des rendez-vous à chaque instant. On ne peut pas s'ennuyer.
4: Bah, le festival, à chaque fois, hein, et surtout une soirée de festival, j'essaie de toujours la réfléchir comme une montée en puissance. Et forcément, il faut essayer aussi de réussir à faire coïncider les différentes esthétiques. C'est difficile de passer d'un concert électro à juste après un concert de folk, par exemple, même si en soi, c'est pas impossible. Mais je veux dire que ce serait peut-être un peu violent de la part du public, enfin pour le public. Et donc voilà, c'est réfléchir comme une montée en puissance, réussir à faire coïncider les têtes d'affiche avec les découvertes. Et finir sur une en dansant, et c'est pour ça qu'on termine toujours avec les concerts électroniques, notamment Jen Cardini, Acid Arab, Too Many DJs ou encore Daniel Avery. Voilà, le but, ça va être de s'amuser, de danser et puis de passer un très bon week-end.
3: Alors le vendredi 16 octobre, par quoi est-ce qu'on commence?
4: Alors, dans les têtes d'affiche, on va commencer par Kerry James, qui est, voilà, on ne présente plus vraiment, c'est un papa du rap français, rappeur engagé, qui viendra pour la première fois au West Park. On enchaînera avec la deuxième tête d'affiche, qui sont les Baby Shambles, qui viennent de se reformer. Donc, pour ceux qui ne le savent pas, c'est le deuxième groupe de Peter Doherty, qui met entre parenthèses les Libertines pour se consacrer à nouveau aux Baby Shambles, et donc on est très très très content de pouvoir les accueillir pour la première fois aussi sur le West Park. Et il y aura également plein de découvertes et de groupes, on va dire midliner, à aller voir du côté du Tetris. Je pense notamment à Flora Fishback, anciennement connue sous Fishback, qui sera de retour avec un nouvel album. Je pense aussi à Jen Cardini, qui fera la clôture du Tetris. Je pense au groupe anglais Temples, voilà, qui est devenu une référence de la scène rock psyché pop anglaise. Enfin voilà, il y a vraiment plein de trucs à découvrir, notamment aussi du côté du club avec les artistes locaux comme Dick Voodoo, Caddy and the Keys, mais aussi du côté de Pieds Nus, qui est la petite nouveauté cette année, qui sera un club en all night long de 20h30 à 2h30 pour ceux qui veulent aller clubber, et que la programmation sera dans les mains de 329 le vendredi soir.
3: Et tu donnes bien l'exemple sur la partie locale, en nous citant Caddy and the Keys et Dick Voodoo, deux univers très différents là pour le coup.
4: C'est ça, on enchaîne soul et de l'autre côté electropunk, donc encore une fois, hein, le but c'est de varier les styles afin que on puisse se sentir concerné par au moins un groupe dans la soirée, mais aussi pour qu'on puisse naviguer et découvrir aussi plein d'autres choses, potentiellement des choses qu'on n'a pas l'habitude d'écouter. C'est aussi ça, à mon sens, le but d'un festival, c'est de venir, peut-être pour un artiste, et d'en découvrir 8 ou 9 autres. On les aimera peut-être pas tous de la même manière, mais au moins on rentrera chez soi le soir venu en ayant fait plein de belles découvertes.
3: Et en ayant passé une bonne soirée. Et tu le disais, une partie club qui est une nouveauté, c'est l'intervention de Pieds Nus, donc qui est une association qui se trouve au Fort de Tourneville, littéralement aux portes du festival. Pourquoi vous avez eu envie de travailler avec eux et de proposer cette version un peu plus club?
4: Bah, en fait, le truc, c'est qu'on a pu le voir sur d'autres festivals qui existent déjà, et puis aussi parce qu'il y a beaucoup de collectifs au Havre qui sont consacré à la musique électronique, et c'était aussi l'occasion de leur donner les clés et de faire part belle aussi à cette scène locale. Et donc l'idée a été de mettre les pieds dans Pieds Nus et de donner les clés du camion à un collectif d'électro havrais par soir. Donc le premier soir ce sera 329 et le deuxième soir ce sera le collectif Magma. Et voilà, et le but c'est que eux puissent proposer une programmation qui soit à l'image de leur univers chaque soir venu, et qu'on puisse aller y danser de 20h30 à 2h30.
3: Et le samedi aussi, on va danser et faire de la découverte. Est-ce qu'il y a des artistes que tu avais particulièrement envie d'accueillir au West Park? Alors, j'imagine que toi, en tant que programmateur, c'est une satisfaction de pouvoir accueillir tous ces artistes, mais est-ce qu'il y en avait un particulièrement, ça te faisait vibrer de te dire qu'ils pouvaient venir au Havre?
4: Bon, il y en a plusieurs, hein, évidemment. Je suis très content de pouvoir accueillir des artistes comme les Baby Shambles, comme Kerry James, comme Medine. Forcément, c'est des artistes qui sont connus et reconnus, et que avoir ce type de groupe-là au Havre, c'est quand même quelque chose de plutôt, enfin, j'ai envie de dire cool, mais voilà, forcément qui fait plaisir. Après, il y a aussi plein de belles choses à aller découvrir, encore une fois, hein, du côté du Tetris. Je pense à Jen Cardini, qui fait partie des références de la scène électronique française, qu'on accueillera pour la première fois. Je pense aussi à Too Many DJs, qui fera son retour au West Park après son dernier passage, si je dis pas de bêtises, en 2012. Donc ça fait déjà 14 ans qu'ils sont pas venus. La date de Medine, on y revient, mais je crois que ça fait 10 ans qu'il a pas joué au West Park. Enfin voilà, il y a plein de petits clins d'œil un petit peu à droite, à gauche. Et puis surtout, ça va être aussi l'occasion de tester un nouveau site, le nouveau site du West Park, et voilà, de lancer, on va dire, une sorte de nouvelle aventure qui, j'espère, encore une fois, fera plaisir à un maximum de personnes.
3: Ah oui, c'est ça l'esprit du West Park, faire plaisir. D'ailleurs, les Baby Shambles, je pense que c'est un nom qui est très attendu. Qu'est-ce que leur venue peut représenter pour le festival?
4: Alors, nous, on a essayé d'accueillir les années passées Pete Doherty. À chaque fois, on n'a pas réussi à aller jusqu'au bout. Donc là, réussir à l'accueillir avec son groupe culte que sont les Baby Shambles au West Park, je trouve que c'est quand même quelque chose de plutôt chouette. Ça reste une référence du rock britannique. Il y a aussi cette passerelle entre le Havre et le Royaume-Uni, et puis je sais quand même quelqu'un qui le personnifie plutôt bien, on va dire une sorte d'anglais, mais qui est maintenant bien ancré en Normandie, et voilà, donc forcément on a cette espèce de double clin d'œil plutôt chouette le vendredi soir à découvrir sur scène.
3: Et côté rap, Kerry James et Medine, ils apportent une dimension très forte autour du texte et donc du rap. C'est une esthétique que vous essayez de toucher de plus en plus au West Park.
4: Alors, encore une fois, le côté d'aller chercher des rappeurs engagés, il y a aussi cette volonté de toucher un public peut-être un peu plus engagé aussi, peut-être un peu plus regardant au niveau des paroles, au niveau de ce que représentent ces artistes-là. Et aussi, en toute transparence, hein, je pense que par rapport au monde dans lequel on vit aujourd'hui et par rapport aux échéances qui nous attendent, surtout en 2027, c'est important de donner une plateforme à des artistes qui portent des messages anti-racisme et plein d'autres choses, et que si on peut les accueillir et leur offrir cette plateforme-là dans le cadre du West Park, ça me semble

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1: Et enfin, on se concentre sur le West City Park, l'édition, comme toujours, le mercredi pour les enfants. Agnès, cette édition, elle est sous le signe de quoi ? Toujours la fête, comme toujours ?
2: Ah oui, toujours. C'est vraiment ce qui caractérise toujours le West City. L'idée, en fait, c'est quand même toujours la même. C'est que un festival tel que West Park, dans tout son esprit, la fête, la rencontre, le partage, et ben la même chose, mais pour les enfants.
1: Alors, quel rendez-vous on peut retrouver ?
2: Alors, on peut retrouver des choses effectivement qu'on a l'habitude de voir. Je signale quand même que ce sont les 10 ans du West City cette année, donc on a envie de faire les choses peut-être encore plus festives. Mais les rendez-vous qu'on a l'habitude de retrouver, c'est un grand chapiteau avec plein d'ateliers, des endroits pour se maquiller, colorier, les tatouages, et puis un atelier surprise, puisque donc ce sont les 10 ans, donc les enfants seront mis à contribution pour fabriquer un gâteau d'anniversaire pas tout à fait comme les autres. Les rendez-vous qu'on retrouve aussi, eh ben, c'est des concerts, boom, balles dans la grande salle. Il y en aura deux cette fois-ci. Un sous le signe des monstres et un autre plutôt cosmique.
1: Cosmique, alors je crois que vous aviez déjà construit une fusée il y a un ou deux ans. Qu'est-ce que vous allez faire là sur ce thème-là ?
2: Et ben donc c'est un bal cosmique, il s'appelle, et comme toujours les enfants sont invités à embarquer pour un voyage intersidéral qui va les emmener sur la différentes planètes des musiques électro et de la fête, et il y a même des surprises avant de rentrer, puisque bon bah quand même pour un tel voyage il faut s'équiper de costumes et peut-être même de maquillage pour être tout à fait prêt.
3: Du coup il y en a plusieurs qui sont en vente actuellement. On retrouvera notamment le pass de jour qui est à 70 €, que on peut aussi acheter avec son pass culture, le pass un jour qui est à 42 € en plein tarif, à 38 € en réduit, mais qui existe également en formule groupe 6 personnes. Ça veut dire que si vous êtes 6 personnes, vous achetez votre pass, au lieu de vous coûter 42 €, vous coûtera 37 € par personne. Et si on regarde pour West City Park, c'est 9 € pour les adultes et pour les enfants.
1: Et voilà, on rappelle que c'est le vendredi 16 et le samedi 17 octobre. Merci à vous deux et puis on vous souhaite un très bon festival.
3: Merci, bye.
2: À bientôt, merci beaucoup.
1: Je vous souhaite une très bonne journée sur les radios Fera et à très bientôt. 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
4: 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Merci à Jordan de Radio Méga à Valence et à Marine de CISM à Montréal qui vous ont présenté cette semaine les deux albums soutenus par les radios de la Fera. 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
2: Coucou, je vais aller manif à République là avec une de mes colocs et sa pote. Et je vais aller avec mes potes aussi. Et voilà, juste pour vous prévenir au cas où, j'ai noté le numéro parce qu'il y a la maman de Kélissa à la maison. J'ai noté le numéro, j'ai noté des avocats qui sont bénévoles au cas où je suis en garde à vue. Et voilà. Et j'ai des masques, j'ai des sérums filles, j'ai tout.

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2: Bonjour, aujourd'hui pour cette nouvelle émission des autres voix de la presse, nous recevons Benoît Bouscarel. Bonjour Benoît.
3: Bonjour.
2: Donc Benoît, vous êtes directeur éditorial de L'Onde Porteuse. Alors L'Onde Porteuse, c'est un projet de radio, mais également d'un média papier dont le numéro 19 est paru courant septembre. Pour commencer l'émission,

0: émission, est-ce que vous pouvez nous présenter un petit peu la globalité du projet, quand a été initié justement ce projet de radio ?
1: Alors le projet de l'onde porteuse a maintenant 11 ans. C'est un projet qui est né à Clermont-Ferrand et qui a essaimé depuis, notamment à Nantes, à Paris et puis à La Réunion, sur l'île de La Réunion. L'idée derrière l'onde porteuse, c'est l'idée de l'insertion professionnelle. C'est-à-dire que on travaille avec des journalistes qui sont des personnes qui sortent d'une période de précarité. C'est des gens qui sont au chômage depuis très longtemps, qui sont privés d'emploi plus exactement, et à qui on propose de devenir journaliste le temps de leur passage chez nous. C'est pas une école de journalisme, on leur propose pas de devenir journaliste plus tard. On leur dit voilà, pendant 2 ans, parce qu'on peut les garder pendant 2 ans, voire 2 ans et demi, pendant 2 ans vous allez produire de l'information avec nous, faire de la radio avec nous, travailler l'oralité, mais aussi travailler l'écriture évidemment, puisque la radio est aussi un média de l'écrit. Il faut écrire avant d'aller à l'antenne, très souvent. Et pendant cette période, vous allez non seulement produire de l'information, donc voir le monde aussi un peu différemment, mais vous allez aussi être accompagné socialement pour pouvoir reprendre pied, pour pouvoir reprendre une formation, pour pouvoir trouver des financements, pour passer le permis de conduire, par exemple, ou trouver un logement plus adapté, etc. etc. En fait, il y a tout un accompagnement social qui va avec l'accompagnement plus radio, le plus professionnel. Et avec ces deux jambes-là, avec ces deux aspects, on arrive à redonner confiance. On arrive aussi à valoriser mieux, différemment et mieux les personnes avec qui on travaille. Donc en fait, on crée des rédactions inclusives, c'est comme ça qu'on les appelle. Aujourd'hui, on en a deux, une à Clermont et une à Nantes, qui fonctionnent sous le régime de l'atelier chantier d'insertion. C'est assez connu, les chantiers d'insertion, on en a souvent entendu parler. Là, nous, notre particularité, c'est que ces chantiers d'insertion, ce sont des rédactions radio, et on fait le pari que la radio va permettre de redonner confiance. Et ça marche très bien, puisqu'on a des taux de sortie positives très importants, c'est-à-dire que les personnes qui viennent chez nous, à 85%, elles arrivent à retrouver du travail. Mais du travail, choisi, c'est-à-dire qu'en fait, on n'essaye pas de faire du chiffre, d'aller vite et de faire baisser rapidement les chiffres du chômage. On veut que les gens puissent trouver, les gens qui viennent chez nous puissent trouver un métier qui va leur correspondre vraiment, ou alors qui correspond peut-être à des anciennes passions. Quelques exemples, on avait récemment chez nous une dame qui s'appelle Yolande qui avait un peu perdu pied sur son projet professionnel. Elle savait plus exactement où elle voulait aller, mais elle aimait bien les enjeux du social. Et au fil du temps, elle est restée un petit moment. Au fil du temps, en fait, on s'est rendu compte que ce qui pouvait lui correspondre, c'était de devenir conseillère en insertion professionnelle. Donc, on l'a accompagnée là-dedans, on l'a formée. En parallèle, elle faisait des sujets journalistiques, mais une partie de la semaine, elle était formée et accompagnée. Et donc, elle est devenue conseillère d'insertion professionnelle. C'est un exemple parmi d'autres.
0: C'est de très très beaux accompagnements, en effet. Par rapport à ces rédactions inclusives, du coup, vous avez quand même une équipe de rédaction qui est salariée, on va dire, sur du long terme et qui accompagne justement ces personnes qui sont en atelier de chantier d'insertion. Ou est-ce que vraiment la rédaction dans son ensemble est composée de personnes que vous voulez sortir de la précarité ?
1: Non, alors on est effectivement un certain nombre de permanents. On est 5 permanents aujourd'hui, dont 2 journalistes, deux journalistes qui sont des journalistes femmes, une à Clermont-Ferrand et une à Nantes. Et donc ces personnes-là, qui sont des journalistes professionnels, qui accompagnent les rédactions inclusives sur l'aspect journalistique, et donc qui font office finalement de rédactrice en chef. Et puis on a aussi parmi les permanents des conseillères en insertion professionnelle qui, elles, s'occupent justement de la partie sociale et de la partie accompagnement de nos salariés. La semaine, en réalité, est composée c'est des contrats de 26 heures par semaine, contrats de travail de 26 heures par semaine, parce qu'ils sont salariés pendant qu'ils sont chez nous. Et on a 2 jours et demi qui sont consacrés au journalisme et 1 jour et demi consacré à l'insertion et à l'accompagnement social.
0: Et cet accompagnement, donc, il va jusqu'au choix des sujets, en passant par l'enregistrement, le montage, tout ce qui concerne un peu le métier justement du journaliste radio dans un premier temps.
1: Exactement. C'est-à-dire que nos sujets sont issus des conférences de rédaction qui se tiennent chaque matin, à la fois à Clermont et à la fois à Nantes. sous le regard et l'accompagnement de nos rédactrices en chef. Et donc les sujets viennent de ces moments de discussion importants qui sont bien connus dans le monde du journalisme, hein. On peut pas travailler sans avoir fait une conférence de rédaction pour se mettre d'accord, pour faire les choix des sujets, les choix des angles. Et donc c'est vraiment des rédactions qui fonctionnent de manière assez classique, mais qui ont cette particularité d'être composées de journalistes qui ne sont pas des journalistes professionnels.
0: Et donc chaque personne justement que vous accueillez a son émission, son projet. Ça peut être une série de podcasts sur un sujet, ou est-ce que ça va à chaque fois répondre à de l'actualité?
1: Alors, il y a des deux. On a la possibilité d'être à la fois réactif sur l'actualité. Là, on a par exemple récemment fait un sujet avec le président d'Emmaüs France suite à la une du JDD qui voulait essayer de nous expliquer que les associations de manière globale en France coûtaient trop cher et que c'était vraiment un scandale de dépenser autant d'argent pour la culture, le social, l'accompagnement, l'éducation, l'éducation populaire, etc. Donc on a tenu à pas laisser passer cette nouvelle attaque de l'extrême droite. Donc on a là sollicité très rapidement le président d'Emmaüs pour faire un sujet, par exemple, pour qu'il puisse donner ses arguments et les arguments du monde associatif en général. Mais on a aussi, vous parliez de podcast, on a aussi un travail de longue haleine, de long terme, avec un podcast par exemple qui s'appelle Terrain Social, qui est animé par un de nos salariés en insertion, hein, complètement, de manière autonome, qui s'appelle Hugues Chevarin. Et dans ce podcast, il reçoit de manière très régulière depuis maintenant quelques années de jeunes chercheurs. En général, ce sont des jeunes chercheurs, c'est un peu son angle, mais c'est pas forcément toujours le cas. En tout cas, des chercheurs qui ont récemment publié et qui reviennent sur des questions sociales, sociologiques importantes. Là, on avait par exemple récemment l'interview de Louise Tassin, qui est une sociologue et qui a travaillé sur les centres de rétention administrative en France et qui a essayé de montrer les absurdités, les problèmes et les questions que posent les centres de rétention administrative. C'est qu'un exemple, hein, mais Terrain Social, aujourd'hui, c'est plus d'une centaine d'épisodes de podcasts qui sont d'ailleurs vraiment bien écoutés et qui commencent à faire leur chemin dans le grand public. Donc voilà, on a vraiment ces deux possibilités. On a aussi un podcast qui s'appelle Chez Georges, qui est fabriqué lui à Nantes et qui en fait avec les soignants et les patients d'un centre d'hospitalisation, notamment en psychiatrie, qui s'appelle Georges de Maison, fabrique un podcast. Les patients et les soignants de cet hôpital, qui sont accompagnés par nos salariés en insertion, invitent toutes les 2 ou 3 semaines une personnalité du monde de la culture. On a eu récemment Antoine Chao, c'est un exemple. On aura bientôt Martin Page, c'est un autre exemple. Et donc cette invitation mène à une discussion très intéressante entre les patients et les soignants de l'hôpital et l'invité. Et une fois que cette discussion est terminée, l'interview s'inverse. On a un temps d'interview inversé où c'est là l'invité qui pose ses questions aux soignants et aux patients de l'hôpital. C'est encore un autre exemple, mais il y en a plein comme ça, des façons de faire et des podcasts ou des programmes qu'on fabrique.
0: Donc, on a parlé de l'onde porteuse en tant que média radio, mais l'onde porteuse publie également une version papier, PDF, l'onde, dont le numéro 19 est paru en septembre. Donc, de ce que j'ai compris, au départ, c'était un hebdomadaire qui maintenant est devenu mensuel. Et c'est un journal, on va dire, qui aborde, qui présente justement le travail qui est fait au sein de la radio par les différents journalistes.
1: C'est ça, on avait cette envie de papier depuis longtemps. Alors, ce n'est pas uniquement une édition en PDF, c'est-à-dire qu'on va jusqu'au bout et on imprime aussi le journal. Hein. On travaille avec un imprimeur qui nous fait des éditions de très grande qualité. Et donc, on a un objet papier à la fin et qui, d'ailleurs, commence à bien marcher. On a eu l'occasion de le faire connaître à la Fête de l'Humanité, là, récemment. Et on a eu un vrai bon succès d'estime dans le stand et dans le village des médias indépendants. En fait, cette envie, elle est assez ancienne. C'est l'envie de matérialiser la radio. C'est-à-dire que la radio, c'est très bien. Moi, je suis vraiment un amoureux de la radio et un homme de radio depuis plus de 30 ans maintenant. Et donc, je reviendrai pas là-dessus. Je suis vraiment un amoureux de la radio. Mais la radio, elle peut être... Comment dire, elle peut être complétée, elle peut être magnifiée peut-être par par les autres médias. On fait d'ailleurs aussi pas mal de vidéos, on a aussi une présence sur les réseaux sociaux, mais le plus noble des médias annexes, c'est peut-être effectivement le papier, en tout cas c'est ce qu'on pense. Et donc depuis maintenant un peu plus d'un an, on a essayé sous différentes formes de matérialiser notre média par le papier avec d'abord effectivement un hebdomadaire qui était vraiment un petit format pliable qui permettait d'être distribué un peu partout à Nantes, à Clermont et à Paris. Et puis donc il y a eu 18 numéros comme ça. Et puis on s'est rendu compte qu'on était un peu frustré par la taille du produit final, ce format un peu flyer, qui permettait pas forcément de faire tout ce qu'on voulait faire et de dire tout ce qu'on voulait dire. On l'a modifié en format plus grand et en format magazine maintenant, un peu comme un format hebdomadaire, mais sauf que évidemment, quand on a 16 ou 20 pages à remplir, ben on peut pas faire ça de manière hebdomadaire. En tout cas, nous, on n'a pas la force pour ça. Et donc on a choisi depuis le numéro 19 de donner un rythme mensuel, une périodicité mensuelle à ce magazine qui s'appelle effectivement L'Onde et qui est vendu aussi. Ça, c'est une autre nouveauté. On a un système de vente au numéro et un système d'abonnement également et qui permettra à terme, on l'espère, de cofinancer un peu L'Onde Porteuse parce que L'Onde Porteuse, évidemment, c'est un projet associatif, c'est un projet social et donc on a des difficultés de financement comme tout un tas d'associations et tout un tas de structures culturelles et sociales. Mais voilà, l'idée, c'est d'avoir un objet qui permette à la fois de mettre en valeur ce qu'on fait, de mettre en valeur qui on est aussi et nos salariés. Il y a par exemple en permanence deux pages qui sont consacrées à des portraits de nos salariés. Et puis on a ensuite des sujets qui sont spécifiques pour le magazine et d'autres qui sont des reprises, des adaptations de podcasts qu'on a pu diffuser, réaliser et diffuser sur l'antenne radio. Et donc, on joue sur la complémentarité des médias entre la radio et le papier maintenant. On est assez content du résultat jusqu'à maintenant. Le numéro 20 va sortir la semaine prochaine avec Nour El Assi en couverture, poétesse palestinienne extrêmement intéressante. Et voilà, on continue en faisant le pari d'exister différemment, d'exister peut-être un peu plus aussi dans la vie des gens et dans la vie de nos auditeurs, et puis peut-être de cofinancer aussi notre projet social avec ce magazine.
0: Avec les autres voix de la presse, on est vraiment très très content qu'il y ait une version papier, hein, parce que c'est un peu l'ADN de l'émission, les médias papier, même si je te rejoins aussi sur cet amour, entre guillemets, pour la radio, hein. Je suis fan de radio depuis également pas mal d'années, donc pouvoir porter les deux et promouvoir ces deux médias, c'est très très important pour nous. Pour continuer sur le journal L'Onde, donc le numéro 19, hein, qui est paru en septembre, il y a également un dossier sur l'extrême droite. Est-ce que justement il y aura un dossier dans chacun des numéros et comment est-ce que vous travaillez ces dossiers?
1: Alors effectivement, il y avait un dossier sur l'extrême droite dans le numéro 19, qui est toujours d'ailleurs disponible sur notre site internet londeporteuse.fr. On a reçu récemment à Nantes un auteur, un journaliste qui s'appelle Thomas Rozek et qui a publié un livre qui s'appelle La mytho des fachos, qui s'intitule La mytho des fachos, où il décortique les liens entre les fascistes d'hier et les fascistes d'aujourd'hui qui aimeraient bien se faire passer pour autre chose, évidemment. C'est un livre très intéressant. Donc on l'avait reçu, on en avait fait d'ailleurs une vidéo qui est disponible sur les réseaux sociaux. Et puis, on a décidé de transcrire une partie de cet entretien dans notre magazine et de l'accoler à un entretien avec la sociologue Ludivine Montigny, qui elle a travaillé sur le Front populaire de 1936 à l'occasion des 90 ans de ce mouvement extrêmement important du Front populaire. Et donc avec ces deux articles de fond dans le magazine numéro 19, on avait effectivement choisi d'éclairer un peu le début de cette année électorale qui va être extrêmement à la fois intéressante, mais à la fois passionnée et risquée. On avait voulu l'éclairer sous le signe de la menace de l'extrême droite, puisque on est très engagé à l'onde porteuse pour lutter contre les idées d'extrême droite et le risque du retour du fascisme. C'était pour nous extrêmement important de marquer le coup. Et puis pour le numéro 20, on aura là un dossier sur l'exil, puisque la couverture de notre numéro 20 est consacrée, comme je le disais tout à l'heure, à la poétesse et journaliste palestinienne Gazaoui Nour El-Assi, qui publie un recueil de poésie qui s'appelle Ceci est ma maison et qui nous a accordé un entretien exclusif récemment. C'est une interview qu'on a pu faire d'ailleurs grâce à un de nos journalistes qui est réfugié à Clermont-Ferrand, qui a fui Gaza et qui a fui la guerre, il s'appelle Islam Hider, et qui a pu faire la traduction de cet entretien avec Nour El-Assi, un entretien qu'on a réalisé en arabe. Et donc c'est Islam Hider qui a fait la traduction pour cet entretien. Et puis justement, pour faire un dossier sur l'exil, puisque Nour El-Assi est réfugiée à Paris, elle aussi, depuis un an maintenant, pour faire le lien et faire un dossier sur l'exil, on a demandé à Islam, donc notre journaliste palestinien, et à Svitlana, qui est aussi une journaliste de l'onde porteuse à Clermont-Ferrand, mais qui, elle, est ukrainienne, de nous consacrer. On a retourné un peu l'objectif et on leur a demandé de nous consacrer un entretien sur leur façon à eux de vivre l'exil. Et donc, interrogés par une autre de nos journalistes, Laura, ils ont bien voulu se confier sur ce qui les touche, ce qui les a évidemment choqués, heurtés, bouleversés, ce qui a complètement changer leur vie à travers l'exil. Et donc on a aussi cet entretien dans le numéro 20 à lire à partir de la semaine prochaine entre Islam et Svitlana. Donc voilà, ça fait un dossier sur l'exil. Et effectivement, on va essayer à chaque fois dans chacun des numéros de trouver une thématique, de trouver un dossier qui permettra d'éclairer un moment d'actualité ou un sujet important dans nos vies.
0: Moi, j'ai hâte de lire le numéro 20. Déjà, quand j'ai découvert justement le numéro 19, hein, parce que j'étais à la bourre, hein, j'ai pas découvert l'onde avant le numéro 19. C'est vrai que c'est très très bien conçu. Les dossiers sont très intéressants, puis les portraits, justement la présentation des différents podcasts, hein, souvent en lien justement avec l'actualité, le social. On va dire c'est un média papier engagé. Les podcasts aussi, on en a vraiment vraiment besoin. Donc, on précisera après comment est-ce qu'on peut se procurer l'onde et où on peut écouter l'onde porteuse. Mais vous avez également d'autres projets. Là, il y en a un aussi qui m'a interpellé, parce que j'adore lire. Et donc, c'est un projet de micro-bibli. Si tu pouvais nous expliquer un petit peu en quoi ça consiste.
1: Oui, bien sûr. Alors, ça part à peu près du même principe et de la même réflexion. Parce que ce que je n'ai pas dit tout à l'heure par rapport au papier, c'est qu'on a aussi une envie d'essayer. Alors c'est peut-être un vœu pieux, c'est peut-être une goutte d'eau, c'est peut-être rien du tout, mais quand même on essaye parce que chacun doit faire un peu. On se dit qu'il faut qu'on décroche un peu des écrans, toutes et tous. Alors bien sûr qu'on produit pour les réseaux sociaux parce qu'il faut bien qu'on se fasse connaître, mais on connaît aussi le danger des réseaux sociaux. Et donc on avait cette envie de papier depuis longtemps, donc on l'a concrétisé avec ce magazine dont on parle depuis tout à l'heure, mais on voulait le concrétiser aussi à travers le pouvoir de la lecture et l'attrait du livre qu'il faut pas oublier et qui est extrêmement important. Plus on passe de temps sur les livres et moins on passe de temps sur les réseaux sociaux et mieux c'est finalement dans nos vies parce que je pense que Le livre, c'est plus la liberté que les réseaux sociaux. On choisit les livres qu'on lit. On ne sait pas ce qui va se passer quand on scrolle. Et on passe toutes et tous trop de temps sur les réseaux de toute manière, qui sont tous d'ailleurs contrôlés par des technofascistes, hein. Aujourd'hui, on a vraiment un gros problème avec ça. Donc retrouvons nos libertés et lisons. Ce qu'il faut savoir, c'est que depuis pas mal de temps, on a sur l'onde porteuse tous les jours à 8h30, sur la radio, hein, un mini-programme qui s'appelle Envie de lire et qui consiste en fait en la lecture des premières pages d'un livre pour donner envie de lire justement à nos auditrices et nos auditeurs. Donc un de nos salariés, nos journalistes dans nos rédactions inclusives, chaque matin, lit un début de livre. Ça peut être, alors c'est très souvent du roman, mais ça peut être différents styles. Dans le roman, il y a beaucoup de courants différents et chacun peut vraiment aller chercher le livre qu'il a envie d'aller mettre à l'honneur, soit dans la science-fiction, dans le roman historique, dans la. Ça peut arriver qu'il y ait quelques biographies aussi, par exemple, hein, pour sortir un peu du roman. Enfin bref, on a vraiment toute une palette là-dedans qui est importante. Et on a voulu aller plus loin en ouvrant effectivement une bibliothèque à l'intérieur même de nos studios à Clermont-Ferrand. On est vraiment situé en centre-ville de Clermont-Ferrand. Et donc, on a postulé il y a quelques mois maintenant un appel à projet de la Fondation Bibliothèque sans frontières et de la Fondation Cultura qui se sont mises ensemble pour proposer ce genre d'opération. Donc, ils ont appelé ça micro-bibli. C'est le fait de pouvoir installer dans des lieux qui ne sont pas forcément destinés à ça, des livres par centaines. Alors nous, on a un peu moins de 1500 références, donc ça fait quand même une bibliothèque assez conséquente, hein, mais c'est pas non plus une médiathèque municipale. Et c'est une occasion de lire, c'est-à-dire c'est quelque chose qui arrive dans le parcours des gens. Ils passent, par exemple, ça peut être dans un hôpital, ça peut être dans un commerce. Ils arrivent, ils s'y attendent pas et ils tombent sur une micro-bibli. Donc, on a été sélectionné, notre dossier auprès de la Fondation Bibliothèque sans frontières a été sélectionné. On a reçu 1500 livres, on a dû les référencer, les mettre en rayon, les rentrer dans une base numérique. Et puis, maintenant, on va pouvoir ouvrir cette micro-bibli et prêter les livres, soit pour une consultation sur place, soit pour un prêt. Et ça sera évidemment une occasion de lire, une occasion offerte aux gens qui passent par chez nous, à nos salariés, aux salariés d'autres chantiers d'insertion avec lesquels on travaille, qui sont aussi en situation de précarité et donc qui ont, j'allais dire, besoin de culture, besoin de lecture, mais comme tout le monde. Voilà, ça sera vraiment ouvert à toutes et à tous, gratuit, évidemment, 100%. Et ça sera un pari fait sur la puissance du livre, la puissance émancipatrice du livre et de la lecture.
0: Et une chose qu'on n'a pas abordée dans votre engagement aussi, puis dans votre manière de travailler, votre journalisme, à l'instar du syndicat de la presse, pas pareil, c'est que vous affichez, du moins dans le journal Londres, que le journal est fait sans recours à l'IA générative. C'est également un point que vous défendez au niveau de la radio, donc, et du journal?
1: Oui, et trois fois oui, et merci pour cette question. C'est extrêmement important pour nous. C'est un sujet qui est fondamental. On a vu la polémique autour de la publication d'un premier roman qui a fait sensation auprès de la critique. Alors j'ai complètement oublié son nom. C'était Ça ou mourir, je crois, le titre du livre. J'ai oublié le nom de l'auteur. Pardon pour ça. Un roman qui paraît et qui est immédiatement suspecté d'avoir été écrit avec l'intelligence artificielle. En fait, ça paraît peut-être pas si important que ça, mais pour moi, c'est tragique ce qui se passe. C'est-à-dire que je ne sais pas si cette personne a écrit son livre avec l'intelligence artificielle ou pas. Je peux pas le savoir et j'essaye pas de le savoir parce que ça serait hors de ma portée. Et donc, en tant que journaliste, je peux pas juger. Et par contre, en tant que citoyen, ce que je vois, ce que je constate, c'est que la suspicion maintenant va être possible partout, tout le temps et en permanence pour tous les créateurs. Et ça m'est insupportable. C'est-à-dire que on ne pourra plus créer, écrire, dessiner, même faire de la radio, probablement, ou de la vidéo avec les deepfakes, c'est quelque chose qu'on connaît depuis un petit moment, sans être suspecté d'avoir eu recours à une intelligence artificielle qui n'a d'ailleurs d'intelligence que le nom, parce que c'est uniquement des probabilités, de la statistique, du calcul très rapide, qui par ailleurs consomme énormément d'énergie et d'eau potable. Donc c'est aussi un problème environnemental. Mais moi, ce qui me choque vraiment, c'est cette suspicion qui va se poser sur toutes et tous, tout le temps, en permanence, à partir de maintenant, en disant, bah ouais, mais ce que tu as fait, c'est fake. Ce que tu as fait, ce que tu as écrit, ce que tu as produit, c'est pas vraiment toi qui l'as fait. Je trouve ça très très dangereux, presque pour notre humanité commune et pour notre pouvoir de création. Et donc nous, ce qu'on dit, c'est que on n'a pas recours à l'intelligence artificielle générative, on n'a jamais recours à l'intelligence artificielle générative pour des raisons environnementales, pour des raisons comment dire, de créativité qu'on doit conserver. C'est extrêmement important. Et puis aussi pour des raisons liées à l'emploi, puisque l'intelligence artificielle va peu à peu, on va le voir très vite, et on commence à le voir déjà, hein, dans les métiers créatifs comme les graphistes, par exemple, elle va nous remplacer si on n'y prend pas garde. Et donc voilà, c'est aussi une goutte d'eau, c'est aussi un tout petit truc qu'on fait, mais on tient à le dire et on ne fait pas que le dire, c'est-à-dire qu'on le fait. On veut continuer à produire tranquillement nos articles, nos sujets, nos podcasts, comme on le faisait jusqu'à maintenant, depuis toute éternité, avec nos cerveaux. Et on ne veut pas abdiquer notre intelligence, quoi. On ne veut pas que les seigneurs de la tech, qui sont, comme je le disais tout à l'heure, bien souvent des fascistes, qui arrivent sans se cacher, hein, le bras tendu d'Elon Musk, tout le monde s'en souvient, le salut nazi d'Elon Musk, tout le monde s'en souvient ou doit s'en souvenir. Et donc voilà, on ne veut pas donner une partie, même une toute petite partie de notre intelligence à l'IAG ou à l'IA ou à l'IA agentique. Enfin, il y a plein de façons de nommer ce truc-là. Et donc, on refuse et on revendique le fait de ne pas utiliser ces outils. Pour nous, c'est vraiment important, et on ne sait pas si on sera suspecté un jour de le faire quand même ou pas, peu importe. Mais en tout cas, on sait qui on est et on sait que nos cerveaux doivent continuer à fonctionner, quoi.
0: Merci Benoît pour cette présentation de l'onde porteuse, de l'onde également en termes de journal, et puis pour l'engagement que vous portez. On a bien discuté, c'était vraiment très intéressant. Pour les auditeurs et auditrices qui voudraient donc écouter l'onde porteuse ou se procurer une version du journal, papier si possible, quelle est la meilleure façon de procéder?
1: Alors, la meilleure façon, c'est notre site internet, l'ondeporteuse tout attaché.fr, LONDEPORTEUSE.fr. Là, vous avez accès direct à l'écoute de la radio. On a d'ailleurs des programmes différents entre Clermont, Paris et Nantes, et La Réunion aussi. Donc vous pouvez écouter les différentes antennes. Et puis vous pouvez retrouver aussi sur le site, évidemment, toutes nos productions, tous nos articles, et aussi le journal papier, que vous pouvez commander, soit au numéro, soit en vous abonnant aussi. 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Et puis vous avez aussi tous les renseignements sur ce qu'on fait, la microbibli, les formations aussi, puisqu'on est également un organisme de formation. On travaille pour l'ensemble des radios associatives en France, notamment. Alors, toutes ne viennent pas, hein, je ne sais pas ce que je dis, mais en tout cas, on propose aux radios associatives des formations sur l'interview, sur l'atelier radio, sur l'éducation aux médias. Donc, tous ces renseignements sont aussi sur notre site. Et puis, vous pourrez découvrir les portraits de nos journalistes et voir un peu comment on fonctionne. Donc, l'ondeporteuse.fr. Et puis, on diffuse nos programmes radio en DAB+, sur la région de Clermont-Ferrand et en région parisienne.
0: Eh ben ouais, il n'y a plus qu'à se brancher, donc l'ondeporteuse.fr. Merci Benoît, et puis bonne continuation à vous, et j'attends avec impatience le numéro 20 de l'onde.
1: Eh ben, merci beaucoup, Jocelyn, merci.
0: C'était les autres voix de la presse avec Benoît Bouscarel pour l'onde porteuse. À la semaine prochaine, d'ici là. On va s'aider.

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1: Salut les amis, c'est JBD pour Polémique, c'est la voix off.com et pour votre radio encore libre préférée. Tout juste rentré de la mobilisation du samedi 3 octobre 2026 à Saint-Pierre-la-Garenne en Normandie devant l'usine de pesticides et de morts Syngenta. Et le reportage n'est pas encore prêt, désolé. Du coup, au vu de la révolte lycéenne en cours, voici une rediffusion d'une émission Monde Diplomatique réalisée en 2019 avec notre équipe de profs d'histoire-géographie, émission intitulée « Sabotage de l'école, un peuple éclairé serait-il incontrôlable ?» Pourquoi éduquer les gens et leur enseigner leur histoire, des fois que ça les ferait réfléchir et éventuellement se révolter? Voilà ce que les copains profs d'histoire géo disaient en 2019 au sujet du massacre de l'école et de l'enseignement.
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4: Aujourd'hui, les gens sont totalement aliénés, n'ayant plus d'histoire, ne sachant plus d'où ils viennent et où ils vont et qui ils sont. Ils sont totalement, complètement aliénés. Alors c'est formidable pour l'oligarchie qui nous gouverne. La situation, elle est idéale. Il va falloir repartir à zéro. Tous ces trucs-là sur la lutte des classes, les analyses sociologiques, etc. Tout ça est dépassé. La masse des gens ignore qui ils sont, ce qu'ils sont, comment fonctionne le monde, etc. Peut-être découvriront-ils un jour la clé pour se débarrasser de leur esclavage. Sans histoire, les gens sont des esclaves. Et je pense qu'aujourd'hui, les gens se transforment en esclaves, même s'ils sont sous chef de rayon au bon marché.
1: Salut les amis, c'est JBD, c'est la voix off. Bienvenue à vous dans cette émission, une fois de plus, consacrée à l'enseignement de l'histoire, à l'école et dans les médias. Ou plutôt, au non-enseignement, au sabotage volontaire de l'enseignement de l'histoire et surtout de notre histoire populaire. André, notre copain prof d'histoire géo, vous l'a souvent dit, ce sont les vainqueurs qui écrivent l'histoire officielle, qui n'est que de la propagande. Mais l'histoire, ça ne se fait pas avec des opinions. L'histoire est une science humaine qui traite de faits révélés par des sources croisées entre elles. Et l'époque moderne ne manque pas d'archives. Alors en gros, dès le départ, l'enseignement de l'histoire qui se propage sous la Troisième République avec l'école obligatoire est bien entendu un tissu de propagande qui raconte un roman national dont l'un des buts est de préparer une génération d'élèves à aller se faire massacrer dans une guerre contre l'Allemagne, ce qui d'ailleurs ne va pas rater. La propagande scolaire expliquait aussi aux petits blancs qu'ils étaient supérieurs aux indigènes des colonies. Et ça a duré assez longtemps. Aujourd'hui, la propagande qu'on appelle « histoire » à l'école a d'autres objectifs. Soumission au capitalisme, soumission à la domination américaine, soumission à la dictature de financiers élus par personne mais qui gouvernent pourtant l'Europe, soumission au mythe que nous vivrions en démocratie, etc., etc. Or, vous savez que les gouvernements qui défilent en France depuis des décennies sont tous au service d'une oligarchie, où les juifs ne sont d'ailleurs pas du tout majoritaires, quoi qu'en disent les antisémites. Une oligarchie financière qui n'a absolument aucun intérêt à ce que les gens étudient l'histoire, et encore moins notre histoire populaire, évidemment. Par exemple, plus personne ne sait quand et à qui l'on doit la sécurité sociale, le système des retraites et toutes ces conquêtes sociales actuellement détruites par les gouvernements successifs. Et quel intérêt les gouvernants auraient-ils donc à raconter des luttes sociales à des gens qui pourraient se mettre à réfléchir, voire à s'en inspirer? Le sabotage volontaire de l'enseignement de l'histoire, on en parle encore aujourd'hui autour d'un article du Monde Diplomatique avec notre gang de profs d'histoire géo en colère. Avant de retrouver les copains profs remontés comme des coucous, une fois de plus, vous n'allez pas y couper. Vous allez encore avoir droit à l'une des chansons les plus diffusées dans cette émission dès qu'il s'agit d'école.
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1: Quand on parle d'école, on n'a jamais rien fait de mieux que le lycée Papillon, chanté par Georgius en 1936. Salut Daniel.
2: Salut à tous.
1: Salut André.
3: Bonjour à tous.
1: Salut Cédric.
4: Salut.
1: On va parler de l'école et du sabotage volontaire, non seulement de l'école, mais en particulier de l'enseignement de l'histoire. Comment fabriquer des générations qui ne savent pas d'où ils viennent, donc ne peuvent pas savoir où ils sont et encore moins où ils vont. Comment, en privant les gens de leur passé, de leur histoire, eh ben on peut fabriquer des veaux qui peuvent marcher ou vers l'abattoir sans broncher, ou au pas de loi, pourquoi pas à l'abattoir en marchant au pas de loi.
3: C'est le comble du comble du comble. Ils vont vers le fascisme, ils sont contents et on va les abattre au bout du chemin, quoi.
1: C'est toi qui m'as dit il y a déjà une dizaine d'années, quand t'enseignais à tes élèves, tu les trouvais, André, tellement abrutis par moments que tu leur disais, mes bandes, vous êtes tellement abrutis que si vous viviez dans une dictature fasciste, vous vous en rendriez même pas compte.
3: Et je le pense profondément, les gens sont plus capables de savoir dans quel type de régime, etc. Ils ont des mots tout faits, des images toutes faites, des lieux communs, et trucs comme ça. Mais l'analyse, savoir si on est en démocratie, dans un pays fasciste, ils ne savent pas, hein, une dictature, ils peuvent pas comprendre. Nous sommes aujourd'hui dans une authentique dictature d'oligarchie, et ils pensent être dans une démocratie où tout le monde peut dire ce qu'il veut. Hein.
1: Allez, on vous promet de pas être trop lugubre, peut-être qu'à un moment, tout ça est tellement pathétique qu'on va peut-être même rigoler un peu. Dans le Monde diplomatique de septembre 2019, cet article « La bienveillance cache misère de la sélection sociale à l'école ». Alors que l'éducation nationale connaît un manque croissant de moyens et d'effectifs, un mot d'ordre y fait floresse. La bienveillance que les enseignants sont invités à témoigner à leurs élèves et qui pourrait triompher de tous les obstacles. Cette antienne masque l'impuissance de l'institution à réduire le fossé entre les enfants des classes favorisées et ceux des classes populaires. Et on le rappelle donc autour de ce micro, une bande de copains qui sont professeurs d'histoire-géographie.
4: Alors l'article effectivement est intéressant et volontairement polémique en partant en fait des propos de Monsieur Blanquer qui a placé la dernière rentrée sous un triptyque République, Excellence, Bienveillance. Le premier terme du triptyque République ne pose pas de souci. Effectivement, depuis Jules Ferry, on sait que l'école se donne comme vocation, au-delà de la formation professionnelle, d'assumer un rôle de citoyenneté et de transmission des valeurs républicaines, de les apprendre, ces valeurs républicaines, et aussi de les éprouver au quotidien dans la pratique de la classe et dans la pratique plus générale de l'école. Même si on peut quand même s'étonner du maintien d'un système privé qui sape la mixité scolaire et renforce la ghettoisation de nombreux établissements, et ainsi sape quand même le principe de l'égalité, l'un des points fondamentaux de notre République.
1: C'est dit poliment dans le monde diplomatique, hein. Quand t'habites un quartier de merde, tes mômes y vont en zep dans un bahut de merde.
4: Voilà.
1: Excusez-moi, je traduis de manière un peu crue.
4: Voilà, l'égalité est sapée, mais du moins on apprend du moins les valeurs de liberté et de respect de l'autorité. Le terme d'excellence, quant à lui, fait l'objet d'une première polémique, mais assez brève dans l'article qu'il expédie en quelques lignes. L'excellence, en fait, est un souci de concentrer les efforts et les moyens de manière disproportionnée sur les élèves en difficulté au détriment des autres et de montrer que certains professeurs, etc., se disent que, bon, quand même, c'est bien de faire l'école pour tout le monde, mais qu'il faut quand même dégager une élite assez rapidement qui puisse former les futurs cadres de l'administration et d'En Marche. Là, effectivement, bon, il y a un peu plus de débat, mais ce n'est pas le terme qui intéresse le plus les auteurs, qui se concentrent sur le terme de bienveillance qui a été mis en avant dans ce triptyque pour le moins surprenant de la part de Monsieur le ministre. Il y a un changement de sens et de contenu dans le terme bienveillance. Effectivement, d'une qualité intrinsèque et naturelle que doit avoir tout pédagogue exigeant, qui encourage, aide les élèves, notamment ceux les plus en difficulté. C'est une qualité que tout le monde doit avoir et il serait malséant d'être malveillant depuis longtemps, et de discriminer les gens, de les humilier, etc. Ça fait longtemps que ce genre de méthode est condamné. Mais là, le problème, c'est que ce terme a été galvaudé par les multiples ministres qui se sont succédés, hein, tous bords confondus, hein, rue de Grenelle, où siège l'éducation nationale. Notamment, c'est un terme en vogue depuis Martine Aubry, socialiste, Vincent Peillon, qui ont placé bon nombre des rentrées sous le signe de la bienveillance. Et je cite Monsieur Peillon, qui, dans le cadre de son programme qui s'appelait « Refondons l'école de la République », lancé en 2012, il disait « Chaque jeune a besoin d'encouragement chaque jour ». je vois les regards consternés autour de moi. La pédagogie compréhensive, effectivement, serait la clé de tout. Le problème, c'est qu'en insistant sur la posture professionnelle, et non pas sur les contenus scientifiques, sur les moyens qui sont alloués à cette charge éducative, le ministère fait peser l'échec des élèves sur la posture professionnelle du professeur. Si l'élève échoue, c'est qu'il est découragé parce que vous n'avez pas été assez bienveillant. Et on fait passer au second plan la baisse du nombre d'heures d'enseignement, y compris dans les matières fondamentales, français, maths, dont le volume horaire a considérablement baissé, notamment depuis les réformes Bérou dans les années 90. Par exemple, je prends un exemple très clair, avec la réforme du baccalauréat, la SVT est rendue à 1h30 en seconde. Et avec la réforme dans les classes de première et terminale, imaginons quelqu'un qui a un profil scientifique. Actuellement, il va en terminale S. Il aura 16h30 de matière scientifique, 6h de maths, 5h de physique, 3h30 de SVT, plus 2h de spécialité qu'il choisira dans ces trois matières, auxquelles s'ajoutent des heures d'aide personnalisée, qui n'auront de personnalisé que le nom, mais qui permettaient quand même d'appuyer ces élèves, notamment les plus en difficulté, sur un certain nombre de problèmes qu'ils pouvaient rencontrer dans ces matières. Donc 16h30 plus 2, ça fait 18h30. Les élèves de demain n'auront que 12 heures sèches. 6 heures de physique ou 6 heures de maths, 6 heures de SVT. On perd 4h30 plus les 2 heures d'AP. C'est vrai que la France n'a pas besoin d'ingénieurs, d'informaticiens, de personnel qualifié, ça se saurait. Mais quand on perd 4h30 de maths et de matières scientifiques, comment on peut exiger ensuite un niveau correct si on tient compte qu'on peut servir éventuellement à quelque chose en cours? Donc, on voit là une nouvelle mode se répandre qui a d'abord transformé les professeurs en enseignants et maintenant en animateurs d'activités distrayantes. Je cite les consignes. On insiste très clairement sur la forme, beaucoup plus sur la forme que sur le fond. Je n'insiste pas sur les stages débilitants infligés aux professeurs, notamment la fabrication de potounes. Alors j'invite nos auditeurs à aller regarder ce que sont les potounes. Ce sont des petits bonhommes qui bougent. Et donc on a des stages pendant 3 jours visant à nous faire fabriquer des potounes, c'est-à-dire des petits personnages amusants qui vont gigoter sur les PowerPoint pour capter l'attention des élèves. Et on nous invite même à faire des potounes à nos élèves, c'est-à-dire prendre des heures et des heures à savoir manipuler un logiciel qui ne sert à rien afin de transmettre des connaissances basiques sous forme d'exposés à leurs camarades. Bref, des activités chronophages sans aucun gain intellectuel. L'article continue également sur la question des injonctions, des consignes très claires pour enlever les zéros pour les devoirs non rendus en classe afin d'améliorer nos appréciations, afin que les appréciations soient jugées positivement. Bien sûr, il serait complètement stupide et contre-productif de casser un élève en étant insultant vis-à-vis de sa personne parce qu'il travaillerait mal en classe. Mais on invite les proviseurs et les principaux à changer les appréciations afin qu'elles soient, je cite, « positives ».
0: Tu veux dire à modifier les appréciations des enseignants, des professeurs ?
4: Ils ont des incitations à le faire. Ça ne veut pas dire qu'ils le font, mais ils sont invités, voire incités à le faire. Ensuite, il y a un constat objectif, ce n'est pas que la génération est plus, serait moins bonne que la nôtre, mais il y a à l'évidence des problèmes de maîtrise de l'écrit qui se confirment de plus en plus. Peut-être ceci est-il lié à la perte d'horaire de français en collège, qui équivaut quand même à une année de français perdue, si on prend toutes les réformes depuis les années 90. Alors comment faire pour ne pas tomber sur ce problème qui est récurrent dans toutes les matières? Parce que ce n'est pas qu'en français. Quand on a un problème de rédaction, ça se retrouve dans toutes les matières.
1: Et tout le monde n'a pas un problème de rédaction. Il suffit d'être riche et d'avoir des parents riches qui te payent une éducation. Après tout, pour faire tourner un pays, allez, je suis large, besoin de 10% d'une population. Aujourd'hui, avec les machines et tout ça, il n'y a pas besoin de tous ces gens cultivés qui pourraient lire des livres, Cédric. On va quand même pas faire un peuple éduqué et éclairé qui serait capable de réfléchir.
3: Bah non, tu t'imagines tous ces gens qui seraient des contestataires, des gens critiques et tout. Vaut mieux faire des veaux quand même, c'est mieux.
1: Et encore, quand je dis qu'on a besoin que de 10% d'une population pour faire tourner un pays, je suis extrêmement large. Vous avez quand même deux profs qui ont passé 43 années et demie à l'éducation nationale, qui ont vu la destruction systématique et volontaire de l'école de la République pour faire des abrutis. Et moi-même, fils de prof, j'ai vu mon père rentrer du boulot tous les soirs tellement écœuré que je me suis dit que je ferais jamais ce boulot-là, que j'ai quand même fait, et que j'ai fait dans le privé. T'as des secondes dépotoirs qu'on appelle générales. Avant, la soi-disant élite, elle faisait maths et allemand. de notre temps quand on était au lycée Balzac, Cédric. Bon, aujourd'hui, ça s'appelle section européenne. Et qu'est-ce que t'as là ? T'as des élèves dont les parents leur payent des cours particuliers, qui ne viennent en cours que pour conforter des connaissances qu'ils ont déjà. Et eux, ils savent l'écrire, le français. Ils se font pas repérer sur Facebook en faisant des fautes d'orthographe. De toute façon, ils sont pas amis avec n'importe qui, ces gens-là. Voilà, la solution, elle est simple. Soyez riches et payez de vraies écoles à vos gosses. Des écoles où il y a des pions, où il y a des proviseurs qui font encore leur boulot, des CPE qui appellent les parents dans l'heure quand ton élève est parti fumer des pétards dans le square d'à côté. Voilà, pas dans les lycées dépotoirs de la République où on n'a pas besoin d'enseigner les gens, des fois qui réfléchiraient.
4: Ça redonne sur ce que tu dis, c'est-à-dire que toutes ces mesures-là, c'est une conclusion partielle auquel arrivent les auteurs de ce texte en disant qu'on brise le thermomètre pour tenter de faire baisser la fièvre. Pour résoudre ces problèmes décrits, les professeurs sont incités à multiplier les processus alternatifs à l'écrit. Alors ça passe par les fameuses cartes mentales, les cartes heuristiques. Ça a été très à la mode au collège, là, notamment depuis la réforme du collège, et on voit arriver ça au lycée de façon massive, c'est-à-dire boucher des trous avec des petits papiers, des choses toutes faites, plutôt que d'arriver sur un exercice écrit. Je passe sur l'évaluation en compétences.
1: Dépêche-toi parce que André va exploser.
4: Alors l'évaluation en compétences qui vient du primaire, qui est installée en collège déjà depuis plusieurs années et qui est appelée à se diffuser au lycée. Ces évaluations en compétences se déclinent en domaines qui eux-mêmes se déclinent en items avec des titres parfois pittoresques dont on ne sait pas trop ce que ça veut dire, y compris les professeurs, ce qui est un petit peu gênant. Et donc on remplit des cases avec, à l'évidence, des confusions entre les savoirs, les savoir-faire, les savoir-être. Et tout cela arrive à des phénomènes de surévaluation sur le papier des compétences de l'élève, qui se retrouve confronté ensuite à des systèmes notés, des systèmes de concours, où là, bah, y a pas de pardon, et qui provoque des désillusions extrêmement graves chez ces gens qui disaient « Bah oui, mais attendez, j'avais tous mes petits bonhommes verts, mes petits smileys et compagnie, et puis là, j'ai trois, quoi !»
1: Daniel est méchant, il rigole, pour pas pleurer.
4: Il ricane, il est méchant.
0: Ça dépasse tout quand même.
1: Ils ont tout intérêt à fabriquer des abrutis. Voilà. Excuse-moi, je reviens à mon père, que j'ai vu rentrer du boulot pendant 40 ans. Je l'ai entendu tous les soirs et à chaque rentrée dire « c'est incroyable, les élèves et leurs parents sont encore plus abrutis que l'année d'avant ». Mais quand tu dis ça sur 40 ans de carrière, ça fait deux générations d'abrutis qui ont eu le temps de se reproduire.
4: Oh putain, ça casse.
1: Que les sociologues refassent leur boulot depuis 68, hein, parce que le jeune, il est de gauche, il est Cohn-Bendit, il est je sais pas quoi. Je pense que le jeune, là, ce serait pas étonnant qu'il devienne fasciste. Parce que vu la façon dont l'histoire n'est pas enseignée volontairement, eh ben j'en entends, moi, des gamins qui disent « Ah oh bah tiens, Le Pen ou Marion ou Maréchal nous voilà, on n'a jamais essayé ». Évidemment, ils savent pas que ça a été le cas entre 40 et 44.
2: C'est à ses enfants, à leurs frères, aux petits-enfants des écoles de France, que le maréchal qui voit en eux l'espoir du pays est venu parler simplement comme il sait le faire dans la modeste école d'un village de l'Allier, Périgny.
5: Jeunes élèves des écoles de France, si j'ai désiré vous parler aujourd'hui, au moment où vous recommencez une année scolaire, c'est qu'il faut que vous sachiez que je compte absolument sur vous pour m'aider à reconstruire la France. Bon travail, bon courage et bon résultat.

0: préparez-nous sans embâge pour ne pas rater le bachot. Ce qu'il y a dans votre bagage, et servez-nous ça tout chaud.
1: Quel est le nom des neuf muses? Parlez-nous de l'hypoténuse.
2: Du carré, il n'a pas d'excuses, ce sont des sujets tout cuits.
1: Que fut la triple alliance? Comparez Plot et Terence.
2: Définissez l'existence, puis l'essence, et ce qui s'ensuit.
1: Montrez les progrès de la guerre en allant du lance-pierre à l'énergie nucléaire.
0: Bon, ça va, voyons Pascal, que savez-vous de son vide?
3: D'où nous vient l'huile d'arachide?
0: Dessinez un tromboïde, disons le concavoïdal.
1: Parlez-nous de ses archives.
0: De l'emploi du point virgule.
3: Quel est le rôle du pédoncule?
0: Déclarez-nous rapidement pourquoi la brique réfractaire du point de vue alimentaire c'est mieux que la pomme de terre dans le système des Allemands.
4: Quel fut entre parenthèses le rôle de la catacrèse dans la poésie portugaise?
0: Le recul au sablier.
4: Vite, c'est votre dernière chance d'éballer vos connaissances, car demain, comme nous, je pense, vous

0: Si au moins on enseignait les frères Jacques dès la maternelle, on n'en serait pas là. Suite de la rediffusion de cette émission produite initialement en 2019 avec nos copains profs d'histoire géo. Retour avec Cédric sur une énième réforme de l'école, dans le but évident de poursuivre sa destruction entamée depuis des décennies par tous les gouvernements qui défilent au pouvoir.
1: Si je prends la réforme du lycée, on assiste à une baisse du nombre d'heures globales que les élèves passent en classe. On est tombé à 24 heures en seconde, soit 3 heures de perte par rapport à l'ancienne mouture. Avec une multiplication des séances d'examen, désormais les élèves seront évalués en janvier de première, en juin de première, sur l'ensemble du tronc commun, puis en janvier ou février de terminale, puis les épreuves majeures en juin. Bon, pour une simplification du bac, c'est très très simple, bien sûr, personne ne comprend rien, mais c'est pas grave. Bref, ils sont en évaluation permanente sur des programmes extrêmement touffus, complexes, ce qui oblige à des survols complètement stériles de questions fondamentales, bachotage minable, débrouillez-vous avec trois fois rien, mais voilà, ça la forme à peu près de ce que l'on demande. La révolution et l'empire, qui ouvre le programme de première, doit être traité en 6 heures, évaluation comprise, avec des obligations de passage, notamment les fameux PPO, les points de passage obligatoires. Il y a des PPO. Parmi ces PPO, il y a Madame Roland. Et donc, on a eu...
2: Ah, Madame Roland.
1: Madame Roland.
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1: Madame Roland est en PPO. Alors, on a eu une formation au nouveau programme. Et donc, en formation au nouveau programme, un collègue, un des sbires de l'inspection, nous a montré comment on pouvait faire ce PPO sur Madame Roland en 3 heures. 3 heures sur Madame Roland, en fabriquant un journal sur la vie et la mort de Madame Roland. Donc quand vous passez 6 heures sur la Révolution et l'Empire, dont 3 heures sur Madame Roland, ça laisse plus grand-chose pour le reste. Alors, j'ai soulevé la question lors de la réunion.

0: Là, tu vois, depuis qu'on a supprimé les SVT, les gens connaissent plus leur corps.
1: Et donc, quand j'ai fait la remarque que, quand même, passer 3 heures sur Madame Roland, c'était quand même un petit peu réducteur.
0: Faut être endurant en même temps.
2: Quel tempérament.
0: La nécrophilie est beaucoup plus répandue qu'on pourrait le croire. Hein.
2: En plus, cette chère Manon avait une réputation de saute au paf parmi les Girondins, qui était quand même très établie, quand même. Hein.
1: C'est pas prévu au PPO, ça.
2: Ah bon,
1: Non, non, au PPO, on parle pas de ça. Alors, là, effectivement, on peut poser des questions.
3: Je me demande vraiment si c'est utile de poser des questions. Ah vraiment, je crois qu'on a dépassé.
2: Vaut mieux donner les réponses tout de suite. C'est sélectif les questions. Hein.
0: J'aurais appris que Madame Roland, elle était gironde.
3: Plus girondine que gironde d'ailleurs. Et je me demande bien si c'est pas la raison profonde pour laquelle c'est un PPO.
1: Oui.
3: Parce qu'elle est girondine.
1: Je pense.
3: Voilà.
1: Je pense. Et donc quand j'ai demandé aux collègues qu'il était peut-être un peu réducteur de résumer la moitié du temps à partie à Madame Roland, il m'a dit « Oui, mais quand tu as fait faire les articles de journaux à tes élèves, tu as quand même évoqué qu'elle a été tuée lors de la terreur, etc. »
0: Et donc, vilaine terreur, vilain Robespierre, vilain Staline, Rousseau, Goulag.
1: Donc on résume la terreur, grosso modo, au fait de couper la tête à des braves femmes. Je dis que c'est peut-être un petit peu plus compliqué que ça. Plus d'élargissement et de réflexion que le simple fait de couper la tête à une pauvre femme qui, par ailleurs, est jugée totalement admirable.
0: Cela dit, la pauvre Olympe de Gouges y est aussi passée, je crois.
2: Olympe de Gouges y est passée aussi.
0: Olympe de Gouges, c'était pas Madame Roland.
1: Voilà. Et donc, comment faire quand vous passez 6 heures sur la Révolution et l'Empire? Eh bien, ils ont trouvé la solution. Là aussi, on a cassé le thermomètre. Souvenez-vous des épreuves d'histoire. Avant, pour tout bachelier, l'épreuve durait 4 heures. Avec une composition et un commentaire de document. Une composition, dissertation, le terme a un peu évolué dans le temps, mais l'idée était de recomposer des connaissances sur un sujet inconnu. Aujourd'hui, c'est fini, hein, on apprend par cœur et on recrache, mais les S, qui représentent quand même l'essentiel hein, des bacheliers, désormais leur épreuve dure 3 heures et non plus 4 heures. Eh bien, dans la nouvelle mouture du baccalauréat, et pour tout le monde, ça durera 2 heures. 2 heures pour faire 2 épreuves. Alors ce n'est plus une composition ou une dissertation, c'est une réponse à une question problématisée qui s'assimile à une simple question de cours dans laquelle on recrache 3 connaissances. Et vu le peu de temps apparti à l'épreuve, parce que ça s'ajoute à un commentaire de document ou à une production graphique dont on ne connaît pas très bien le contour encore, que voulez-vous faire en 1 heure? Que voulez-vous écrire en 1 heure? Eh bien, pas grand-chose. Ben, ça tombe bien. De toute façon, comme on a vu tout à l'heure, ils ne savent pas écrire. Donc, comme ils ne savent pas écrire, ben, on ne les fait pas écrire. Et comme ça, tout va bien. Et ils auront des bonnes notes parce qu'ils auront parlé de Madame Roland en disant qu'elle est morte et c'est pas bien. Donc, voilà. Abêtissement généralisé, programmé, multiplication des désillusions des jeunes gens dans le supérieur, que ce soit à la faculté, en classe préparatoire ou dans toute autre formation. Personnellement, je me suis retrouvé cette année à faire des cours à des premières années de méthodologie où on retombe sur des béaba d'écriture, comment on fait une introduction, comment on fait une conclusion, etc. Et je pense qu'avec la réforme, ça ne va pas s'améliorer. Tout cela, en fait, n'est pas seulement un cache-sexe à la misère intellectuelle qui se répand. L'auteur fait bien le parallèle avec un certain nombre de pratiques dans d'autres lycées. Je cite l'article. De son côté, le lycée Henri IV, dans le 5e arrondissement de Paris, maintient le cap.
0: C'est en ZEP, ça, hein, c'est en zone d'éducation prioritaire.
1: Ouais, zone d'éducation prioritaire.
2: C'est du social lourd.
1: Pour des gens qui gagnent moins de 100 000 euros par mois. Donc, jusqu'à la rentrée de septembre, soit 2018, soit avant la réforme du lycée, il mettait à disposition des élèves entrant en classe de première une liste d'ouvrages en guise de conseils de lecture d'été. En français, pour le seul chapitre « Réalisme et naturalisme », on dénombrait 43 titres. Donc, on voit bien que les pratiques élitistes se maintiennent dans un certain nombre d'établissements qui sont fréquentés par l'élite sociale du pays et qui se gardent bien, effectivement, d'aller sous cette forme d'exercice abêtissant. On sait très bien, par exemple, que la classe de TS1 du lycée Louis-le-Grand expédie le programme de maths qui avait été considérablement réduit en un trimestre. Et les 2 autres trimestres, qu'est-ce qu'ils font? Les cours de maths sup. Et quand ils arrivent en classe prépa, bah, pour eux, c'est bien sûr beaucoup plus aisé. Si bien que nous, quand on envoie, par exemple, des élèves de nos lycées, moi, je suis en lycée Descartes de Tours, qui est censé être le lycée d'élite, blablabla. Bon, c'est beaucoup moins vrai que ce que l'on dit, hein, loin de là. Ben, nos élèves, même excellents, se retrouvent en queue de peloton lorsqu'ils rentrent à Louis-le-Grand en classe prépa, parce qu'ils sont face à des élèves qui ont déjà fait le programme, tout simplement.

0: Et là, on voit l'incroyable inégalité qui s'institue au sein de l'éducation nationale. La bourgeoisie protège ses intérêts. Elle se constitue un mode éducatif à elle, dans certains lieux, dans certains espaces, c'est-à-dire des lycées privés spécialisés, certains lycées publics d'élite, mais il y en a très très peu, et surtout qui font tourner tout le système privé complémentaire, Academia, etc., on va faire la pub, pour toutes ces organisations qui sont là pour pallier les trous. Je prépare au concours de Sciences Po. On donne une petite prépa, une heure par semaine, gratuite, avec des compléments SES, etc. Et donc, je dispense avec quelques collègues des cours complémentaires visant à aider les élèves qui préparent ces concours exigeants. On obtient quelques résultats qui sont satisfaisants à la hauteur de ce qu'on fait. On donne ça gratuitement, c'est le service public, à tous les élèves qui le désirent. Mais de plus en plus, les élèves me disent « mais de toute façon, c'est bien, on vient, ça nous aide, ça nous stimule, on voit des gens, on travaille avec des gens, on fait des groupes de travail. Mais si on ne prend pas une prépa privée à côté, avec des cours, alors il y a tout un tas d'officines qui se sont spécialisées dans ce genre de choses, vous n'avez aucune chance, vous êtes mort. Parce que si vous vous contentez de vos cours de terminale, enfin de première et de terminale que vous dispensent vos professeurs, en appliquant le programme et les méthodes de tout le monde, parce qu'on prépare au baccalauréat, d'accord ? Eh bien, pour les concours exigeants, vous vous faites massacrer. Tout simplement, vous vous faites massacrer. Voilà, c'est le fric qui décide encore plus demain qu'aujourd'hui. Et aujourd'hui, c'était déjà pire qu'hier.
1: Alors, vous venez d'entendre Cédric. Sur le papier, le système a l'air égalitaire. Mais à ce jeu-là, les enfants de la bourgeoisie auront toujours plusieurs longueurs d'avance pour devenir les quelques cadres de la société de demain. Cela dit, il y a des réussites qui donnent envie d'échouer.
2: Tourneuses et militants pour une société meilleure dont ils seraient les dirigeants, où ils pourraient faire

0: Ah bah Renaud, on l'aimait bien de son vivant, mais à le réécouter et en rediffusant cette émission de 2019, on a un peu les cheveux qui se dressent sur la tête et ça pique un peu quand on se souvient qu'à l'époque, on ne se posait pas encore la question de la déconstruction. Par contre, avec les copains profs d'histoire géo, on parlait déjà beaucoup de la destruction volontaire de l'école. André, en 2019.
1: André, tu nous l'as déjà expliqué à ce micro il y a au moins 15 ans. Toi qui as enseigné comme Daniel, d'ailleurs 43 annuités et demie à l'éducation nationale, tu as vu ce qui n'était pas de la maladresse des gouvernants, ce sabotage délibéré non seulement des contenus. Moi j'ai souffert de ça, je suis 69, j'ai eu affaire à une histoire qui n'avait ni queue ni tête. Avant on avait de la propagande, chronologie, Vercingétorix, Jeanne d'Arc, les gens savaient mettre ça dans l'ordre. Moi j'ai souffert de la réforme Habit, j'ai appris une histoire sans queue ni tête, où on te parlait du blé en Russie, puis après des rois anglais qui décapitaient leurs bonnes femmes, et puis après du charbon en Chine. D'ailleurs il y a des élèves qui ne savent pas ce que c'est que le charbon, qui osent pas le dire au professeur parce qu'ils en ont jamais vu. Ah tu sais c'est le machin qu'on met dans les barbecues, ah ça, il y en a plein en Chine. Après, je suis passé par la Révolution française. On m'a dit que c'était une révolution bourgeoise, mais on m'a jamais expliqué ce que c'était qu'un bourgeois, donc j'étais bien avancé. Et puis, miracle, quand je suis arrivé en première, vers la fin des années 80, l'histoire est redevenue chronologique, et j'ai soudain compris à quoi servait cette matière mystérieuse, aussi absconne, j'ose le néologisme, que ce qu'on nous appelait l'économie, où il y avait une bonne femme qui te racontait des conneries sur les vertus du capitalisme. Maintenant, il a fallu que j'arrive en première et que je tombe sur un excellent professeur qu'on a eu, toi et moi, au lycée Balzac, à Tours, Cédric. Oui,
2: monsieur Royer.
1: Avec sa grosse chevalière, qui avait l'intelligence de nous donner des trucs mnémotechniques très branchés sur le cinéma. Et avec lui, d'un seul coup, j'allais plus en cours, j'allais écouter une histoire. C'était juste passionnant, je ne travaillais pas avec cet homme-là, je me cultivais, quoi. Nouvelle pensée pour notre professeur d'histoire géographique, à qui je suis extrêmement reconnaissant parce qu'il m'a donné les bases, une grille très basique pour essayer de comprendre le monde d'aujourd'hui. Mais André, quand on s'est rencontrés, je t'ai demandé, et tu m'as dit, c'est pas que les gouvernants, ils ont été négligents ou je sais pas quoi. Ils ont, comme tous les services publics, comme l'hôpital, comme les retraites, comme la santé, comme tout, c'est un sabotage volontaire, non seulement des contenus, mais de l'outil. Je l'ai dit dans l'intervention de Cédric, j'ai pas pu m'en empêcher, mais moi, fils de prof, j'ai vu mon père tous les soirs, pendant plus de 40 ans, rentrer furieux et désespéré du boulot, parce qu'il se sentait comme un sparadrap sur une jambe de bois. Il a fait tout ce qu'il a pu, il a manqué d'y laisser sa peau. Et surtout dire, ils sabotent volontairement l'école, ils veulent pas que cette école fabrique des citoyens, ils veulent que cette école elle fabrique des veaux. Parce qu'aujourd'hui, avec les machines et les ordinateurs, on a besoin de quoi ? 5 à 10% d'une frange de la population qui sait réfléchir, écrire le français à la main. Tous les autres, faut pas qu'ils réfléchissent, sinon ils pourraient lire des livres et peut-être même devenir dangereux et se révolter. André ?
3: Oui, c'est la phase terminale d'un long processus. Et les gouvernants et les décideurs, les gens qui avaient le pouvoir, savaient ce qu'ils faisaient, avaient un dessein, avaient un but, et ils l'ont rempli. Progressivement, tu peux pas passer d'une école de la 4e République, etc., telle que nous l'avons connue, à ce que nous avons à présent, brutalement, en l'espace de 3 rentrées. C'est absolument impossible. Tu vois déjà les difficultés, tu vois, à bouger le truc d'année en année. Mais ils y sont parvenus, ça y est. Les profs, pour la plupart qui sont en activité aujourd'hui, sont déjà des gens qui ont connu, tu vois, ce type de dégradation, ce type de pratique. Hein, moi, j'ai eu des stagiaires étant professeur, et tu les voyais déjà avoir vachement évolué dans leur conception de l'enseignement, des programmes, de l'histoire, etc. Et aujourd'hui, bon, c'est un naufrage généralisé.
1: C'est pas un naufrage, c'est un sabordage.
3: Oui, c'est un sabordage, c'est exact.
1: Comme il y a des naufrageurs.
3: Oui, on s'est pas échoué sur un écueil. Il est vrai que l'évolution générale de la société inclinée à ce type de sabordage, tu sais, les téléphones, les tablettes, l'usage abusif que font la plupart des gens de la crétinisation par l'informatique, est une donnée que l'éducation nationale, que les profs doivent prendre en compte, puisqu'ils ont en face d'eux des enfants qui sont des enfants victimes de la consommation, victimes de l'usage de ces trucs qu'on leur a imposés, en quelque sorte. Et de toute façon, quels que soient les efforts que nous aurions pu faire pour maintenir une qualité de l'enseignement, on se serait quand même heurté à des générations d'enfants abrutis. Moi, j'utilise des termes brutaux. Les mots ont un sens, les mots ont un poids, et je les utilise sciemment dans leur sens littéral. Abrutis, c'est-à-dire rendus bruts, quoi. Et c'est ces gens-là à qui il faut enseigner. L'enseignement, c'est un contact. L'enseignement, la pédagogie, enfin, pour moi, c'est pas une science, hein, c'est une cuisine, mais c'est une pratique entre des gens qui détiennent un savoir, une sagesse, des méthodes, et des apprenants, comme on dit maintenant dans le vocabulaire moderne, des gens qui apprennent. Encore faut-il que ces apprenants, ces gens qui viennent à l'école, soient réceptifs. Or, si tu veux, tout est fait pour les rendre parfaitement sourds, aveugles, à l'enseignement, au discours qu'il aurait fait, au comment faire. C'est vachement dur.
1: Alors, non seulement ils sont abrutis de tablettes et de tout ce que tu veux, mais en plus, de toute façon, ce qu'on leur donne, c'est de la... Avant, au moins, on apprenait, on savait mettre Jeanne d'Arc avant Napoléon. C'était de la propagande, mais au moins, ça avait un peu de sens. C'est toi-même qui m'as expliqué, après la réforme Abi, on a arrêté l'histoire chronologique. Hein. Je me souviens qu'Alain Decaux, l'historien, était monté à la tribune pour s'insurger contre ce truc-là. Et c'est toi-même qui m'as dit, alors, on a vu les programmes qui sont arrivés, on arrête l'histoire, on fait des machins thématiques. L'histoire du transport à travers les âges, du char à bœuf jusqu'au TGV. Mais c'est surtout des chars à bœuf et des TGV qui flottent dans les limbes. Il n'y a surtout pas de société autour. Et évidemment, il n'y a surtout pas de riches et il n'y a surtout pas de pauvres. Ou alors le costume du Moyen-Âge jusqu'aux culottes de ma grand-mère. Évidemment, c'est des culottes et des brodequins qui flottent dans les airs. Il n'y a pas de riches, il n'y a pas de pauvres, il y a machin. Bah voilà, on a fait de l'histoire.
2: Dans la dernière mouture des programmes en classe de première et terminale, là, dans la réforme du lycée, on est revenu au contraire à une histoire très chrono, très événementielle, à limite trop. Très, très, très, très événementiel.
1: 2019, Macron sauve l'Europe et le monde.
2: Le monde,
1: c'est dans les manuels de l'année prochaine.
2: Mais très chronologique, très événementiel, avec des personnages, etc. Mais le problème, c'est qu'on est tellement obligé d'aller vite, on est obligé de survoler les choses. Ça n'a plus de substance, ça n'a plus de chair, ça n'a plus de sang. C'est juste des dates qui ne signifient rien, des personnages qui ne signifient rien, Madame Roland et compagnie. Et tout compte fait, ça n'a aucun sens, parce que du coup, et en plus comme on doit évaluer en permanence, ce retour à une des formes de chronologie événementielle qu'on peut effectivement discuter, on peut en voir les intérêts, n'aura strictement aucun intérêt.
4: Pascal, qu'est-ce qu'un capitaliste ?
5: Un habitant de la capitale ?
4: Oui. Et un centenaire ?
5: Un homme qui possède 100 francs.
4: Très bien. Catherine, qu'est-ce qu'un palmipède ?
6: C'est un homme qui vit dans les palmiers.
4: Très bien. Cathy, qu'est-ce que c'est qu'une grève générale ?
7: C'est quand les généraux sont en grève.
4: Oui. Brigitte, pourquoi coupe-t-on la tête des sardines avant de les mettre dans une boîte ?
8: Pour ne pas qu'elles boivent l'huile.
4: Passons à l'histoire de France. Jérôme, qui a repoussé les Arabes à Poitiers ?
9: Ils ont repoussé tout seuls.
4: Oui. Et où fut signé le traité de Versailles ?
9: En bas de la feuille.
4: Très bien. Vincent, le défaut de celui qui est avare, c'est l'avare ?
10: La varicelle.
4: Et l'impératif du verbe se taire ?
10: Chute.
4: Vous savez que les perles, c'est très formateur pour les enfants.
11: Ah oui ?
4: Mais oui, ça leur montre les erreurs à ne plus faire. Quand il y a une perle qu'ils ne comprennent pas, qui ne les fait pas rire, ils cherchent ensuite dans le dictionnaire pour essayer de comprendre quelle était la réalité.
11: Et ils sont aussi devenus des auditeurs un peu trop attentifs, puisque vous recueillez maintenant les perles des maîtres.
4: Et je voudrais vous en citer une qui est ma préférée. C'est un proviseur qui arrive dans une classe pour rendre une composition de mathématiques et il prend un air sévère. Et il dit, je vois peu d'entre vous qui sont dans les 10 premiers.
1: Daniel, toi qui as aussi été professeur d'histoire-géographie pendant 43 ans et demi, tu l'as vu venir aussi. Sabotage de l'école.
12: Oui, oui. Et alors, en entendant Cédric, j'ai beaucoup ri, mais je pense que c'était pour ne pas pleurer, quoi. Et à la fin, j'ai plutôt envie de pleurer. Et je suis un peu déprimé. Alors... Non, honnêtement, je suis un peu déprimé. Non,
1: parce que toi, par exemple, hein, qui est un fils d'artisan, bah, tu sais ce que tu lui dois à l'école de la République ?
12: Tout, je lui dois tout. Et l'idée que c'est un sabotage d'une stratégie, c'est une assez grande évidence. Et justement, puisqu'on parle d'histoire, à partir de quel moment cette stratégie est mise en place ? La réforme
1: oui, voilà. Et c'est les moments où Thatcher arrive au pouvoir en Angleterre et où Reagan s'apprête à monter sur le trône des États-Unis. Cette contre-offensive néolibérale, voilà. D'ailleurs... Comme avait dit le Piscopi du MEDEF dans Challenge un peu plus tard en 2007, Denis Kessler, ouvrez les guillemets, nous, le patronat, le capitalisme, en tout cas en France, ce qu'on veut, c'est détruire tous les acquis et conquis du CNR, le Conseil National de la Résistance, qui inclut l'école, la sécurité sociale, les services publics, la retraite, l'hôpital, etc. Oui, ils l'ont dit, hein, et ils tiennent parole, les salauds.
12: Ça se perçoit à partir des années 70. On est post-68. Avec la grande peur d'une partie des possédants et d'une partie des mandarins et de l'université et des lycées. C'est la fin des Trente Glorieuses. Il va bien falloir faire avaler la pilule. De l'autre côté de l'Atlantique, c'est l'école de Chicago, les néolibéraux, etc. Et alors je pense qu'en histoire, c'est particulièrement visible. Nous qui devons à l'école beaucoup de choses, alors c'est vrai que j'en avais presque envie de pleurer en écoutant Cédric, quoi, parce que c'est terrifiant, quoi. C'est terrifiant. Mais c'est un aspect particulier d'une stratégie générale. Voilà.
1: Un prof d'histoire géo, un peu nerveusement, il n'y a pas très longtemps, m'a raconté qu'une de ses petites cinquièmes lui avait soutenu mordicus que, avant, dans ce passé indéterminé, avant, les gens vivaient en noir et blanc. Ils vivaient dans des paysages plus ou moins gris. Les maisons, les vaches, les paysages étaient gris foncé, gris clair. Parce que c'est ainsi que la caméra a saisi ces moments. André ?
3: C'est totalement angoissant. C'est angoissant quand tu t'aperçois que les jeunes, nos enfants, nos petits-enfants, etc., l'histoire, c'est terminé. Rideau, il n'y a plus rien. C'est pour ça que j'ai trouvé un peu naïf, un peu décalé, le titre de Manière de voir aux armes historiens. La bataille est-elle encore gagnable? À qui on s'adresse? Parce que d'où viennent maintenant les références historiques des gens? Eh bien, ils viennent de Netflix, de la multitude d'images, d'histoires et de séries qui sont fabriquées en grande partie par les Américains, les Anglo-Saxons, etc., qui fabrique l'histoire. Alors des fois, tu as là-dedans des pépites au milieu du fumier, des séries remarquables. J'ai vu Rome, une excellente série, mais c'est très unique. Hein. Sinon, si tu veux, on a l'impression que on revient à une période un peu... Je vais parler du Moyen-Âge. Que peut-on penser de la masse des gens au Moyen-Âge et de leur notion de l'histoire?
1: Le Moyen-Âge, c'est Game of Thrones. Cédric a fait un bouquin là-dessus.
3: Non mais, soyons sérieux. La masse des gens, de la paysannerie à la bourgeoisie et aux masses populaires urbaines du Moyen-Âge, et même d'une grande partie de l'élite, l'histoire, c'était quoi? Pour ces gens du XIIIe siècle, on va dire, de l'Occident médiéval, c'était rien. Enfin, je veux dire, pour ce que nous savons, nous, de l'histoire, ces gens ne savaient rien. L'aliénation était totale. Ces gens étaient dans une société qu'ils pensaient être de toute éternité. Et aujourd'hui, on a l'impression que c'est la même chose. Les gens sont totalement aliénés, n'ayant plus d'histoire, ne sachant plus d'où ils viennent et où ils vont, et qui ils sont. Ils sont complètement aliénés. Alors, c'est formidable pour l'oligarchie qui nous gouverne. La situation, elle est idéale. Je vous renvoie à cet égard à une série extraordinaire, je vous conseille de la voir, qui s'appelle Dark Crystal. Dark Crystal, une série américaine, probablement. Elle est vachement intéressante. Catégorie onirique, poétique, un lieu indéterminé, une planète qui n'est pas la Terre, qui est autre chose, avec une société qui est tout à fait différente. Mais c'est quand même une société, il y a des classes sociales, et il y a un discours sur la domination et l'aliénation. Parce qu'il y a une oligarchie, les sexes, qui dominent des petits elfes divisés en clans. Pourquoi obéissent-ils au sexes qu'ils pourraient vaincre? C'est parce qu'ils pensent que la domination de ces gens est bienveillante. Ils sont aliénés, quoi. Ils savent pas où ils sont. Je ne vous raconte pas l'histoire, mais c'est très intéressant. En gros, il va falloir repartir à zéro, au point où on en est, si tu veux. Il va falloir dire, bon, bah, tous ces trucs-là sur la lutte des classes, les analyses sociologiques, etc. Tout ça est rasibus dépassé. La masse des gens ignore qui ils sont, ce qu'ils sont, comment fonctionne le monde, etc. Et peut-être découvriront-ils un jour la clé pour se débarrasser de leur esclavage. Parce qu'en fait, sans histoire, les gens sont des esclaves. Et je pense qu'aujourd'hui, les gens se transforment en esclaves, même s'ils sont sous chef de rayon au bon marché.

0: Les analyses marxiennes dans les séries anglaises ou américaines, on en a déjà parlé avec Cédric lors de la sortie de son bouquin sur Game of Thrones, intitulé
1: « Game of Thrones, de l'histoire à la série ».
0: Toutes les séries anglaises, comme Ripper Street par exemple, sont absolument sans ambiguïté sur les riches, les pauvres. Les Britanniques sont très très bons, hein, surtout quand ils parlent du Londres victorien du 19e siècle. Regarde aussi les Peaky Blinders, et c'est sans ambiguïté sur la lutte des classes, surtout que c'est ce siècle qui bouillonne avec les suffragettes, les courants anarchistes. Et je vous conseille également une autre série dont je vous ai déjà parlé, ça s'appelle Hell on Wheels, l'enfer sur roues. Ça se passe vers 1865 aux États-Unis. Ça raconte l'histoire de ces pionniers du rail qui posent la première ligne de chemin de fer qui va traverser le pays. Et dans cette micro-société capitaliste qui avance vers l'ouest, vous avez bien le riche patron qui fume son cigare dans son wagon de luxe, et tout en bas de l'échelle, le lumpen prolétariat qui pose les rails. Des prolétaires amenés à se déchirer entre eux, des travailleurs chinois qui font concurrence aux travailleurs irlandais, qui, pour se passer les nerfs, lynchent des ouvriers noirs. Le discours social de Hell on Wheels, série pourtant américaine donc, est sans aucune ambiguïté. C'est un discours marxien qui explique la lutte des classes et sur quels crimes capitalistes se sont construits les USA. Et avec tous ces personnages, ceux qui sont en connexion avec toutes les classes sociales, vous avez généralement le shérif ou l'inspecteur de police et la prostituée. Chose d'ailleurs qu'on a pu aussi voir dans Game of Thrones, mais sans tomber dans l'onirique, le Dark Crystal ou le Game of Thrones, vous avez de très très bonnes séries. Et d'ailleurs, c'est même stupéfiant parce que du temps d'Elia Kazan dans les années 50, c'était le cinéma qui portait un discours social sur la lutte des classes, sur machin, les raisins de la colère. Aujourd'hui, le cinéma, c'est Hollywood, c'est des machins à manger des pop-corns, faut que ça raconte surtout rien, parce que pour faire du fric, donc des entrées, il faut rassembler le plus de spectateurs possible, donc autour des plus petits dénominateurs communs, les plus débiles si possible, etc. Et paradoxalement, ce sont les séries anglaises et américaines qui, à l'occasion, quand elles racontent pas des conneries, nous donnent des grilles d'analyse marxienne, à défaut de marxistes.

0: J'adhère entièrement à ce que tu viens de dire. J'ajouterai une chose. Lorsque j'enseignais dans les dernières années de mon enseignement en première et terminale, j'encourageais vivement les élèves à regarder les guignols de l'info qui existaient encore à l'époque et qui étaient remarquables sur le plan de l'analyse politique, en fin de compte, et de la vision de la politique par les élèves. Et il y avait plus à gagner à regarder ça que n'importe quelle émission qui se voulait éducative à l'époque.
1: Cédric.
2: Dans la série des séries, actuellement il y a Ears on Ears, alors mon accent est absolument lamentable.
1: Les oreilles sur les oreilles?
2: Non, les années sur les années.
1: Years and years.
2: Ouais, years and years. Et avec une Emma Thompson transformée en une pseudo Marine Le Pen, à la tête d'un mouvement qui s'appelle 4 étoiles, et qui va progressivement dans un climat de tension internationale entre les États-Unis et la Chine, dans un cadre d'invasion migratoire, je mets 36 000 guillemets, d'Ukrainiens victimes de l'expansionnisme russe, qui va progressivement installer un régime fascisant en Angleterre. C'est
0: excellent.
2: C'est vraiment excellent parce que vous avez toutes les problématiques d'aujourd'hui, tous les conflits géopolitiques qui sont poussés à leur ou là où ils pourraient arriver. Avec des clins d'œil, le 4 étoiles, voilà, Emma Thompson avec sa mèche à la Marine Le Pen, mélangé avec des petits éléments de technologie qu'on commence à voir apparaître, hein, notamment les Google Home, etc., qui connectent tout le monde, qui espionnent tout le monde, et c'est absolument terrifiant. C'est une mini-série de 6 épisodes, c'est terrifiant.
1: Et bien entendu, vous cimentez tout ça avec quelques saisons de Black Mirror, c'est quand même un must. Les gens qui fabriquent des séries, en fait, ça sert à quoi? À vendre du temps de cerveau disponible. Les gens s'abonnent à des chaînes privées pour avoir des programmes intelligents ou qui leur parlent. Donc, y a une demande pour des séries intelligentes parce qu'il y a des gens qui payent pour ça. Qu'est-ce qu'ils ont dans le crâne, les gens? Ils ont les mêmes choses que nous. Il n'y a qu'à voir l'explosion, le succès des séries de morts-vivants. Z Nation, The Walking Dead, Romero avait déjà senti tout ça, mais la fin de ce qu'on appelle l'humanité, la fin de cette soi-disant civilisation, tout le monde a bien compris que tout ça ne va pas durer très très longtemps, et qu'évidemment ces hordes de zombies, ce sont des métaphores, hein. Ces gens qui vont venir t'étriper pour une boîte de petits pois. Et d'ailleurs, il y a un autre phénomène qui m'a estomaqué même, c'est de l'Uchronie, notamment une reprise du roman de Philip K. Dick, Man in the High Castle, et je crois qu'il y a aussi un truc qui s'appelle SS UK. Voilà des séries qui se posent la question, et si les nazis avaient gagné? Dans quel monde serions-nous aujourd'hui? Les séries, en fait, elles reflètent les préoccupations des gens, et ce qu'ils ont dans le crâne, et ce dont on a peur, tous collectivement. Et pour évoquer une excellente série française, même si on peut en faire la critique, il aura fallu attendre un village français pour qu'il se dise enfin à la télévision des choses désagréables, mais vraies, sur ce qu'a été la période de l'occupation et de la collaboration en France de 1940 à 1944.

0: Et le comble, c'est qu'un village français, qui est donc une fiction, est à bien des égards bien plus dans la réalité historique que la plupart des soi-disant documentaires d'histoire que la télé nous présente sur ce sujet et cette époque. Et qu'une série télé soit plus explicite qu'un cours d'histoire, bah, je comprends que ça puisse un petit peu faire mal au tété d'un historien et d'un professeur d'histoire, André.
1: Nous sommes extrêmement intéressés et positifs à l'égard de séries qui peuvent faire réfléchir les gens, les jeunes en particulier, sur la géopolitique, l'histoire, leur passé, les luttes sociales, etc. Quel naufrage pour l'éducation nationale. Moi qui ai travaillé 40 ans dans l'éducation nationale, tu te rends compte? Je suis sûr que la vision qu'ont les jeunes du monde aujourd'hui doit beaucoup moins à mon enseignement qu'à ces séries, qu'aux images de certaines séries, etc. Ce que je regrette, c'est que toutes les séries ne sont pas de qualité. Il y a aussi une quantité de séries dont l'idéologie est absolument épouvantable. Enfin,
2: c'est l'essentiel de la production. Hein. L'Empire américain qu'il faut continuer à respecter.
1: C'est fasciste, carrément. C'est-à-dire avec la violence, etc. Bon, des trucs comme ça.
2: Et même pour les mômes, hein, t'as des téléfilms Disney, etc. où c'est des histoires de qui font des concours pour savoir qui c'est qui va se marier la première avec le capitaine de football de l'équipe du collège. T'as un discours.
1: Ça, c'est navrant. Pour autant, je pense qu'il faut continuer la lutte. Je pense quand même que nous, historiens, même à la retraite, hein, nous avons un rôle à jouer, hein, pour raconter l'histoire. Faut raconter l'histoire. Faut pas avoir peur. Même jusqu'à la mort, moi, si on m'invite, je raconterai l'histoire aux enfants.
2: Pas qu'aux enfants, à leurs parents aussi.
1: À tout le monde, absolument. Raconter l'histoire comme elle s'est vraiment passée. Introduire le doute dans leur tête, c'est-à-dire on vous raconte des conneries depuis des années. Ne croyez pas ce qu'on vous raconte. On vous bourre le mou, on vous enfume. L'histoire, ça n'a pas été ça. C'est autre chose.
2: On ne peut pas savoir où on va, et encore moins où on est, si on ne sait pas d'où on vient.
1: Les gens, d'ailleurs, ont besoin de leurs racines. Il y a une recherche de chez certains désespérés ou de trouver d'où ils viennent et qui ils sont réellement et tout comme ça. Et les gens y tiennent énormément. Hein. Par exemple, dans l'opinion au Front National, il y a une grande partie d'attachement aux racines. Est-ce que cet attachement est une chose négative, bête, imbécile? Pas forcément. Bon, elle est détournée, elle est manipulée par certains, mais pour autant, elle est légitime, cette recherche du passé et cet attachement au passé.
0: Et voilà les amis, c'est ici la fin de la rediffusion de cette émission produite en 2019 avec nos copains profs d'histoire géo. On se retrouve très bientôt sur votre radio encore libre préférée avec des reportages tout frais, notamment sur la grande mobilisation anti-pesticides du samedi 3 octobre 2026 en Normandie. Ce n'est qu'un combat, continuons le début, salut.

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Coucou tout le monde, nous voilà pour un nouveau douche à U sous sa formule habituelle, et on commence de rechef avec le nouvel album de Slow Pulp, puisque les Américains ont sorti leur troisième album nommé Melody il y a quelques semaines. Potes de lycée, ils se sont formés au milieu des années 2010 avant de publier deux EP en 2016 et 2017 et à enregistrer un premier album pendant le confinement au vide, enregistré à distance. Carrément bien accueillis, ça leur a permis de tourner en compagnie de Pixie et Always, rien que ça. Au fil des années et avec un deuxième album, ils ont également tourné avec Ethel Kain et Lucy Dacu. Leur renommée ne cessant d'être alimentée, leur troisième album était pas mal attendu, et je le trouve plutôt mitigé, bien navré d'être pisse-froid. Il est bien produit et fait le taf, mais peu de titres ressortent à mon sens. On s'écoute le titre éponyme, Melody donc. On passera après ça à Chastity Belt, le quatuor de Seattle revient 2 ans après leur album Live Love Love, toujours pour un style post-années 90. Ça s'appelle I Could Say Less, et voilà qui devrait annoncer la suite pour eux avec un nouveau format long. Puis ce sera après ça le retour de Guy Laband, les Dublinois ont sorti leur 4e disque sur Rough Trade, on écoutera donc Placeholder, très post-punk, presque électronique, ce qui les rapproche de ce que peut faire Model Actress. En tout cas ça reste très bien fait et admirablement produit.

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Ça, c'était Yuma Abe, qu'on pourrait surnommer le Mac DeMarco japonais, avec des sonorités un peu plus jazz. Il s'était fait largement remarquer grâce à son premier album Fantasia, mais c'est surtout son deuxième album que lui avait permis de faire ses premiers tournées outre-Pacifique et de prendre encore un peu plus d'ampleur. Pour cette rentrée, il refait une tournée américaine et c'est à cette occasion qu'il bat sorti ce nouveau titre qu'on vient d'écouter et qui s'appelle Juicy. La suite avec les Washingtoniens de Shudder to Sync, actifs depuis plus de 30 ans et qu'ont fait leurs premières armes aux côtés d'autres acteurs de cette scène comme Fugazi. Ils ont aussi pu tourner avec les Smashing Pumpkins et ont participé rippé à certaines BO de films de cette époque comme Premier Amour Dernier Rite. Depuis, ils n'avaient sorti qu'un album live en 2009 et les voilà de retour avec Who Sent You. C'est issu d'un nouvel EP 3-, à voir s'ils développeront davantage par la suite. On aura après ça le nouveau Lily Siberud, l'anglaise vient en effet de publier son nouvel opus Light Sphere on Merway le 2 octobre dernier. Un peu plus folk et mélancolique que son précédent, mais c'est toujours somptueusement fait à l'image du titre éponyme qu'on écoutera donc à suivre. Puis ce sera au tour de Cordes Luxe, quartet américain a fait le pari de faire le grand écart entre dream pop et post-punk, aussi camouloxesque que ça puisse être. Ils viennent de sortir leur troisième album Year of the Horse dont on écoutera le morceau d'ouverture, Blind Smile.

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Ça, c'était Crush Found, quatre New-Yorkaises pour un savant mélange entre des guitares intranquilles, du cri, du poster de corps, des touches de folk grâce au banjo qui tapisse les couplets, pour un ensemble qui paraît pour le coup assez singulier. Leur premier album Go est sorti cet été, parfois mat rock, parfois noise, presque avec des petits arrière-goûts de hardcore, c'est plutôt très réussi. On en a écouté le titre Burn It Hell. Passons maintenant à Teamwork, duo berlinois qui s'est dans un premier temps rencontré en ligne pour un début de relation épistolaire. À force d'échanges de références, de sons, de livres, de fanzines, de films et d'idées, ils ont fini par former ce groupe donc, Teamwork, est caractérisé par ce son qui mélange à la fois du no-wave à l'ancienne, presque un peu noise et même quelques éléments instrumentaux ou d'ex-mélodies qui rappelleraient d'autres groupes comme ESG. Résultat, l'album Some Sins Botados cite vraiment à découvrir, à l'image de Surprisingly Empty Work qu'on écoute de suite. Ce sera ensuite Donna Casque, collectif parisien d'anciens nageurs si on en croit leur bio bancant. Entre indie électronique, presque pop et des choses un peu plus noise, le tout vaut vraiment le détour, à l'image de 800 mètres de Marguerite, présent sur leur nouvel EP Le Reflet de Maman, et qui suivra donc.

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C'était à l'instant les Australiens de Chromecell Torture, qui nous viennent la Byron Bay en Australie. Non héritage entre Joy Division et The Cure, qui n'ont pas été édulcorés par les paysages idylliques de la côte australienne. Ça va donc toujours bien droit au but avec cet album Donkey Biza dont on a écouté The Good That Hurt Dose. Ça reste tout de même très punk années 80 dans l'ensemble, avec une disto doublée d'une fuzz, son super caractéristique de la première vague du genre. La suite, c'est avec Concrete Vehicle, originellement un projet studio qui s'est transformé en groupe pour du pur noise à 7 musiciens. On les avait vus il y a quelques semaines au Ferrailleur en première partie de TVOD et tout ce qu'on peut dire c'est que c'est assez incroyable sur scène. Station Jones Mill est sorti il y a un an, mais il est jamais trop tard pour se rattraper. On écoute donc le deuxième morceau de ce projet, éponyme donc, Concrete Vehicle.

0: Et on finit cette nouvelle émission avec un extrait du nouvel opus des Hardcoreux de Philadelphie, j'ai nommé Soul Glow. Ils s'étaient notamment bien fait connaître avec leur très bon diaspora problème, ce qui leur avait permis de bien percer et de se faire une réputation avec des sonorités assez singulières. Leur prochain album, Naem Gone Gra Alat, sortira le 17 janvier prochain, et on en a écouté le tout premier extrait, February Theory. Et c'était enfin à l'instant une reprise d'une des chansons du dernier album de Wednesday reprise par Christina Mitchell, la chanteuse de Gaout Jeuxxey. Le titre était déjà un beau contraste par rapport au reste de l'album, qui est beaucoup plus orienté rock indépendant très américain qui tire des fois un peu sur la country, non à la avec la puissance de Mitchell un son presque hardcore. Ça apparaît sur la version d'Exlux du dernier album de Wednesday, Bleeds, qui est augmenté pour l'occasion de 8 covers et reprises. Et bien voilà, c'est là-dessus qu'on va boucler l'heure. Comme d'hab, les ripés des émissions précédentes et les tracklists sont dispo sur la page de Douche à U sur le site de Jet. Et nous on se retrouve vendredi prochain même heure. À tout bientôt.
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Et bonjour tout le monde, c'est Dinosaure Fou. Compliqué de vous reprendre après ce super chef-d'œuvre Solar System de The Microphones. Excellent morceau. Morceau qui est dans le thème que je vais aborder. Cette émission a pour but de vous faire écouter les morceaux que j'écoute en voyage. Et ce morceau-là en fait partie. Je l'écoutais beaucoup dans le métro à Vienne en allant voir mon amie Daphné. Daphné, si tu écoutes, clin d'œil à toi. Excellent morceau en tout cas, je vous surconseille The Microphones, c'est un groupe que j'affectionne particulièrement, c'est dans l'album Mount Airy, et d'ailleurs ce nom-là, Mount Airy, va devenir le nom de l'artiste qui est à l'origine du groupe The Microphones, qui va avoir une super carrière solo, nommé Mount Airy, avec un album Sona qui est génial, le morceau Youth dedans, je le passerai peut-être un de ces quatre, parce que j'adore ce morceau. Donc vous l'avez compris, c'est une émission qui parle de voyage, des morceaux que j'écoute en voyage, pas plus particulièrement, elle se fera en deux parties. Donc il y a du coup la première partie aujourd'hui, vendredi, et vendredi prochain, il y aura la deuxième partie de cette émission. Donc j'espère que ça vous plaira. Avant de continuer, je tiens à adresser quelques mots et quelques pensées aux lycéens actuellement qui se battent, aux étudiants et tout ça, et à tous ceux qui se révoltent, qui font grève, parce que un gros soutien à eux, il est temps que les choses changent, il est temps d'abattre cette fameuse citadelle. Donc voilà, je tiens à adresser tout mon soutien. C'est peut-être un peu hors sujet par rapport à l'émission, mais je pouvais pas ne rien dire. Donc voilà, je vais vous laisser avec la suite et à tout à l'heure.

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On vient d'écouter Yes Sod de Petite Sœur. J'espère que ça aussi, ça vous a plu. On a aussi pu écouter Come to Daddy de Aphex Twin et Beautiful World de Paranoul. Paranoul, excellent groupe de shoegaze coréen, très noisy cet album-là. L'album To See the Next Part of the Soul, qui est vraiment bien. J'ai découvert ça en étant en voyage en Irlande. J'écoutais ça dans le bus. J'écoutais du coup aussi beaucoup l'album Nouvelle Économie de Petite Sœur. Pour ça que je l'ai mis dans cette compile. Et comme To Daddy de Aphex Twin, c'est un album que j'ai découvert en Irlande parce que je connaissais le morceau Is Us, qui est hyper bien dans cet album-là. Et j'ai décidé d'écouter l'album et beaucoup plus noisy que ce que je pensais, étant donné que le morceau Is Us est le plus calme de tout l'album, hein, pas du tout le même style. Donc très bon album, je surconseille. Et Paranoul, oui, c'est pour moi une de mes plus belles découvertes de l'année, cet album-là en tout cas, parce que j'ai pas assez creusé ses autres projets, mais cet album-là en tout cas, excellente découverte, je surconseille, c'est-à-dire que je l'écoute tout le temps, au moins une fois par semaine, depuis plus de 6 mois maintenant. Je l'écoutais quand j'étais à Vienne aussi, je l'écoutais tout le temps. Donc c'est vraiment une super découverte. Et j'écoutais aussi en voyage, je sais pas pourquoi, j'aime bien écouter certaines musiques qui ne paraissent pas des musiques de voyage dans l'idée, comme la musique qui va suivre, qui s'appelle Sunshine Recorder, dans l'album Geogadi, qui est à mes yeux le meilleur album de Boards of Canada. Donc je vais vous laisser avec lui tout de suite.

Je vous invite vraiment à écouter tout l'album Geogaddy, parce que là on vient d'écouter seulement un morceau, Sunshine Recorder, mais de Boards of Canada. Mais pour le coup, j'ai l'impression d'avoir un lien d'âme avec cet album, tellement il est incroyable. Que je vous assure. Déjà, je pense que tout le monde va être conquis rien que pour le deuxième morceau, Music is Math, qui est exceptionnel. Et puis le morceau s'enchaîne parfaitement, enfin tout s'enchaîne, Gyroscope, tout ça, Julian Candy aussi, enfin tout cet album-là il est génial, je vous invite vraiment à l'écouter. Et c'est un album que j'aimais beaucoup écouter dans le bus, ouais, étonnamment, quand je voyage. Et ensuite je vais vous laisser avec Big Thief, le morceau Spell Infinity de l'album Dragon New Warm Mountain, I Believe in You. Il me semble que c'est le nom complet de l'album. Big Thief, incroyable. Adrienne Lenker, la chanteuse, incroyable. Cette femme a de l'or dans les mains. Enfin, c'est tout ce qu'elle touche est parfait pour le coup. Tout ce qu'elle a fait musicalement est parfait. J'ai pas d'autres mots. Ça va pas très loin au niveau adjectif, mais c'est littéralement de la perfection. Donc je vous invite à l'écouter. Je vais vous laisser avec elle et je pense que je vous laisse un petit moment. Donc il y aura Big Thief, il y aura ensuite Elliott Smith, Coming Up Roses. Oui, je vous spoil cette fois-ci, mais en même temps, il faut qu'il y ait du Elliott Smith déjà, parce que c'est mon artiste préféré. Coming Up Roses, un morceau que j'aimais beaucoup écouter dans le ferry pour aller en Irlande, excellent. Et évidemment, Nick Drake, Place to Be. Et je pense je vais vous reprendre après avoir écouté Ichiko Oba, le morceau Easter Lily. L'album Winsap Adam, génial pour le coup, très très apaisant, mais je vous en reparlerai après. Je vous mets ça tout de suite.

Et je vous reprends après ce morceau extrêmement apaisant, Easter Lily de Ichiko Aoba. Génial, Ichiko Aoba, c'est un album, enfin ce morceau-là et cet album-là, globalement, Winsett Adan, je l'écoutais beaucoup en Irlande quand j'étais dans la forêt ou quand j'allais grimper aux montagnes et tout ça. Où j'étais, c'était vraiment génial. Je me rappelle, on l'écoutait parce que j'étais allé en Irlande avec mon ami Honorine, si t'es là, coucou aussi. et du coup, oui, je me rappelle de super moments. L'Irlande, c'est vraiment beau, je le surconseille. Et on était dans la forêt. Alors, il y avait parfois beaucoup de plantations d'épicéas, ça c'était moins bien, les monocultures, mais aussi beaucoup de forêts avec des chênes, beaucoup d'ormes. Tout ça, c'est un super souvenir d'écouter Ichiko Oba avec, à côté des cours d'eau dans les forêts. C'est vraiment, vraiment une expérience géniale. Et j'écoutais aussi du coup le morceau qui précédait, Spell Infinity de Big Thief et tout ça. Enfin. Vraiment génial. Et je vais pas tarder à vous laisser avec un morceau assez long de 17 minutes de Harmonium, le dernier morceau de l'album Les 5 Saisons. C'est un groupe québécois. Et le morceau s'appelle Histoire sans parole. Un très beau morceau, je trouve, à mes yeux. Et en plus, ça, ce groupe, il m'intéresse beaucoup parce que je suis pas forcément fan de tout ce qu'ils ont fait, mais dans cet album-là, il y a le morceau Vert qui est aussi génial. Et je les trouve assez barrés. Ils me font penser, d'une certaine manière, j'en parlais tout à l'heure, à Dashiell Hedaya. Et j'aime beaucoup, en fait, ce style-là. Bon, je vais vous laisser avec.

Et voilà, j'espère que ça vous a plu. C'était un morceau assez long, je comprends. 17 minutes de morceau, c'est pas facile. Je trouve hyper touchant, pour le coup. Je trouve ce morceau génial. Je l'ai beaucoup écouté, pas forcément en Irlande, mais sur le trajet pour y aller, pour aller jusqu'au ferry, donc en Bretagne en soi. Mais c'était déjà bien. Mais par contre, je suis dévasté de devoir vous annoncer que l'émission est trop longue, donc on va enlever deux morceaux. J'avais prévu de vous faire écouter It's Your Own Body and Mind de Sophia Stevens, de l'album A Beginner's Mind, et These Days de Nico, de l'album Chelsea Girl, qui sont des morceaux que j'affectionne particulièrement. Je pense que vous les verrez dans une autre émission, par contre, mais pas dans celle-là. Mais c'est des morceaux que j'écoute aussi beaucoup en voyage, mais bon, c'est pas grave, c'est la vie, j'ai beaucoup trop causé. Je voulais revenir aussi sur ce que j'ai dit en début d'émission. J'ai parlé des lycéens, j'ai apporté mon soutien aux lycéens. Je pense qu'il faut préciser aussi qu'on parle quand même de. On peut parler du fait qu'il y ait un lycéen qui a perdu la vue, d'autres qui ont perdu des dents. Donc c'est quelque chose de très grave ce qui se passe quand on voit notamment les médias se focaliser sur des poubelles brûlées dans les médias dominants et dans les médias valorisés se focaliser sur des poubelles brûlées et un agenda raciste en plus de ça. Bah voilà, moi je trouve ça terrible ce qui se passe pour le coup. Soutien, je répète encore une fois, mon soutien total à tous ceux qui font grève, tous ceux qui luttent, tous ceux qui manifestent, parce qu'il faut continuer comme ça. Et voilà, et comme je disais tout à l'heure, on va l'abattre la citadelle. Donc sur ce, j'espère que ça vous a plu cette émission de voyage. Et puis je vais vous laisser avec le clap de fin et je vous dis à la semaine prochaine pour la partie 2.

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2: 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Et on accueille actuellement un groupe en interview qui s'appelle... Merde, plus jamais.
3: Ah, mais du coup, tu spoil, ça veut dire que c'est un groupe et leur gars. Je propose, non, tu voulais pas parler de ce qu'on faisait, pourquoi on était là ce soir? Pourquoi on est aux ateliers de Beach?
2: Un petit mix des deux. Je vais vous laisser vous présenter, Fabien et Brian.
3: Voilà, ça c'est fait.
4: Salut, moi c'est Fabien.
3: Il faut que tu parles vraiment bien dans
2: vraiment
3: le micro.
2: Près du micro, si on peut le décaler.
4: Ouais, je suis à l'initiative du concert de ce soir, qui est donc... un concert de soutien pour l'association LIF, le CIMI Espoir Atlantique, qui est une association qui vient au soutien des patients atteints de leucémie au CHU de Nantes. Touché de près, puisque j'étais encore patient dans les lits du service d'hématologie il n'y a pas très longtemps, et j'avais promis aux équipes de soins de, quand ça irait un peu mieux, de faire un concert, de monter sur scène, parce que déjà, ça voudrait dire que ça va mieux. Et puis surtout, lever des fonds pour cette association qui m'a été très profitable pendant que j'étais hospitalisé.
3: Okay. Ouais, tu me disais que tu avais fait de la propagande, tu avais mis toutes les affiches au CHU, etc. Il y avait du monde qui se rappelait de tes passages par là, ou c'était heureux ou...
4: J'espère qu'il y aura un maximum de soignants qui seront là, parce que c'est aussi pour les remercier. Pour remercier leur engagement aux côtés des patients. C'est plus forcément pour les patients d'hématologie, mais remercier les soignants au sens large qui sont présents pour les patients de jour comme de nuit, du 1er janvier au 31 décembre.
3: Yes. Bon, du coup, vous êtes, vous nous avez contacté parce qu'en fait, vous n'êtes pas nantais. Vous venez sur notre fief, mais en réalité, vous organisez des choses un peu similaires à Art Collision, plus jamais. Ou alors le groupe, ou plutôt l'orga. Est-ce que tu peux nous parler un petit peu de ce que vous faites et de pourquoi on est copains?
4: Ouais, bon, on organise pas mal de concerts sur la région de Chalons, entre Chalons, Saint-Gilles, à Premont, au Grand-Duc. Essentiellement des concerts de musique alternative, hardcore, punk, forcément, on est un groupe de punk, donc voilà. Et puis, c'est évident qu'on n'allait pas organiser un truc à Nantes sans bosser avec les copains.
3: Voilà, ça y est, il flatte.
4: Et puis, forcément, c'était une évidence. Quand j'ai commencé à regarder au mois de mai dernier à l'orga de ce concert, c'est pour ça que je vous ai contacté. Et puis c'est vrai que, je pense qu'il n'y avait pas... Il n'y avait pas d'autre... Enfin, c'était une évidence, quoi.
3: Bon, en tout cas, c'est merci aux ateliers de Beach pour nous avoir reçus. Tu as été suffisamment insistant dans ces périodes un peu troublées pour...
4: Je ne vois pas de quoi tu parles.
3: Mais on a quand même réussi à s'organiser, à avoir des bénévoles ce soir, un peu de communication, et j'espère pas mal de monde.
2: Ça fait le deuxième week-end qu'on vous fait une interview en direct de Beach. Hein.
3: Et oui.
2: C'est assez rare, là, pour le souligner.
3: C'est vrai que là, on est vraiment sur le matériel là, du son, des ateliers de Beach, du studio de son, parce qu'il y a sur Jet FM ce week-end le démarrage de Midi Minuit Poésie, donc on peut aussi remercier Jet FM de nous permettre de faire ces émissions de leur collision du vendredi soir à distance, et on espère sans problème technique. Pour l'instant, je ne vous cache pas que je suis assez content de voir que ça ne plante pas, ça fonctionne bien, donc c'est pas mal. On est plutôt pas mal. Donc pour parler de cette soirée, le concert va commencer un peu plus tard. Qui est-ce qu'on va entendre ce soir?
4: Donc, on a fait venir les groupes de copains aussi. Hein. Donc, c'est les FDP qui vont commencer, un groupe de Saint-Nazaire.
2: Les frais de port.
4: Voilà.
3: Ouais, les frais de port. Marche, frais de port. Après, comme on a une chronique qui s'appelle les FDP, on verra s'il y a un rapport.
2: Les faits divers politiques, ma chronique.
3: Voilà. Et puis, du coup, on les aura tout à l'heure en interview après leur concert. Donc, ce sera l'occasion de mélanger l'interview.
2: Voilà, chronique juste après, avec en même temps. Le double FDP.
3: On va faire ça très bien. OK. Bon, c'est des quepons. Et si j'ai bien compris, ils disent Saint-Nazaire pour simplifier. Parce qu'en gros, ils sont un peu.
4: Oui, bon, c'est ça.
3: Tout ça tout autour, quoi.
4: C'est ça. Nous, plus jamais, on dit Chalons. Mais il n'y en a plus aucun qui habite à Chalons, en fait. On habite autour de Chalons.
2: Vous êtes devenus des Chalons.
5: Moins pour moi, du coup.
4: Voilà, c'est du punk. On s'appelle plus jamais. Y a un double sens à plus jamais. Plus jamais en l'honneur de nos grands frères des Bérus, bien sûr. Plus jamais de 20%. Ouais. Voilà, notre côté antifa.
3: Est-ce que ça a bien vieilli, ça?
4: Malheureusement, c'est aujourd'hui, c'est plus jamais de 30% qu'il faudrait chanter.
2: Mais ils le chantent en manif encore. Là, j'étais à la manif mardi, les lycéens chantaient ça aussi.
4: Ils ont bien raison. Ouais. Et puis il y a le
2: lycéen.
4: Voilà, on est un groupe engagé, comme tous les groupes de punk. Hein. On chante pour la préservation de la nature, contre le capitalisme et contre toute forme de discrimination. Donc forcément contre le sexisme et du coup le double sens de plus jamais, c'est plus jamais par rapport au bouquin. Plus jamais, qui parle des violences conjugales. Et voilà, donc on a écrit une chanson qui s'appelle Féminicide, qui parle du thème également.
3: Okay. Top. Du coup, niveau line-up pour le groupe, pour plus jamais. Attends, il n'y a pas que plus jamais, excuse-moi, je vais trop vite. On a donc les FDP.
6: Good Morning Roger.
4: Et Good Morning Roger pour finir.
3: Tout à fait. Donc là, tu l'as présenté, pardon, j'ai peut-être raté le...
4: Non, c'est encore. Du punk drôle qui nous ramène quelques années en arrière... sur des morceaux qu'on connaît tous, mais en version... c'est bizarre, je préfère les reprises que les originaux. C'est vrai que, voilà, il faut être prêt à entendre du Larousse version punk. Voilà. Je préfère les reprises aux originaux, moi. C'est goût purement personnel, bien sûr.
3: Yes. Et bah, soyez prêts, en tout cas, parce que du coup, on diffusera le concert en direct. Alors, oui. On verra jusqu'à quelle heure.
2: Et en même temps, vous pouvez venir directement ici. La soirée est en prix libre et en soutien justement à l'association LIF, justement, qu'on a dit juste avant. Donc là, vous avez encore le temps de venir.
3: Nous sommes aux ateliers de Beach, effectivement. Oui. Les concerts vont commencer.
2: Rue de Beach, au niveau à l'arrêt Cité des Congrès, ligne 4 du Busway.
3: Et voilà. Normalement, on avait déjà fait cette promo. J'espère que vous allez venir nombreux. On vous attend. Et puis pour ceux qui ne peuvent pas bouger ce soir, eh ben, rassurez-vous, on diffusera un petit peu comme on pourra le son de la salle. Du coup, plus jamais, en tant que groupe, tu nous as présenté un petit peu le côté militant. Au niveau musical, du coup, ça s'articule comment, qui fait quoi là-dedans ?
4: Eh bien, on a Chloé à la batterie, Roman à la basse, Brian à la guitare et donc moi au chant.
3: Très bien. Ça fait longtemps que plus jamais ça tourne ?
4: Eh bien, plus jamais a débuté en septembre 2025. Et puis, plus jamais a fait une grosse pause d'un an parce que j'ai eu la mauvaise idée de tomber malade.
3: Quelle idée. Tu fais pas d'effort, Fabien.
4: Donc là, on reprend tout doucement les concerts. Voilà. Et puis, on a bien l'intention de continuer à se produire un peu partout et à chanter notre colère.
2: Mais plus jamais ici.
3: Très bien. Et hop là, donc, excuse-moi, je sais de caler des choses pour la suite. J'ai l'impression que les concerts n'ont pas commencé. Je crois entendre qu'on est diffusé. Ils nous entendent là dans la salle là, du groupe. Salut les copains. J'espère que le son fonctionne correctement. Yes.
2: La bière a été mal servie.
3: Tu disais tout à l'heure que vous aviez une chanson féminicide, que bref, vous parliez de plein d'autres trucs. Comment ça se passe pour écrire justement, pour décider quel thème vous allez aborder dans vos chansons ?
4: En fait, c'est une dictature profonde, puisqu'en fait, non, ça dépend uniquement de mes inspirations. Je ponds des textes, et puis j'ai une confiance aveugle envers mes musiciens, parce que moi, je ne suis pas musicien du tout. Donc c'est eux qui me proposent des sons, et moi, j'essaye de caler mes textes. Après, les textes, ils s'écrivent en fonction de l'inspiration du moment. Donc, c'est vrai qu'on a, il y a quelque temps, parlait de préservation de nature. Et puis, j'ai écrit le dernier arbre qu'on va jouer. Punk à chemise, parle de moi parce que c'est le surnom qui m'a été donné quand je sortais en concert, en sortant du boulot avec la chemise et la cravate. Et puis, un des derniers sons qu'ils m'ont proposé, il est plus que trop d'actualité parce qu'il s'appelle Police Milice.
3: Allez.
4: Donc, et puis...
2: toujours d'actualité.
4: Et puis là, le prochain morceau qui malheureusement n'est pas prêt pour ce soir, que j'aurais bien aimé, qui s'appelle 6 mètres carrés, qui parlera de l'enfermement dans la chambre stérile, dans le service des matos, parce que vous êtes enfermé dans... Alors, c'est les chambres qui font 8-9 mètres carrés, mais ressenti 6, où vous avez votre lit, votre salle de bain, vos toilettes, votre salon, votre salle à manger, votre salle de sport, parce que vous rentrez dans la chambre, et vous en sortez que quand vous sortez de l'hôpital. Ouais. Donc voilà.
6: Ça, ça a combien de temps pour toi le plus gros?
4: La première fois, ça a été 5 semaines d'enfermement total. Et la deuxième fois, ça a été 3 mois.
7: Ouais, je me plains d'enfermement total.
6: Oui, j'ai dû faire 5 jours pour une opération. Je me dis non, bah oui, d'accord, c'est horrible.
4: D'où l'importance pour moi de remercier les soignants ce soir et de remercier l'association, parce que l'association LIF fait énormément pour les patients, parce que vous imaginez bien que 3 mois enfermés dans une pièce où vous voyez...
6: T'as du monde qui vient te voir quand même ou c'est...
4: C'est 2 visites maxi par jour.
7: Et à certaines heures précises en plus.
4: Et c'est ça, et c'est de... Bon, après, ils sont... Voilà, c'est de 13h à 19h, et c'est ça, c'est 2 visiteurs maxi par jour, donc forcément, c'est une association qui met à disposition des ordinateurs, des liseuses, qui améliore un peu les petits-déj le matin. Voilà.
6: Du coup, ouais, pour parler un peu de l'asso, ce soir, évidemment, j'imagine que les bénéfices leur seront reversés, comment est-ce qu'on peut les aider? Ils ont un site, on peut faire des actions?
4: Ils ont un site hein, sur la LIF, donc LEAF. Ils ont un site internet. De toute façon, les liens sont dans l'événement qui a été partagé sur Facebook, sur les affiches de l'événement de ce soir.
6: Et sur le site de Hard Collision.
4: Et ils seront présents tout à l'heure.
6: D'accord. Donc il y en a qui viendront, on aura une petite délégation, on pourra les remercier en vrai alors du coup.
4: C'est le principe.
6: Très bien, c'est pas mal, j'espère, oui, sur scène, ils seront acclamés. On fera ce qu'il faut pour qu'ils se sentent bien accueillis. Pour revenir sur l'histoire du groupe et de plus jamais en eux-mêmes.
7: Moi, j'avais une question par rapport à tout à l'heure sur les paroles, mais par rapport à la composition de tes icônes du groupe. Tu es près du micro. Justement, comment vous écrivez
8: Comment vous composez? Je peux pas être objectif parce que je suis le dernier arrivé dans le groupe, du coup.
6: T'as pas encore une droite.
8: Je travaille sur 6 mètres carrés justement, donc.
6: D'accord.
8: C'est un peu à l'inspiration aussi, quoi. Et avec ce qu'on trouve avec Roman, on essaie de bosser à deux, quoi.
6: Ok. Ça s'est composé comment, du coup, line-up?
7: Ensemble.
8: On essaie de faire ensemble, en fait. Okay. Roman a proposé le riff et après on a tourné autour. Quoi.
7: Okay.
6: Et du coup, tu dis t'es arrivé le dernier, ça s'est composé comment un petit peu le line-up chez vous?
4: On avait commencé avec Alban, premier guitariste qui, pour raison professionnelle, va bouger de la région. Brian nous a rejoint quand je suis sorti de l'hosto. C'est notre 3e concert avec Brian ce soir. Malheureusement le dernier avec Chloé à la batterie, c'est les vies professionnelles et personnelles de chacun faisant que le line-up bouge, mais c'est un line-up de copains en fait. On est avant tout des potes, je crois qu'on passe plus de temps à faire autre chose que de la musique,
6: Bah, notamment organiser des concerts d'autres groupes, si j'ai bien compris.
4: c'est clair, on essaye d'organiser, de faire vivre autour de chez nous aussi. L'objectif, c'est ça, c'est de faire jouer les groupes de copains, quoi.
6: Très bien. Alright, est-ce que tu veux rajouter quelque chose, Brian? Est-ce que tu confirmes que tu as rejoint cette équipe sereinement et que c'est
8: sereinement? Je les ai connus il y a un an parce que je jouais dans un autre groupe et on a joué sur la même soirée et puis ça s'est fait comme ça, quoi, au fur et à mesure.
6: Est-ce que ça bouge un petit peu la Vendée, Chalon et vos alentours? Alors, t'as dit que c'était pas que Chalon évidemment, mais est-ce que ça bouge un petit peu par chez vous?
4: C'est l'objectif. C'est vrai que la Vendée a toujours été une terre où il y a eu beaucoup, beaucoup de concerts. Là, c'est vrai qu'il y a pas mal de petites salles, il y a pas mal de bars qui organisent des concerts. Et puis, on est, nous, une asso qui essaye de faire bouger. Et puis, il y en a d'autres un peu partout. De toute façon, c'est ça. Si on veut que ça bouge, comme vous ici, faut se réunir, faut monter des projets. Puis il faut y aller. On a la chance d'avoir une salle historique juste à côté à Apremont, qui est le Grand Duc où tous les groupes de punk des années 80, ils ont tous joué là-bas. La salle n'est plus aussi grande qu'à l'époque, mais les
7: souvenirs.
4: Les nouveaux patrons ont gardé cet esprit et quand on leur demande la possibilité d'organiser une date, ils nous disent toujours oui Et puis, ils ont coupé la salle en deux. De l'autre côté, ils ont une brasserie de bière. On boit de la bonne bière. C'est plus local que sa tumeur parce que la bière, elle fait.
6: Elle va sur place.
4: Elle fait 3 mètres pour arriver au bar. Donc, c'est pas mal.
6: Du coup, ça nous intéresse. Vu que la semaine dernière, on était ici pour Sonocraft, qui est un festival notamment de bière. Alors, on essaie de privilégier les locaux de l'étape nantais autour. Mais on a quelques Vendéens. On a Lopia qui était là. Je ne sais pas si tu connais, qui est du côté du Pour la Survie.
9: Assez bonne.
6: Très bonne bière, ferme brasserie d'ailleurs. Mmh. Donc du coup, il faudra penser à nous les envoyer pour le Sonocraft de l'année prochaine. Je pense que c'est pas mal.
9: Complètement.
6: Est-ce que y a une actualité de vos concerts? Alors bon, évidemment, on capte jusqu'à La Roche-sur-Yon, Jet FM. Donc là, potentiellement, vous nous écoutez à La Roche-sur-Yon en radio numérique, en DAB. C'est pas impossible. Les émetteurs,
7: j'ai jamais réussi à avoir à La Roche.
6: Ouais. À La Roche, même en numérique.
7: Ah, en numérique, tu peux l'avoir partout en numérique.
6: Non, en numérique, oui, mais en fréquence numérique. Quoi.
7: Ok, je vais te dire numérique. Oui.
6: Pas via Internet.
9: Allez, donc vous avez des actualités.
4: du coup, l'actualité, c'est pour nous, ça va être plutôt de trouver un ou une batteuse. Et puis voilà, de travailler. Je pense que la fin de l'année va être consacrée au travail pour les nouveaux morceaux. Et puis, on verra. J'avais vraiment à cœur de faire les 3 concerts qu'on vient de faire, notamment celui-là qui me tient particulièrement à cœur. Et puis là, je pense qu'on va. La fin d'année va être écriture et puis finir les soins pour moi, reprendre. Et puis, j'aimerais bien le prochain concert le faire debout parce que ce soir, il sera encore dans le fauteuil roulant. J'aimerais bien pouvoir le faire debout le prochain concert, donc je pense qu'on reverra tranquillement en 2027.
6: Yep. Yes, et ça va, du coup, c'est ton deuxième concert depuis que tu as repris, c'est ça?
4: C'est le troisième.
6: Troisième, ouais. Et du coup, ouais, tu fatigues à mort quand tu fais ces trucs-là
4: C'est de la bonne fatigue, ouais.
6: Ouais, oui, je veux dire, ça te met pas à plat.
4: Ah, chanter assis, ça fait mal aux abdos, ouais.
6: Ah oui, ça travaille d'autres muscles, on va dire, quoi. Et niveau actu de vos concerts, alors je ne sais pas si les concerts vont commencer dans la salle là. On va se mettre un peu de musique si jamais ça ne commence pas tout de suite. Je pensais aussi à l'actualité des concerts de Orga, quoi.
4: La semaine prochaine, on organise donc le vendredi 16 au Grand-Duc à Apremont un concert avec les amis nantais qu'on fait venir. De princesses qui vont ouvrir. Yep. Après, il y aura la Raymond et Dirty Old Matt.
9: Oh, bah,
6: Fougère sera bien représentée.
4: Voilà. avec même principe que pour la soirée de ce soir, c'est un concert à entrée prix libre. Yep. L'objectif affiché clairement du prix libre, c'est que tout le monde puisse accéder à la culture. T'as pas de thune, tu files 2 balles et puis tu profites du concert. Et puis le jour où ça va un peu mieux, tu peux donner un peu plus. Et puis voilà.
9: Tu mets 150 euros.
6: Ouais, carrément. 1000 euros. Non, mais c'est le principe du prix libre. On y est très attaché, nous aussi.
4: J'ai toujours fait comme ça. Quand tu bosses, que tu peux te permettre, t'as 3 groupes, tu files 20 balles. Moi, c'est ce que je fais. Et puis le jour où. Je le vois bien en plus là, financièrement avec l'arrêt de travail. ça fait mal au cul. Ouais. Aujourd'hui, je ne pourrais pas donner 20 balles, mais je pourrais toujours assister au concert parce que justement, le principe du prix libre permet à tout le monde. Et puis, ça nous permet de rémunérer. Parce que les gens jouent vraiment bien le jeu. Ça nous permet de rémunérer à la juste valeur les groupes. En général, on en fait venir 3. Et le technicien son aussi, parce qu'il ne faut pas oublier que. Il est là. Donc le prix libre nous a toujours permis de rémunérer tout le monde à son juste prix parce que les gens qui viennent, ils jouent le jeu, quoi.
6: Et ce soir, en plus, on s'est arrangé pour trouver de la bière locale brassée dans le coin et à un tarif qui... le but, c'est de donner des sous pour l'association, enfin de rentabiliser le truc, mais normalement, ça devrait être assez abordable pour les gens qui ont... en centre-ville de Nantes, la pinte à 6 euros, c'est plutôt pas mal. Hein, sur la bière artisanale, on est quand même sur du... Sur Bon, j'ai pas l'impression, je vais écouter rapidement ce qui se passe dans la salle, mais j'ai pas l'impression que le concert ne commence
7: trop. Sinon, vous avez par rapport à vos concerts, vous avez des meilleures ou des pires anecdotes de concerts à raconter? T'as pas mis sur le...
6: J'ai fait exprès, là. Je, c'est comme ça, t'as un petit
7: fond. Ok, d'accord.
9: Donc, l'un ou l'autre...
7: Votre pire anecdote... Ouais, on va commencer par votre pire anecdote de concert.
8: Si je dois en raconter une, c'est le dernier où j'ai lâché mon médiator en plein milieu d'un morceau, mais à part ça...
7: Bah, c'est déjà pas mal. Voilà. Après, ça peut être pas pour l'orgasme.
8: C'est la première fois en 15 ans que ça m'arrivait sur scène, mais bon...
7: Une fois, j'ai...
6: C'est toujours une première fois. Hein.
8: C'est ça.
7: J'ai vu un gars que je connais en plus qui avait fait tomber son médiator, il l'a ramassé, il a continué à gratter. Bon, il était complètement bourré. Et au bout de quelques secondes, il a remarqué que c'était une feuille morte.
8: Effectivement.
7: Voilà. Donc il y a pire encore, t'inquiète.
8: Il y a pire, effectivement.
7: Et toi, si t'as une petite anecdote
4: Non, pas de... Non. Voilà,
7: c'est... Bah, la meilleure, alors?
4: Moi, pour le moment, bon, la meilleure, c'est remonter... Enfin, c'est tout bon. Moi, ça a été remonter sur scène.
3: T'as bougé les micros.
4: Quand on est remonté sur scène au Grand-Duc, il y a un mois, parce que, bah, forcément, c'était... remonter sur scène après ce que je viens de traverser pendant un an... Ben, je ne savais pas si ça allait être possible un jour. Donc, ouais, là, ça, c'est le meilleur moment, remonter sur scène avec les copains, rechanter au Grand-Duc un an après le premier concert. Ouais, ça, c'est... Ouais,
7: c'est un peu le terre-terre, le Grand-Duc aussi.
4: Ouais, c'est
7: cool.
4: C'est ça. Sinon, jamais de mauvais moments sur scène.
7: Ouais, ok, bah c'est, ça fait plaisir. Et toi, ton meilleur moment que tu as pu vivre?
8: Bah, ma première avec Plus Jamais au Grand-Duc, justement.
6: Visiblement, le Grand-Duc,
8: voilà.
6: C'est...
8: Voilà, et c'était une config exceptionnelle, vu qu'on était à deux guitares pour la passation, donc c'était okay. Vachement cool.
6: Ah yes.
7: Ah bah, ça a dit passer un jour au Grand-Duc, ça a l'air tellement bien.
6: j'ai une question, dernière question pour Fabien, du coup, comme tu disais que t'étais le punk à chemise, que là t'étais en arrêt de travail, etc. Est-ce que c'est indiscret est-ce que tu peux nous dire ce que tu fais comme taf ou ce que tu faisais comme taf?
4: Et je suis infirmier de formation.
6: Ah oui, d'accord.
7: Donc ça va, les hôpitaux tu connais.
4: Oui, je connais. Là j'ai vécu de l'autre côté. C'était, ouais. Voilà. Je dirige des blocs opératoires.
6: Okay. D'accord, ok. Donc t'es bien positionné dans le truc, quoi. Très bien. Bon, je n'ai pas l'impression. Je vais écouter un peu ce qui se passe dans la salle. Hop. Il y a de l'ambiance, il y a du monde.
7: C'est apéro.
6: Ouais. Et ben, ce que je vais faire, c'est que je vais passer deux morceaux. Je vais passer toc toc toc. Je ne sais pas trop parce que du coup, il y a Anso qui nous a préparé une petite playlist. Ouais. Et donc, on va s'écouter un peu.
7: Bah, on dit merci à Plus Jamais et puis bah, on espère vous voir. Et pas ça sera Plus Jamais, ça sera une prochaine.
4: Merci à vous.
6: Merci. Tout à fait. Et puis on enchaînera sans doute sur le concert.
7: Et à tout de suite au concert.
6: Des autres groupes, voilà. À tout de suite.
7: C'est toujours sur la salle, là. Non.

0: Et nous sommes toujours en direct des ateliers de Beach pour ce petit concert de soutien à l'association LIF. Je ne sais pas comment il a prononcé tout à l'heure, t'as pris attention.
1: Comme une feuille.
0: Comme fait. Une feuille, bah oui, évidemment, la feuille, c'est ça. Du coup, salut Steph, puisque tu étais privé de micro tout à l'heure.
1: J'ai écouté bien attentivement, c'était très intéressant.
0: Tu étais très attentif cette petite soirée. Et du coup, tu as aussi espionné un petit peu. Alors bon, on suppose qu'ils ne vont pas arriver tout de suite. Je vais quand même nous mettre un tout petit peu d'ambiance pour voir ce qui se passe dans la salle. Tac, tac, tac. Ouais. Ah bah, ils diffusent encore la musique qui était en train de passer tout à l'heure.
1: Une petite latence.
0: Petite latence sur la radio. Je vais baisser pour en attendant qu'ils se présentent. Parce que sinon on va s'entendre dans la radio, ça va être un peu étrange.
1: Ouais.
0: Bon, du coup, on avait les copains de Plus Jamais tout à l'heure.
1: Tout à fait, en interview.
0: Tout à fait, et qui sont aussi les organisateurs, enfin les co-organisateurs avec nous, puisque ils nous ont proposé ce concert. Et on est en direct, et là, les concerts vont commencer, je pense. Je vais juste écouter un tout petit peu ce qui se passe.
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0: Exactement, où vous pouvez toujours venir, car la soirée ne fait que commencer. Il y aura trois groupes ce soir. Les FDP, pour simplifier, de Saint-Nazaire. Et puis, ils seront suivis par Plus Jamais. Ça y est, on sent que le concert va commencer là derrière.
1: Ça chauffe.
0: Ça chauffe, ça chauffe. Et puis, pour finir, il y aura Good Morning Roger, qui sont des Nantais, qui nous font des parodies, des musiques de nos années jeunesse 80-90, pour ceux qui étaient jeunes à ce moment-là. Et vu le bordel qu'il y a, eh bien, je pense qu'on va pouvoir laisser nos amis de FDP enflammer l'ambiance de ces petits concerts.
1: Venez, hein, c'est pour une bonne cause.
0: C'est pour la bonne cause, effectivement. Et donc,
1: C'est parti.
0: Ça te remue là un peu, Steph ?
1: Ouais.
0: Allez, on est chaud, on met un petit peu l'ambiance, je vais voir si on a assez de volume.

0: On est des gens du punk. C'est comme les chasseurs, il y a des bons, il y a des mauvais. Et nous, il y a des vrais punk et des vrais punk. Ah, j'ai vu qu'on était dans un endroit vraiment très très punk.
1: Super.
0: Et justement, ça nous a inspiré une chanson. Comme ouais. Écrit là tout à l'heure. Ouais. On avait un peu le temps. Ouais. Ça s'appelle Réveille-toi! On vient de la faire, hein, c'est normal.
1: Non,
0: on vient de la créer, c'est normal.

0: Les ateliers de biche sont réveillés là. On va les réveiller pour les petits copains. Tchou. Alors encore une chanson engagée, parce qu'on va faire des vœux. Vraiment, on est engagé quand même.
1: On commence avec les chansons engagées.
2: C'est tout notre.
0: Et après on finit par la déconne quand même, faut pas déconner. La prochaine chanson contre les guerres, contre ces religions, s'appelle Utopie.
2: C'est un lot.
0: Ça fait partie du truc. Hein. Ainsi soit-il.
2: On se connaissait pas avant ce soir, en fait.

0: Merci, Mitch. Je suis pas trop homophone.
1: Bon, maintenant on s'amuse. Hein.
0: Ah, on va s'amuser maintenant. Pour les connaisseurs de punk que vous êtes, je sais même pas si on va vous dire, on va chanter direct et vous allez reconnaître.

0: c'est un jeu pour John.
1: Un public formidable, on peut faire que des choses formidables. Bon, c'est joli ça.
2: Je note.
1: Tu pourrais le faire. Ah, notre chanson qui nous a fait connaître. Oui, oui, mondialement, non, nationalement, non.
3: Donjouallement.
1: Régionalement, non, départementalement. Donjoisement.
3: Au PMU.
1: Au P. Dans tous les conseils. Oh, toi tu t'appelles Manu, toi. Si.
2: Ça se voit.
1: Dans tous les concerts, dans tous les festoges, dans toutes les manifestations, il y a toujours un Manu, il y a toujours un drapeau corse, il y a toujours un drapeau breton, et il y a toujours un Manu. Et ce soir, Manu, c'est l'homme à casquette rouge.
4: Ouais.
1: Tonnerre d'applaudissements pour Manu. Te réjouis pas trop, tu vas ramasser.
2: Ah, il y a une petite corée.
1: Alors attention, il y a une petite choré, c'est pas bien compliqué, c'est super facile à apprendre. Ah, on va la faire ensemble. Ah, soyez pas timide.
2: C'est pas compliqué, mais on compte sur vous.
1: Quand même. Il y en a trop quand même avant.

0: parler, Fred.
1: Désolé, Manu.
0: Tonnerre d'applaudissements quand même pour la casquette rouge, Manu. Tonnerre d'applaudissements. Pour la prochaine chanson, en fait, on raconte dans nos combos, on raconte notre vie, en fait. Et là, on va raconter la vie dans d'un bar que tout le monde connaît. Ah oui, parce que dans tous les villages, même dans les villes, dans les grandes villes comme de Nantes, il y en a un, toujours. Toujours. Et je préfère ceux des petits villages, quand même. C'est plus sympa. Il y a toujours, et puis en plus, il y a toujours un Gilbert. Bah, en tout cas, le nôtre s'appelle Gilbert. Et ben, bah, cette chanson s'appelle PMU.
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0: Je pense qu'on s'est tous reconnus.
1: On a tous reconnu Gilbert, surtout.
0: Encore Manu.
2: Il y a un menu, là.
0: C'est quoi ton vrai prénom? Oh bah toi, Richard.
2: Ça marche.
0: Toi,
2: dans le cul de
0: Richard.
2: Ça marche pour tout le monde, en fait.
1: Ça marche.
0: Bon, encore une petite reprise de nos copains. Parce que c'est nos copains.
2: Ils ne le savent pas, mais c'est nos copains.
1: Si on a parlé avec eux une fois.
2: Ouais, une fois.
0: Sur Messenger.
1: Ouais,
0: c'est vrai. Et puis ils ont dit ouais, vous êtes trop chouette.
1: Ouais,
2: vous êtes super
1: merde.
0: Ouais, ouais, ils ont dit ça.
1: Enfin, ils vont pas dit, mais ils vont penser.
0: C'est sûr. En tout cas, nous on les adore.
1: Ouais, nous on les kiffe.
0: Ouais, j'ai fait mon père Ludwig von 88.
1: Parce que les papas, des fois. Hein.
0: Ah, je dis pas ça parce que je suis papa.
1: Pareil.
0: Parce qu'on est bons, nous.

prochaine chanson importante. On se fait chier. La prochaine chanson est pour toi, pour ta maman. Non, je dis rien, je la connais pas. C'est très sympathique. Bientôt les élections, bientôt. Votez bien aussi. Mais là, cette année, il va falloir voter. Votez, votez.

tous voter pour nos mamans. Elles sont formidables, nos mamans. Un peu mieux que nos pères. Parce que moi, j'ai tué. Il a cassé une corde. On a une guitare de rechange. Et qui n'est pas accordée. Oui, on a besoin. Donc revenant sur Nantes, on habite Donge-Guérande, c'est Pont-Château, pour ceux qui connaissent. T'habites où? Voilà. C'est bah, super, super. Et t'as vu, pour quand tu conduis, tout ça, tu traverses des champs, des prairies. Hein? Ouais. Tu me laisses venir? Après, au bord, tu me raconteras ta vie, si tu veux. Et donc, on conduit, on va sur la route avec JC, parce que Cyril était tout seul, comme d'hab. Donc on s'arrête pisser. Non, il s'arrête pisser, pardon. C'est vrai. Et il trouve dans un champ, une prairie, plein partout, des moutons. Moutons blancs, moutons noirs. Et dans ses yeux, je les ai vus, hein, j'ai vu dans ses yeux. Dans leurs yeux et dans ses yeux à lui, j'ai vu qu'ils voulaient gagner leur putain de liberté. Et on s'est dit. Putain, mais nous aussi, on veut gagner notre liberté, c'est vrai. Est-ce que t'as envie de gagner ta liberté, Anthony Beach? Et ben, comme les moutons, nous, on veut gagner notre liberté. Et ben, ce soir, il va falloir sauter pour gagner ta putain de liberté. Ça s'appelle mouton. On peut peut-être... Alors les autres de pitch, pour gagner ta putain de liberté, va falloir sauter.

0: Eh bien, bien sûr que non, les attelés de biche, on n'est pas des moutons. On vote pour nos mamans. Ah. Merci pour l'accueil, merci aux attelés de biche, merci à toi. Merci à plus jamais, merci à Good Morning, à Rogers, et plus jamais après nous. Ça va décoiffer, ça va être vraiment super. Chapeau rouge, très bien. Donc bien sûr, on vient gratos, hein, c'est pour une asso, c'est normal. Pas de budget. Donc normalement il y a une section de cuivre. On va venir une section de cuivre parce que c'est plus simple, c'est plus joli. Et là il n'y en avait pas. Donc on s'est arrêté à Michnouz, ça existe encore.
1: Ouais, c'est cher sur le cuivre.
0: On a pris un casou et on a remplacé, on les a remplacés par les casous en fait. Eux ça fait le taf.
2: Bon, ça fait une section de casou, c'est des cuivres. Instrument méconnu.
0: Trop méconnu. C'est dur à apprendre.
2: C'est un peu dur par contre.
0: Il faut des années de pratique.
2: Je vous donne la note, les gars.

0: Merci. Bon, je vais boire un peu d'eau quand même. Photo, photo, ça arrive jamais.
1: C'est pas un peu ton charbon, toi ?
2: Non, c'est pas maintenant.
0: Mais c'est pas maintenant. Mais c'est vrai que c'est une bonne. Par contre, c'est une bonne transition.
1: C'est une transition.
0: On va la garder, celle-là. Je sens que devant, vous ne savez pas danser la salsa, vous ne savez pas danser le slow, la bachata.

0: On se lâche pour la bouteille d'eau. Je prends de l'eau. Oh, c'est bon de l'eau.
1: Et tu serais pas un peu qu'un carton?
0: Oh putain, tu pas. Oh putain, la cristalline, ça vous va bien. Je suis un putain de punk en carton, moi, dis-moi.
1: T'as un putain de punk en carton, mais ça se voit.
0: Ce soir, je voulais dénoncer, je dénoncerai pas parce que putain.
1: Ah, c'est pas avoir des problèmes avec un fou, j'ai des gros. Mais c'est pas pour nous, c'est pour l'organisation. Hein. Est-ce qu'on peut juste virer un petit peu la lumière un peu par
0: là? Lui, c'est un vrai punk, lui, il dénonce.
1: Ouais, ouais. Et toi, t'es un ouf. Sinon, je me fais moi-même et je suis pas sûr du résultat.
0: Ouais, c'est ça, les punks. Ça s'appelle punk en carton.

0: Merci à vous.
1: Merci à toi.
0: Merci à toi, on va la faire celle-là. Ah, c'est là, monsieur, tout le temps. Oh non, oh non. Retournez-vous, c'est pas possible.
2: Ah oh, putain. C'est incroyable, elle nous suit partout.
0: On a fait le Hellfest l'année dernière. Dans les chiottes, mais on l'a fait quand même. Et elle nous suivait, hein.
2: Et en plus, t'as vu?
0: Putain,
2: elle est de plus en plus belle.
0: Wow.
2: Mais de plus en plus poilée.
0: Mais c'est la chenille.
2: Oh putain, c'est la chenouille.
0: Faites-moi une putain de chenouille.

vous êtes vraiment une super chenouille. Bon, on arrive à la fin. Ce soir,

0: Merci à vous. Vraiment formidable, un public formidable. Merci encore, plus jamais, merci à toi. On va pas trop gratter sur les autres groupes parce que c'est formidable. Donc on fait deux dernières après place à mes copains. Les Good Morning Roger et après plus jamais. Ils vont nous foutre un putain d'ambiance. Allez, une petite chanson. Grande chanson même. Des années 30, je crois, 15, 30.
1: Ouais, non, c'est bon. Des années 30, 2000.

0: Merci à vous, à tous les biches, c'est super. Allez, petite dernière. Pour faire chauffer.
1: Parce que j'insiste. Que...
0: Fini avec une petite reprise. Je l'ai pas acheté pour rien.

0: Merci à toi. Merci vraiment à tous.
1: C'était super.
0: Super, ouais. On s'appelle FDP. Et merci pour la Solif. Les prochains groupes, ouais, ils sont tonnerres. Les Good Morning Roger. Suivi de plus jamais. On sera là. On sera présent. Au début de la scène pour Pogoté. Et on a des vinyles à vendre. Vinyles à vendre, deuxième album pour nous. Ils sont tout chauds. Ils viennent de sortir. Et on remet 5 euros à l'assaut. N'hésitez pas. Merci à vous.
2: Merci.
3: Merci les copains. Merci les copains des, voilà, FDP, groupe plus ou moins rassemblé autour de Saint-Nazaire, qui nous a offert un beau petit concert de punk, ouais, une boîte à rythme sympa, des morceaux qui rappellent un peu les Ludwig, des reprises de trucs bien classiques. C'était très cool. Qu'est-ce que t'en as pensé, Gildas?
4: Ouais, c'était génial. C'était,
3: ah bah tiens, on a,
4: c'est bon enfant.
3: On a Loki et André, ouais, qui nous rejoignent. Bah, on est en live là, donc si jamais tu causes dans le micro.
4: Oui, il faut pas juste parler comme ça à côté. Donc on est toujours sur Jet FM 91.2 pour leur collision.
5: Ouais. Et on est en direct des ateliers de Beach.
4: Ouais. Exactement.
5: C'est encore notre deuxième émission, ouais, à distance à Beach. En, ouais, fait, on a déménagé là-bas. C'est ça qu'on voulait vous annoncer.
3: Ouais. Bah, ah bah, il y a un petit studio son, il est pas très bien équipé. Finalement, je pensais qu'il était un peu mieux équipé que ça, mais c'est pas mal. Et puis, oui, surtout, on peut faire ça avec Jet, parce que Jet FM, c'est la radio curieuse et des gens
5: curieux,
3: des jeunes et talentueux.
4: Oui, et avec des parpaings.
3: Avec des parpaings.
4: Ouais, ouais, ouais, c'était l'ancien nom de la radio, c'était Parpaing FM.
5: Ouais. Okay,
6: okay. C'est jeune et talentueux, mais depuis 30 ans.
3: Ouais, voilà,
6: et c'est la radio va fêter ses 40 ans. Ses 40 ans bientôt, du coup, jeune et talentueux, mais.
4: Bah, 40 ans, mais encore jeune.
6: Depuis un bout de temps.
5: Mais vraiment bien conservé.
4: Eh, t'as vu, hein.
3: Et ouais, et ben du coup Loki André, puisque on va faire votre interview, puisque vous étiez derrière le micro pour interviewer les gens pour Sonocraft la semaine dernière, où nous avions reçu pas mal de groupes et de brasseurs.
5: C'est
3: mais
5: vrai.
3: Pourquoi vous êtes là ce soir? Vous allez d'ailleurs, si j'ai bien compris, vous barrez en plus dans pas très longtemps.
5: Oui, c'est vrai. Donc c'est vraiment une exclue là.
3: On vous chope juste
5: on
3: là
5: est
3: que
5: sur
3: ce
5: le départ
3: quoi.
5: En fait. Voilà. Bon, c'est le dernier mot que vous aurez de
3: qui
5: nous ce
3: vous,
5: soir.
3: Qui êtes-vous, Loki André? Là, on attend les FDP qui vont sûrement descendre de scène et peut-être venir nous voir après.
4: Moi, j'étais prêt pour promo. Mais vas-y, continue.
3: Ah, ah, ah.
5: Alors, nous, on est bénévoles pour Art Collision ce soir.
4: Mais qu'est-ce que Art Collision?
5: Art Collision, c'est une association qui, bon, tu pourrais peut-être la présenter.
4: À but lucratif.
5: À but hyper lucratif. Voilà, et ce soir,
3: fort festif.
5: Et ce soir, on bénévole pour l'organisation de la soirée et notamment pour la vente de délicieuses nourritures végétariennes et végétaliennes.
4: Vous bitchez à bénévoler ou vous bénévolez à bitch?
5: Les deux, Gildas.
3: C'est pas mal, c'est pas mal.
5: Tout ça en même temps.
3: Merci, on peut d'ailleurs féliciter Sacha de Rockin' Christo, puisque c'est elle,
4: ouais,
3: qui a mené de main de maître sa cuisine pour que le personnel bénévole et tout le monde puisse manger.
5: Exactement, voilà. Parce qu'à Beach, figurez-vous que vous pouvez boire mais également manger.
3: Et oui.
4: Non, jure.
5: Si, et d'ailleurs, ouais, je t'assure. C'est hyper familial, ouais, en fait. Si
4: tu peux manger ses morts ou...
5: C'est possible aussi, non. Gildas, mais surtout toi, d'ailleurs.
3: Si, vas-y, mange tes morts. Et si toi, t'es posé dans ton canapé, tu dis « Ouais, non, j'ai la flemme de sortir, puis ah, mais j'ai rien à bouffer, je vais commander une pizza. » Eh ben, fais pas ça.
5: Ah ouais, non, déconne pas, fais pas ça.
3: Sors tes doigts de ton cul. Et puis reviens jusqu'à la rue de Beach, à côté de la Cité des Congrès.
4: Ligne 4,
3: voilà. Voilà. Où tu prends la une et puis tu marches un peu, ça te fera pas de mal,
4: oui,
3: espèce de feignant.
4: Ouais, après, tu peux prendre la 3 ou la 2, tu t'arrêtes à Hôtel Dieu ou Médelru et tu marches aussi, ça marche.
3: Ça marche,
5: vrai, ça,
3: plutôt pas mal. Et comme ça tu pourras.
5: L'appétit.
3: Tu, voilà,
4: parce
3: plus,
4: que quand l'appétit va, tout va.
3: Quand l'appétit va, tout va. Et puis surtout, tu pourras donc.
5: Ok, Jean-Gildas, 90 ans.
3: Te payer une entrée à prix libre pour soutenir l'association LIF pour. Les patients atteints de leucémie, enfin, bon, l'assistance aux patients, oui, atteints de leucémie, c'est
4: ça serait un peu chelou.
3: On avait tout à l'heure Fabien qui nous a expliqué tout ça. Vous aurez qu'à retrouver le replay et puis voilà. Mais surtout, tu viens, tu payes ton entrée à prix libre et t'as encore deux concerts. Enfin, si tu pointes dans moins d'une demi-heure, t'as encore deux concerts.
5: Ah, c'est large, hyper large.
3: Je suis en train de m'étouffer, tout va bien. Les deux concerts qu'il y a après, là, ça va être. Plus jamais, donc le groupe des copains de Chaland, du Quepont Vendéen et Good Morning Roger, qui est un groupe
6: qui font de la reprise
5: la reprise punk, punk ouais. Des de chansons d'années 4, des années 80, je crois.
3: De la punk-rodie, de la parodie un peu punk de tous les tubes ouais, des années 80-90, des génériques télé. Des... Ouais. Moi, j'ai vu la liste des morceaux. On validera pas
5: tout. Tu vas pas spoiler
3: hein. Je spoil pas, mais on aurait
5: mais pu. Mais tu valides passer... pas tout non plus.
3: On aurait presque pu en passer hein, le temps qu'ils arrivent, là, les camarades.
6: Mais du coup, c'est bien. Tu viens, tu manges, ça fait dîner-concert, mais punk. Et exactement. En plus, tu fais une bonne action. En dîner-concert, ça fait un peu comme si t'es un milliardaire, mais que t'as pas de thunes.
3: Voilà, c'est
5: que les avantages, en fait, sans les inconvénients d'être riche.
3: Les soirées caritatives, tu pourrais presque te prendre pour un bobo, sauf que tu seras aux ateliers de beach avec Art Collision. C'est pas mal, quand même.
6: Hein. Ouais, c'est pas mal.
5: Que des avantages, en vrai.
3: Bah, je pense que c'est pas mal. Et en plus, si jamais t'es sage, eh ben, tu pourras caresser mon chien. Voilà.
4: Lui, il voudra pas.
3: Ouais, peut-être pas. Peut-être qu'il sera pas d'accord. Bon, qu'est-ce qu'on fait ?
6: On dirait une proposition de cul, quand même.
4: J'ai toujours l'auto-promo à proposer. Hein.
3: Eh bien, l'auto-promo.
4: J'ai plusieurs trucs. Hein.
3: Déjà, rien que pour Sunrise, est-ce qu'il y a des choses à...
4: Ben, complètement, j'allais commencer par Sunrise et parce que je suis un connard. Donc Sunrise, on fait les blind tests qui sont hyper joyaux. Donc on vous propose donc mardi prochain, le mardi 13 octobre, au Poum Poum Chak à partir de 20h. Donc blind test, tout style de musique, vraiment tout style, ça peut être de la musique classique, du rap, du punk, du folk, du blues, etc. Et il y a des consos à gagner pour les meilleures équipes. Ensuite, il y aura le dimanche 18 octobre à l'Atomis Café, donc à 20h30. Et on va un peu plus tard le jeudi 29 octobre au Green Ship, toujours 20h, tout ça. Si vous voulez, je vous mets un petit détail en plus. Je serai aussi présent au Festival des Jeux du Sable du 23 au 25 octobre au Sable d'Olonne, qui va être hyper cool avec plein de jeux de société, tout ça. Et ensuite, on a le groupe qu'on fait jouer régulièrement, Compost. Je ne sais pas si vous connaissez.
3: J'ai déjà entendu parler.
5: Ouais, ça me dit quelque chose.
4: Et voilà.
3: C'est le groupe où on ne voit pas le bassiste parce qu'il joue très fort, mais pas dans le public.
4: C'est ça. Et ils vont jouer dans un bar qu'on ne connaît pas trop, qui s'appelle le Col Crash.
3: On ne connaît pas encore, on n'a pas encore fait de concert.
4: On a déjà fait des blind tests là-bas.
3: Sunrise à la primeur.
4: Ouais. Et ils vont jouer avec Lagrimas qui font du Scream of Crest et avec Cover Cops qui font du rock and roll. J'ai pas plus d'infos que ça. Et Compost, c'est du Crust Hardcore, on connaît.
6: Oui, ils tournent bien en ce moment, Compost.
4: Oui. Et après, on peut y partir au Barbare. Qu'est-ce qui se passe au Barbare pour HK ?
5: Mais je crois qu'on fait jouer des trucs.
3: Lutin de travers.
5: On fait jouer des trucs quelque part, je crois.
4: Ouais, on fait jouer The Little Birds, on fait jouer Rodion et on fait jouer.
6: J'ai complètement oublié.
4: C'est pas Cob ou Code ?
6: Non, on fait pas jouer Code.
3: Ah.
4: Bon, mon info c'est est erronée.
5: Oh la honte.
3: Il va falloir qu'on les fasse jouer, les copains de Rob.
4: On va faire jouer un troisième groupe que j'ai.
3: Peut-être qu'on va mettre que deux groupes au Lutin de travers, je sais pas.
4: On est parti sur trois groupes et je crois que le troisième a été confirmé.
3: Ah bah on est bon. Bon,
4: je suis désolé les copains, les copaines, tout ça, bisous.
5: Bah venez au Lutin pour découvrir deux groupes plus un groupe mystère.
4: Et si, vous êtes, et si vous êtes le groupe qu'on a oublié, et si vous êtes là,
5: annulez pas pitié.
4: Venez quand même. Hein. Et tant qu'on y est, il y a aussi notre cher ami Roger qui va faire un blind test le vendredi 4 décembre au Blabla Bar. Alors il a d'autres blind tests prévus au Col Crash, mais il m'a pas dit les dates.
3: Ah, le blablabar, c'est déjà bien, et puis il va falloir qu'on aille jouer au blablabar un jour, mais enfin bon, on verra ça.
4: Je suis en train de caler une date actuellement.
6: En fait, t'es le syndicat des blind tests.
4: Oui. Alors sinon, il y a Prime aussi qui fait des blind tests. Mais j'ai pas
5: la mafia des blind tests à ce niveau-là. Y a
4: et j'ai pas les dates de Huguette.
6: En fait, t'ouvres un bar, il y a un mec qui arrive en mode tu veux organiser des blind tests ici.
4: J'ai déjà négocié avec un pote, quelqu'un qui ouvrait un bar dans pas longtemps.
5: Il est beau ton bar, ce serait dommage qu'il n'y ait aucune ambiance. Heureusement que je suis là.
4: Moi, j'ai plein de contacts. Tu veux des blind tests, tu veux des concerts. Si tu me dis non, t'en auras jamais.
3: Ce gars qui veut lancer un bar. Ce serait pas quelqu'un qui est au bar en ce moment ?
4: Inch'Allah.
3: C'est bien. On lui fera la promo.
4: On ne dira pas de nom parce que c'est pas encore acté.
3: Et puis c'est pas non plus du tout le président de l'association Art Collision.
5: Rien à voir. Ce serait hyper consanguin en fait comme move de.
3: Oui, de faire l'auto-promo comme ça.
5: De faire l'auto-promo comme ça, d'avoir des futurs patrons.
4: Copinage sur copinage, tout ça.
5: Non, ouais, c'est clair.
3: Genre, ça, c'est un truc de droite.
5: Ça, c'est un truc de. Ouais, ça.
3: Nous, on n'est pas des milliardaires.
5: On grenouille pas comme ça.
3: Je vais écouter un peu l'ambiance pour voir s'ils sont en train de foutre le bordel. Attention. Alors, ils sont en train de ranger. Ouais. C'est en danger, bon très bien. Qu'est-ce qu'on fait ? Est-ce
4: après,
3: que
4: nous on a des concerts le 16 janvier et le 23 janvier, si jamais.
3: Ouais, ça c'est pour janvier, ça va faire deux concerts d'affilée, ça va être chaud patate, mais comme c'est en 2027, c'est dans très longtemps.
4: Et en plus, j'ai un blind test le 17 janvier aussi.
3: Ça ne s'arrête plus, ça ne s'arrête.
6: Après, on peut dire à nos auditeurs voilà, de surveiller l'assaut Art Collision en janvier parce qu'on aura des trucs un peu sympas à vous proposer.
5: Ouais.
6: Voilà, il y a un petit peu original, est-ce qu'on peut dire ça ?
5: Absolument, on peut dire
4: parce
5: ça.
4: Parce que c'est une soirée un peu spéciale, on se dirait dans le YouTube des années 2010.
5: Heureusement qu'on n'est pas dans le YouTube des années 2010. de 2010 parce que je meurs de cringe.
4: Il y a de la minette.
6: Non, non, non.
5: Ok, bah, j'annonce, j'annonce que Gildas vient d'être purgé de Hard Collision sur cette vanne de merde.
1: Ça, bonsoir. Et on accueille les frais de port.
3: Les FDP qui viennent avec nous. Est-ce qu'ils ont mérité un jingle FDP?
1: Alors, on va peut-être leur laisser au moins un micro.
5: On va leur laisser tous les micros disponibles. Voilà. Ah ciao. Bah,
1: je me casse.
3: Salut, adieu.
1: Bonjour.
3: Après, si y en a un qui n'est pas trop en sueur, il peut venir dans le bureau. Hein. Il peut venir dans
4: le bureau. Et c'est filmé.
3: Alors, c'est pas filmé, mais ouais.
1: Et on dit au revoir à Loki et André qui,
3: voilà,
1: sont en train
3: qui
1: de
3: s'en vont et qui se lèvent très très tôt demain. Voilà. Donc, voilà. Est-ce qu'ils ont le droit à une intro FDP ou pas?
1: Je te conseille de te rapprocher du micro parce qu'en fait, il faut. Eh ben, tu parleras pas.
2: Tu peux crier si tu veux.
3: Est-ce que, je parle sous le contrôle du maître des FDP. Est-ce qu'ils ont le droit à une intro FDP?
1: Vas-y, mets l'intro FDP. Je peux même proposer un petit FDP en même temps. Hein.
3: Allez, j'envoie l'intro.
2: Et on peut faire la chorégraphie parce que je sens que ça va être celle-là.
3: T'es prêt pour la chorégraphie du jingle? C'est contre, le jingle FDP.
1: On l'entend pas du tout.
3: Je vais recommencer. Je débute un peu la technique à la radio, c'est pour ça que je suis un peu emmerdé.
1: C'est pas le mec, ça fait 10 ans.
3: Attends, faut que je coupe la leçon de la salle.
1: Ça serait pas mal, ouais.
3: Ah, mais c'est que voilà, on a monté le studio un petit peu large, voilà. Là, on a plus le son de la salle, c'est pas mal. Et donc, c'est parti. Tac.
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1: Et donc, les FDP, c'est les faits divers politiques. Et en gros, c'est une chronique où je propose des phrases de politiciens ou politiciennes. Il faut deviner qui a dit ça. Donc, par exemple, vu qu'on a mis la chronique, moi, je suis obligé d'en faire un truc. Je n'ai jamais été adolescent. Je n'aime pas les adolescents. Je ne les comprends pas.
2: Quoi, Jordan Bardella.
1: Non, pas Bardella.
3: trop jeune, lui.
2: Jeune. Ah oui,
1: Mélenchon. Non, pas du tout.
3: Retailleau.
2: Giscard d'Estaing.
1: Non, récent.
2: C'est pas un mec sympa.
1: Si tu parles de loin de l'antenne, du micro, on t'entendra pas.
2: C'est pas un mec sympa.
1: Je n'ai jamais été adolescent, je n'aime pas les adolescents, je ne les comprends pas.
3: Retailleau.
2: Oh ouais, c'est un Retailleau, ça.
1: Non.
3: C'est
2: Le Pen, Jean-Marie.
1: C'est actuel.
2: Actuel.
3: C'est le même parti,
2: ça doit être un Attal, un truc comme ça.
1: Attal, non, mais vous rapprochez.
2: Ah, ça pourrait être Attal.
13: Darmanin.
1: C'est pas Darmanin. Ah.
13: Putain, on va tous les faire.
1: Vas-y.
3: C'est le but un peu du
2: Emmanuel Macron.
1: Oui, c'est Macron. Allez,
14: un doigt dans le cul de Manu.
1: Un petit message pour les lycéens, Macron. Eh ben ouais, on comprend que tu les comprends pas.
3: C'est clair.
2: Il comprend pas grand chose en fait.
1: Et alors, d'ailleurs, j'en fais un deuxième et puis on
3: juste pour mentionner et pour prévenir nos camarades de FDP dont nous allons faire l'interview dans un instant. Vous étiez en direct, donc du coup les auditeurs viennent de passer un très moment, un très bon moment en votre présence. Donc on va voir si vous êtes très bon sur la chronique FDP de Julien.
2: Bah, merci beaucoup.
1: Un petit deuxième. C'est ridicule. Quand nos élus sont condamnés, on les vire. Contrairement à vous, on ne les garde pas.
2: Oh, ça c'est du gauche, ça, hein.
1: Vas-y,
2: moi c'est Mélenchon, ça.
3: C'est du RN,
2: Poutou. Ça. Ouais, c'est ce que j'allais dire, ça sent le RN, ça.
15: RN, ça.
2: Ouais, ça sent le RN.
1: Oui, c'est du RN, je vous dirais pas, vous ne connaissez pas le député.
2: Jean-Philippe Tanguy, ça sent le Jean-Philippe
1: Tanguy. Aymeric Salmon, c'est aussi un député. Moi non plus, je le connais pas, mais c'est RN.
3: Tu retournes pêcher, celui-là.
2: Le truc pas joli, quoi.
1: Mais voilà.
3: Très très bien.
1: C'est pour ça, c'est marrant parce que chez le RN, ils sont à peu près 70% à être condamnés et ils les virent pas. Non. Les casquettes nazies, les personnes qui filent des armes aux terroristes.
2: Mais en fait, vous êtes une radio hyper engagée.
3: Jordan,
2: vous êtes pas des pocs en carton.
3: Attendez, j'ai peut-être dit des trucs antisémites, mais j'ai jamais été militant au RN. Il faudrait qu'on explique comment on peut devenir président d'un parti sans avoir milité pour celui-là. Enfin bon, peut-être que c'est comme les gens, il a admis qu'il était parachuté, peut-être.
1: J'en fais une dernière facile et on en
3: allez, vas-y. Est-ce que je mets un petit outro après toi?
1: Ouais, on leur pisse dessus, putain.
2: Ça, c'est Glucksmann, ça.
1: Oui,
2: c'est
1: voilà.
3: C'est toi qui m'as révélé que c'était pas récent, ça.
1: Si c'est assez récent.
2: C'est assez récent. Hein.
15: Bah, Glucksmann, il est récent déjà.
3: Ouais. Pas tant, hein,
1: moyen.
2: C'est une comète.
1: Allez, on met l'outro.
16: Allez. Au revoir.
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3: Bien. Voilà, l'outro des FDP, on pouvait pas, vous accueillir. On pouvait pas vous accueillir.
1: Bah, les jingles, on les a fait avec Mathéo.
2: Par contre, on va peut-être les garder parce que ça pourrait nous servir pour le troisième album.
1: Ah, bah, m'appeler. Vous pouvez écouter à la radio et puis vous prendre une partie de mes chroniques, je vous autorise.
2: Oh, super, carrément.
3: Il suffit de les trouver en replay.
1: J'ai fait une fois une chronique où j'étais tout le monde fait ah, ça c'est Marachat, c'est le pétain qui a dit ça. Tout ça. Je fais non, c'était Gabriel Attal.
2: Et je crois que tu as remarqué que j'étais super nul à ce jeu.
1: Je ne l'ai pas dit, mais je l'ai pensé.
2: Oh, bah non, je l'ai pensé même moi-même. Je dis oh putain, je suis nul, j'arrête.
3: Bon, très bien. Bah, du coup, on vient de vous entendre faire votre musique. Est-ce que vous pouvez nous parler un tout petit peu de FDP, de dire d'où vient ce nom magnifique et quelle est la genèse de ce petit groupe sympathique?
2: Ok, bah écoute, FDP, ça fait maintenant 7 ans. Ouais. 7 ans qu'on existe. FDP, au départ, c'était ce que vous pensez. Hein, je dis pas, mais c'est ce que vous pensez tous. Un truc vite de pute, quoi, je veux dire. Ah. On a le droit de le dire.
1: C'était force de police.
3: Ah bah, attends, bah,
2: non, mais attends, voilà. Au départ, c'était fils de pute. En fait, un petit hommage à Intem, parce que c'est un groupe que j'aime bien.
7: Moi, c'est engagé. Toi qui as trouvé, t'es pas un mec fin. Donc, ouais, tu dis que FDP, on envoie.
2: C'est simple, c'est très simple. C'est
1: vraiment. Des spliffs et ouais. Des grips,
2: et après, il y a un copain à nous qui nous a dit non, non, laissez. L'imagination faire. Bah ouais. Et j'ai trouvé ça, on a trouvé ça génial.
3: Et alors, qu'est-ce que vous pensez de faits divers politiques, du coup?
2: Mais tout marche. Fion de princesse aussi marche.
3: Ah oui, très bien.
2: Fan de pression marche.
3: Fan de pression,
2: mais tout marche.
3: J'imagine que vous avez pris.
2: On aime bien.
3: Donc, ce nom à la. Comment dire? Cet acronyme très original, ça fait combien de temps qu'il tourne?
2: Bah, ça fait 7 ans, là. 7 ans.
3: Happy birthday.
2: Ouais, merci. Ouais. Et du coup, on a commencé avec JC, le guitariste, et moi, Bastos, le chanteur. On a commencé, on voulait faire des reprises de Beurrerie Noire, un cover, parce que ça n'existait pas dans le coin, et on a trouvé ça sympa. Et très rapidement...
3: Moi, j'ai trouvé votre batteur assez cool, une belle voilà. Qui,
7: C'est le seul membre qui n'a pas tourné.
1: Bah, c'est celui qui se rapproche le plus des Beurrues.
3: Tu voulais préciser, même s'il n'a pas de micro, le nom et l'instrument de ton collègue qui est caché derrière.
13: Et quel instrument?
3: Et quel instrument?
2: Et du coup, je vais résumer le truc très rapidement, je pense. Et après, il y a une cornemuse qui est arrivée. On a fait des compos très, très rapidement parce que la chimie... fonctionnait vraiment très très très bien.
15: Tu parles bien.
2: C'est vrai. J'en reviens pas.
3: Pas mal.
2: Je sais pas ce que ça veut dire, mais bon.
3: Ça marche.
2: Non, mais finalement, ça voilà, on a fait très très vite des compositions, quand même avec des reprises, parce qu'on adore les Beurrues et les Ludwig. On fait quelques reprises des Shérifs. Et notre bassiste, là, on l'a récupéré.
3: C'est une histoire.
2: On l'a récupéré à son mariage.
3: Vous jouiez à son mariage.
2: On jouait à son mariage. Bon, il a divorcé après. Non,
13: il a duré 7 mois. Mais c'était super fête.
3: Ça lui a pas. Ça lui
2: et du
3: a
2: coup,
3: pas
2: il, a, il, a quitté, ouais. il a quitté sa femme, mais il nous a pas quitté nous. Et du coup,
3: c'est beau. Une petite mention pour JC qui vient de comprendre que c'était moi qui parlais dans son dos.
1: T'avais pas vu qu'il y avait quelqu'un derrière toi?
2: Mais j'essaie, il adore qu'il y a quelqu'un derrière.
3: Non, sur le canal, il y avait la petite voix, c'était la meuf qui parlait.
1: Sur Radio Touraine, c'est la voix aussi, donc on est raccord.
2: Et du coup, voilà le petit résumé du groupe. Il y a eu plusieurs passages. On est au deuxième album, vinyle. Cette fois-ci, on a voulu se faire plaisir. C'est.
3: Puis, on peut dire que vous aviez un peu de pognon, quoi. Vous savez ça vous
2: Bah non, même pas, toi. Parce que en fait, on finance tout nous-mêmes, à nous.
7: Bah toi, t'as vendu tes enfants, toi.
2: Bah ouais, j'en ai 4 alors.
3: C'est facile. C'est l'avantage quand on a beaucoup, c'est que du coup, ça peut se rentabiliser assez bien, quoi.
2: Ouais, ça se vend bien. Après, les femmes, en Ukraine, ça se vend bien, ouais.
3: Ah, d'accord, bravo. Okay. Pour les organes ou. Enfin bon, bref, arrêtons là la discussion. Un peu de
13: justement, on est un peu à court de thunes, t'as pas un peu de.
3: T'as pas des enfants.
2: T'as pas des enfants, donc
7: j'ai des plans.
3: On va rester sage.
2: Ah, c'est toi qui as commencé, hein.
3: Donc du coup, pas mal de reprises, style...
2: Shérif, Beru, Ludwig, surtout.
3: Ouais,
7: puis, on aime bien les Ludwig, ouais.
2: Ouais, on les adore, mais en plus, c'est nos parrains. Hein. Ouais, ils le savent pas encore, mais...
3: Ouais, bon, après, le côté boîte à rythme et c'est...
2: C'était le truc, ouais, c'était l'idée.
3: C'est reconnaissable.
2: Ouais.
3: Est-ce que vous faites aussi des compos à vous?
2: Ah oui, principalement,
7: en fait.
2: Principalement, il y a 80% de... 90
7: ouais. 92 moi 12, j'avais 92
2: non, ouais 2 et demi
1: ouais 92
2: 2 ouais
7: 93 ouais
3: il y a des jeunes autour de cette table
1: ouais.
7: Je suis né en 92 moi
3: ah, pareil, ça peut marcher.
7: Levallois-Perret.
1: Ouais, bah c'est long, enterrer Louise Michel.
3: Et...
2: comme quoi.
3: Ouais,
2: on s'écarte, les gars.
1: Et les Balkany sont recueillis sur sa tombe.
2: Ah ouais.
1: Je crois que c'est ça le pire de l'anecdote.
3: Je pense qu'elle a dû avoir mal.
2: Bah, déjà, Balkany,
3: ça s'est mal passé.
1: Je pense qu'on va vouloir être enterré.
3: Je pense qu'on n'a pas besoin de trop préciser vos influences. On en a déjà parlé largement.
2: Mais ils sont très larges.
3: Mais quand même.
2: Ouais, parce que du coup, moi, c'est moi qui est plus influencé vers le punk, je pense. Vers le Ludwig Beru.
15: Moi, je suis plus afrobeat, ethio jazz, tout ça.
2: Et puis, puis Cyril plus vers le...
16: Moi j'écoute tout sauf du punk. C'est
3: nul, le punk c'est nul. Ouais,
15: c'était pas son truc au début à Cyril.
2: Non, mais c'est vrai. Et les Cyril, tu remarqueras que
1: genre
2: Cyril,
1: c'est pas trop genre de la Oi.
2: Ouais.
16: Non,
2: ouais.
16: De tout, franchement, du post-rock, du classique, du trip-hop,
1: du post-classique,
16: du jazz, de tout ce qu'on...
3: Tiens, je peux te proposer, voilà, je peux proposer quelque chose. Est-ce que tu peux mettre ta chaise de l'autre,
16: non,
3: de l'autre
16: envie,
3: côté de Bastos?
16: Je suis bien à moitié, je suis bien derrière mon côté.
3: D'accord, d'accord. C'est, non, mais c'est
16: non,
3: juste
16: non un peu de tout, quoi. Influence
1: c'est qu'on t'entend pas trop.
3: Ouais.
16: Versé c'est pas varié. Grave, merci.
3: Oh putain, là on t'a bien entendu.
2: Non, tu vois, c'est, ouais, donc, c'est vrai qu'on a un univers punk parce qu'on le voulait. Hein, c'est exactement ça.
15: Bah non, mais c'est aussi, ce que je veux dire, c'est que quand t'es, enfin, nous on a commencé, on est pour des grands musiciens.
16: Ça
15: et c'est toi aussi,
2: toi aussi. Toi aussi.
15: Là, ce que je dis, vaut mieux être bon dans ce qu'on fait, même si ce qu'on fait, c'est pas ouf.
2: Wow. Ouais, c'est pas ton leader, mais c'est joli quand même.
15: Ah, c'est pas mal, c'est pas mal. Non, mais c'est vrai, quand tu commences, boîte à rythme, trois accords de guitare, surtout des idées, puis envie
2: c'est
15: de
2: ça.
15: Se marrer.
2: Et, en fait,
15: et puis c'est ça, en fait, hein, surtout. Hein.
2: Nous,
15: non, mais
2: fait,
15: je te dis que c'est ça. C'est ça, en fait. C'était pas une question. Non, c'était pas une question.
16: Il est mieux, il est du bien.
2: T'es bon leader, en fait.
15: Ouais, t'as vu.
3: On peut noter une certaine cohésion au sein de ce groupe.
15: Non, mais il est lourd en plus, il se la pète de plus en plus. Monsieur, je suis le chanteur. Monsieur, il est chanteur et leader.
1: S'il y a une scission,
15: on peut plus rien dire.
1: Les FP, les FD ou les DP?
3: Ça, c'est une question intéressante.
15: DP, c'est pas mal quand même.
3: DP, c'est intéressant.
15: DP, c'est intéressant.
1: Ça fait un peu DDP, mais.
15: Ça fait DP.
3: DPV.
2: Après, trois bières, voilà, je suis perdu.
3: Il y a trop d'acronymes, ça part trop en couille.
1: FPV. Non, c'est pas ça.
3: FPV, ouais.
15: Mais là, il y a des gens qui écoutent, là, ou pas?
16: Ah, si, il y a plus personne maintenant, c'est fini.
3: Sachez que non seulement il y a des gens qui nous écoutent, mais en plus, Jet FM 91.2 à Nantes est également diffusé. Alors, je sais que vous êtes un petit peu éparse, vous déclarez plus ou moins de Saint-Nazaire pour simplifier. À Saint-Nazaire, Jet FM est écoutable sur la DAB, sur la radio numérique, mais jusqu'à quasiment ça venait. Ouais. Bravo pour ce geste très radiophonique de DAB de la part du bassiste. Et donc du coup, on vous entend là-bas. Et puis, pour ceux qui sont sur la route, on va dire jusqu'à Savenay, on nous entend quand même en FM jusque là presque. Donc,
2: en tout cas, merci hein, de nous recevoir.
15: C'est une chouette radio.
2: C'est notre première interview radiophonique.
3: Il va falloir en faire quelque chose de ça.
2: Vous faites ça.
15: Bon, vous faites ça depuis longtemps?
3: Oula.
2: Mais du coup, comment tu t'appelles, toi?
1: Nous, l'association, ça fait à peu près 12-13 ans. Moi, c'est Gildas, mon prénom.
2: Oh, bah,
1: et ça va faire 6 ans.
2: Ah, super.
3: Okay,
2: ça marche. Ah ouais. Et tu as une copine?
15: Et toi,
2: derrière
15: la
3: tête? Moi, qui suis derrière la vite, c'est Gilou de Hard Collision.
2: Gilou!
15: Il est sorti d'accordéon. Yeah, yeah. Et toi, Gilou, ça fait combien de temps, du coup?
2: Oh, bah, ça fait moi 70 ans avec son prénom.
15: Ça, c'est pas jadis. Non, on n'a dit pas les prénoms.
3: Ça fait une bonne dizaine d'années que j'officie pour Hard Collision, tant à la radio que pour les concerts, etc. Mais je me suis enfui de Nantes, alors du coup, on profite moins souvent de ma voix suave.
15: Alors que t'as vraiment une voix hyper radiophonique.
2: Ah, nous, on adore. Je pense qu'on va penser à toi pour la troisième album.
15: Carrément. Mais d'ailleurs,
3: on pourrait prendre des extraits. Des extraits des conneries.
15: Ce serait super.
3: On a des extraits des conneries qu'on a racontées.
15: Exactement. Puis comme vous avez l'air de faire des super jingles, nous, ça nous intéresse.
3: Il va falloir.
1: Merci.
3: D'ailleurs, j'ai vu vous diffuser des bouts de morceaux, des trucs sympas. Il y a un peu de création quand même derrière tout ça. Ça rigole pas.
2: Un peu, quand même, beaucoup.
15: Nous, on mesure que c'est un métier. On mesure que c'est un métier.
3: Est-ce que vous comptez en vivre?
15: Non.
2: Est-ce que t'as... Ouais, non, voilà. Hein, tu connais la réponse.
3: Non, on aime les enfants et bon voilà.
15: On aime trop la thune.
2: Non, malheureusement, non.
3: Encore un groupe punk de droite, quoi. Super.
2: Ah
1: on a l'habitude,
3: C'est... Non, mais c'est bon, on commence à avoir l'habitude.
2: C'est tous les groupes punk sont de droite.
15: D'ailleurs, on est transparent. On a une chanson, c'est punk en carton.
2: Ouais,
15: parce qu'on le sait. On le sait.
2: Si t'as écouté punk en carton, c'est ça.
3: Il y a un thème. Est-ce que vous savez pourquoi, enfin, quel était le surnom ou quel est le surnom d'ailleurs de Fabien du groupe Plus Jamais qui organise cet événement ce soir?
0: elle brigade.
3: Mais non. C'est parce que lui aussi, c'est un punk, mais du coup, c'est le punk en chemise. Donc les punks en carton, le punk en chemise, ouais, pour adapter la chanson pour Fabien.
1: Je préfère les blagues de Bastico.
3: Ça nous amène quand même à cette question, même si lui nous a un petit peu donné des ficelles de savoir où est-ce qu'il vous avait déniché. Comment un groupe plutôt orienté, on va dire, West 44, rencontre des gens qui organisent des concerts plutôt Sud-Vendée.
0: Bah écoute, je sais
3: on
0: pas
3: sait rien.
0: Mais non, mais en fait, je suis nous vieille génération Facebook et toi. En fait, je j'écoute aussi, je vois beaucoup de
3: choses. Pas la FM, visiblement.
0: Hein. C'est quoi ça?
1: C'est l'ancien Facebook.
3: Ça, c'est vraiment
1: vrai. Caramel. Voilà.
0: Ah, oui, oh.
1: Ah, tu connais et pas du... MySpace, mais t'as Caramel. Oh, t'es si vieux que ça. Wow.
0: Ah, oui. 50 ans, encore 50 ans.
1: Ouais, okay, je comprends.
0: Non, mais du coup.
1: Les copains d'avant.
0: Je sais pas, je l'ai repéré. On s'est repéré sur Facebook. Et du coup, il m'a proposé ça quand on a été hospitalisé. Et tout de suite, on a dit oui, hein, parce que nous, c'est notre créneau. Hein,
3: de se foutre de la gueule des gens qui sont le stop.
0: Surtout les gens handicapés. Ouais,
6: on aime bien les gens handicapés.
0: Parce qu'en fait, il fait hey, je l'ai vu se lever tout à l'heure. C'est un peu limite.
6: Moi, je pense qu'il mytho.
0: Moi, je pense qu'il mytho, mais bon.
3: Ah, ça peut me faire rebondir. D'ailleurs, c'est exactement ce qui va se passer sur le choix des thématiques pour vos chansons. Tu disais tout à l'heure, les influences des uns des autres sont pas forcément tous du punk. Mmh. Qui écrit et qui choisit les paroles? Et est-ce que on peut dire quand même que ça tourne un petit peu dans un univers un petit peu restreint?
0: Comment ça
3: défonce? Je pose la question sans
0: dire. Je
6: défonce un peu là.
0: Non, mais avec son prénom Gilou, déjà, il devrait pas me défoncer déjà.
6: Carrément.
3: Il a plutôt intérêt.
6: Non, mais Gilou, il va prendre cher.
0: Non,
6: disons que j'écris les textes.
0: J'ai envie de dire que j'écris quoi.
6: Et puis Sabi chante quoi.
0: Ouais.
6: Non, en plus, même pas.
3: Est-ce qu'il le fait à reculons?
6: La plupart du temps, ça peut être une idée,
0: une connerie. Dernièrement, est-ce qu'on peut le dire? Non, c'est triste.
6: C'est un peu triste, voilà. Mais nous, quand même, un truc triste, on en fait une chanson.
0: Non, on en fait une chanson.
6: Un truc gay, on en fait une chanson. On s'est dit, tu vois, typiquement.
0: Dans le cul de Manu.
6: C'était le confinement. C'était notre dernière répète avant le confinement. Et donc, on s'est dit, allez, mes couilles, on va mettre plein de trucs dans le cul de Manu. Puis ça nous a soulagé.
3: Est-ce que vous êtes inspiré pour celle-là de la chanson de 16?
0: Même pas.
6: Pas du tout, mais pas du tout.
3: Vous la connaissez ou moi, non?
0: Oui.
6: Mais du coup, il nous pique des vues, l'enfoiré.
1: Je connais 7, mais je connais pas 16.
0: Non, mais pas du tout, rien à voir avec Damien.
6: Mais c'est vrai que c'est
0: j'appelle
6: vrai.
0: Damien, mais.
3: C'est comme le Ludwig.
6: Dame et Loot, quoi.
0: Ouais, Damien, quoi, tu veux te dire. Non, pas du tout. Non, c'est parti d'un délire. Voilà, et puis c'est souvent comme ça les chansons, en fait. Hein.
6: C'est vraiment l'idée. On part d'un thème, et puis à partir du thème, on s'amuse, et puis on crée un truc. Et puis,
0: tous ensemble.
6: Et à chaque fois, c'est plutôt réussi, donc on est content.
22: Ouais, en une demi-heure, c'est fait. Hein.
6: Ah bon, la plupart du temps, une bonne chanson,
1: le temps de finir un pack.
0: Moi, je bois pas la semaine, mais bon.
6: Enfin, lui, sa semaine, elle commence
0: c'est vendredi.
3: Quand carton.
1: Et elle termine quand carton.
6: Le lundi matin.
0: Je suis très écolo, je mange que des fruits et des légumes.
3: C'est bien. De toute façon, il faut boire avec modération. Enfin, je sais pas où il est ce soir, dit-il en se servant de sa bière. Bon, d'ailleurs, bière sympathique que vous devriez venir consommer en venant aux ateliers de Beach pour la suite des concerts. Car en ce moment, on pourrait écouter rapidement. Est-ce que vous pensez qu'ils ont repris là, les copains derrière? Je sais pas si on les entend. On va espionner, ça vous dit? On espionne?
0: Ah ouais, carrément.
3: Attends, je vais faire attention à pas me casser les oreilles. Ils sont en train de s'engueuler là. Allez, on entend le lighter qui gueule là. Écoute.
6: Moi, je trouvais dans ce groupe qu'il n'y avait pas une bonne
3: ambiance. Bon, bref.
0: Moi, je trouve qu'ils sont pas terribles, en fait.
6: C'était pas ouf l'ambiance.
0: Je pense qu'on aurait dû faire toute la nuit, en fait, toute la journée là, toute la nuit de concert, en fait.
6: Les gens attendaient que ça.
0: Ouais, je pense.
6: En même temps, il faut laisser un peu de place aux autres.
3: Vous êtes c'est encore un petit peu jeune. Si je peux vous donner un conseil pour votre carrière, attendez d'avoir 8-9 ans, tu vois, pour faire ce genre de truc.
6: Non, mais t'as raison.
0: Non, mais j'ai bien compris qu'il n'avait pas trop aimé, lui. Gilou, on va te faire une chanson. Je peux dire que
6: c'est Gilou. Ça part comme ça, tu nous demandes. C'est comme ça que ça part.
0: Et Gilou. Laisse-moi réfléchir un
3: petit
0: peu.
3: Création en direct. On va assister à l'accouchement.
1: Et Gilou, il est pas fou.
6: Par exemple.
1: Voilà, je sais
6: avec
1: pas,
6: un petit
0: Gilou. très beau.
3: Ouais, bon.
15: Bon, c'est pas ouf. Non, mais d'habitude, on est meilleur. Mais là, on a la pression, c'est la radio.
3: Je vous propose, vous revenez dans une heure avec quelques bières et quelques discussions. Puis après, écoutez des vrais groupes comme ça. Vous aurez de l'inspiration.
0: Attends, je vais retirer le casque. Je te friter, toi.
3: C'est tout nul, cette interview.
0: Mais non, justement, c'est le bordel. Franchement, je pensais que vous étiez professionnel, mais pas tant que ça.
3: Ben alors, on fait semblant, on fait très bien semblant. On est
0: comme vous, en fait. En fait, on se rejoint. En fait, on se rejoint.
1: On n'est pas payé cher. Hein.
0: Bah non plus.
15: Bah nous, on n'est même pas payé.
0: Pas payé alors.
1: Bah nous non plus. Hein.
15: On est venu pour la bière.
4: Ah oui, bah, tu crois que je suis pourquoi là ? Je suis pas français, mais t'as compris. Hein.
3: Et moi, je suis vraiment débile. Tiens, tu peux le mettre dans ta chanson parce que non seulement je viens là bénévolement comme tout le monde, mais en plus, je suis en octobre sobre, donc je profite même pas de la bière gratos.
0: Oh, l'honneur.
3: Et ça va plus loin, le week-end.
0: Gilou, le relou. Gilou, t'es vraiment un relou. Et en plus, tu ne bois pas.
3: En octobre.
0: En octobre,
15: a priori.
0: Oh bon, c'est dur.
3: Ah ben ça va plus loin que ça. Attends, organisé.
0: Et Gilou avec son petit.
3: Avec son petit verre de kéfir.
0: Oh, kéfir, c'est très bon le kéfir.
15: Il est très bon. Avant de.
0: Ah putain, j'adore.
4: Il y a du Brescola, du Bresti.
22: Je suis à la recherche de graines.
15: Oui,
22: moi
15: aussi.
22: Bah ouais. S'il y a des graines qui traînent, je veux bien.
0: Bah moi aussi, je veux bien parce que justement, je.
3: Il aurait fallu demander. Ouais, on avait compris. C'est pour fabriquer une boisson sympathique à base de ces graines.
4: J'ai du kéfir spédé, du kéfir THC.
3: Grand salut à Vincent de Alfred, c'est le nom de la, je sais pas comment on dit, pour quelqu'un qui fabrique du kéfir, enfin la brasserie qui fabrique le kéfir.
22: Il y a des gens qui vendent du kéfir.
0: Oui, je te fais moi ton kéfir.
4: On a la tireuse là, ce soir.
0: Une tireuse à kéfir.
4: Vous allez au bar tout à l'heure, vous demandez un verre de kéfir. Il est hyper bon.
15: C'est des mythos.
0: Ouais, je crois qu'on est naïfs nous.
15: Qu'est-ce qu'on fait là? Moi, je
3: et toi qui es dans ton canapé tout à l'heure, je t'ai dit, tu vas commander une pizza machin. Tu dis, t'as jamais goûté le kéfir et tu penses comme nous que le kéfir c'est bon. Eh ben, viens
4: plus,
3: aux ateliers.
4: Si t'as déjà goûté du kéfir, t'as pas goûté celui d'Alfred.
3: Eh ouais, parce que attention, c'est quand même du haut de gamme là.
15: On alors, et tu le fais avec quoi ton kéfir?
0: Vas-y, parce que moi je connais. Hein.
3: Je pense que c'est l'instant recette de kéfir. On va faire un petit jingle. On va faire un petit jingle recette de kéfir.
0: Recette de kéfir avec Gilou.
4: Le kéfir d'Alfred.
3: Si t'es dans un bar, que tu veux du kéfir en fût, appelle Alfred. On fait de la pub gratos, quoi, c'est pas mal. On le boit finalement ce kéfir.
15: Bon, alors tu le fais avec quoi ton kéfir?
3: Bah, moi je fabrique pas le kéfir, je le consomme déjà fait par les camarades. Tu vois, je suis nul. Hein.
15: Ah, t'es un consommateur en fait.
3: En tout cas, j'aime
4: consommateur,
3: beaucoup.
4: Consommateur, camarade, ça fait capitaliste communiste, ça fait
15: un peu. Je trouve. Hein.
3: Consommateur, camarade. Ouais, bon.
0: Camarade.
4: Consommateur.
3: Con. Ouais, ça c'est pas mal aussi.
4: Consommateur, bon,
15: on parle de nous un peu là.
0: parce que là, le kéfir, j'en ai rien à branler en fait.
15: Nous, on est polis là.
3: Non mais attends, c'est super important. Combien de
15: poser des questions
3: de
15: là, je sais pas.
0: Putain, je sais pas à quel âge qu'on a.
4: C'est quoi votre pire anecdote de concert?
15: Notre pire.
0: Oh oui.
15: Ah, on en a un.
0: Vas-y,
15: parle-en. On parlera tellement bien.
0: Alors, je sais pas s'il y a des motards, mais les motards. Oh, enculé.
15: Ouais, non, c'est vrai.
0: Oh là là là là.
15: C'est pas politiquement correct, mais les.
0: On a fait un concert pour des moteurs, des MC, je sais pas quoi là. Et ils sont très gentils, hein, mais faut pas que je m'embrouille avec.
15: Ah, toi, tu vas t'embrouiller.
0: on a fait un concert avec. Alors, ils étaient tous au bar. Hein. Ça, ils étaient tous là. Par contre, il y avait.
3: C'était où?
0: Ah, c'est... Non, je dis pas.
15: Ah, non, c'était une asso. Il nous avait invité.
4: C'était une asso en Charente-Maritime.
3: La ville.
15: C'était dans le 44.
22: Sud-Loire.
15: Ah, bah c'était Sud-Loire. Bah oui, c'est Sud-Loire.
0: En plus, c'est un collègue à moi, c'est un pote à moi. Il est cool. Non, mais en fait, c'est leur mentalité. C'est comme ça.
4: Il est pas très bon de loger.
0: Et du coup, il y avait trois personnes devant la scène, dont ma fille. La fille agissait et c'était qui le deux? Non, deux.
15: Non,
0: en fait.
15: C'était deux.
0: Les deux, voilà.
3: Tu l'avais pas encore vendu.
4: La fille à Jésus-Christ.
0: Putain, c'est des blagues à ça. Tu vas t'entendre.
3: J'ai va avoir une chanson aussi.
0: Et du coup, j'ai réussi à faire pendant ce concert à chanter, à faire un bras de fer que j'ai gagné.
15: Ah oui, t'as fait un bras de fer pendant ce.
0: Que j'ai gagné avec un motard. La pire anecdote, et eh ben c'est vraiment ça. Ouais. Oh ouais, la pire.
15: Et puis il y avait aussi, on avait joué chez des motards aussi où Ah oui, il y avait.
0: Il y en a plusieurs en fait.
15: Ouais, il y avait quelques-uns, ouais. Mais à la hache, c'était drôle parce que parce qu'en fait pareil, il y avait personne.
0: Ouais, à Pornichet.
15: Et puis ils voulaient pas trop nous payer.
0: Pornichet. Pornichet. Hein,
15: et donc voilà, Pornichet quoi.
0: Bah ouais, Pornichet.
3: C'était où vous avez joué à Pornichet?
0: À la hache chez vous.
15: Là chez vous.
0: Ouais, on fait de la pub.
15: Ouais, on fait de la pub.
0: C'est cool.
3: Je connais pas, mais très bien.
15: Non, mais les gens sont gentils.
0: Ils sont super sympas, mais bon voilà, ils essayent et quand ils nous écoutent. Bah, faut nous écouter avant en fait.
3: Ah bah, c'est sûr que si tu programmes un groupe sans...
0: Ah ouais, c'est ça. Ouais,
3: ça va où tu fous les pieds.
0: Et la meilleure pour moi en tout cas.
15: Ouais, vas-y.
0: La meilleure pour moi, c'est vraiment. Je sais que c'est pas la tienne, mais Time for Rock après un Kyo.
1: Je connais.
0: Oh putain, j'ai
1: déjà bien bourré la gueule là-bas.
0: J'ai kiffé. C'est vraiment mon meilleur concert à moi. Parce qu'on a joué en dernier dans la grande scène, on n'était pas prévu sur la grosse scène.
15: Bah tu vois, là on parle de nous, ça me plaît.
0: Voilà.
15: Moi c'était la moto cochon.
0: Ouais, moto cochon.
15: Moto cochon, c'était top. Ça c'était vraiment super.
22: Moi c'était ce soir.
0: Oh mais trop.
15: Oh, le six-boule.
0: C'est pour ça qu'on l'a. C'est pour ça qu'on l'a pris.
1: Comme les jeunes là, avec les index et le majeur.
15: Waouh. Ça... Ouais. Ça c'est radiophonique, non, ça.
1: Voilà. C'est mieux, ça. Ouais, ça marche aussi.
3: Ouais, sinon tu peux faire la version suédoise.
1: C'est coréenne.
3: Coréenne, pardon.
0: C'est coréenne. Putain, je suis à ramasse moi.
3: Yes. Bon du coup, t'as dit vous étiez sur votre troisième album, c'est ça que vous êtes.
0: Deuxième. Le troisième, si vous y serez.
3: Voilà, c'est ça.
15: Et du coup, vous êtes dans le troisième. Bah, vous êtes obligé.
0: Parce que toi,
15: non, vous allez nous faire des jingles.
0: Ouais,
3: carrément. Mais vraiment. Projette, les gars.
15: En plus, a priori.
0: Mais vraiment.
15: Et puis en plus, a priori, ils sont gratuits. Ah non, mais parce que c'est ça aussi.
1: Il faut un pack de bière au moins.
0: Mais ça, c'est normal ça.
3: Bah, de toute façon, je pense qu'on va être amené à un moment donné, vu que vous êtes quand même pas si loin que ça, par vous faire jouer des soirées.
0: Avec un compositeur. Et ben, on jouait souvent tous les ans. Comment s'appelle le festival le fin de novembre?
3: Au barbare,
0: ouais.
3: Vous jouiez dans quel bar?
0: Bois Brut et Creptard, la crêperie. C'est nos potes.
3: Ouais, c'est ça. J'ai mangé chez eux, chez Roro, et on vous fait un gros bisou parce que ça va pas durer éternellement.
0: Bah, ouais, je sais, on les adore vraiment.
3: Très bien.
0: Ouais, on les adore vraiment.
3: J'étais chez eux hier soir.
15: Ils sont super.
0: Et normalement, t'as dû écouter notre chanson parce que
3: cette année, ils vont pas. Ouais, j'ai déjà. Mais moi, je vous connaissais, je connaissais déjà les FDP.
0: Bah oui, bah quand même. Ah oui,
3: c'est
0: bah
3: Gilou
0: oui.
3: Ne connaît pas les FDP. Et tu penses pas qu'un mec comme Gilou qui fait de la radio,
0: Gilou quoi, Gilou, Gilou qui a presque 60 ans, qui
3: tu crois quand même pas qu'il te connaît
1: 64.
3: Pas.
0: Oui, c'est vrai.
3: Très bien. Et donc, du coup, hors cet album qui va contenir forcément des morceaux incroyables, il y a de la violence dans ce studio. Il y a un mec qui
1: me menace avec un marteau, en train de me menacer, Je fais des signes de la main.
0: J'ai tué mon père.
3: C'est ça. Les chansons violentes.
0: J'ai tué le lead car il me faisait peur.
3: On entend la musique qui repart derrière. Ouais, c'est quoi votre actualité à vous dans les prochains jours, mois? Il n'y aura pas Barbare, en tout cas
0: non, malheureusement, non. On a un concert privé chez un couple d'amis qui nous suit depuis le début.
3: Je propose que vous donniez l'adresse et le numéro de téléphone.
15: Ils sont carrément contents.
0: Ah ouais, je crois en plus. Non, on va pas donner, mais c'est la Turballe au 13 avenue du port, 06 26 41.
3: Ouais, voilà, il y aura un barbecue, il y aura des sardines, ça va être.
0: Il y aura tout, c'est gratos en plus. Mais non, on n'a pas trop de dates. Si, putain, peut-être. Ah, j'espère. On va remplacer Didier Super, tu t'imagines pas, mais c'est vrai.
3: Ah,
0: ouais. Ça, je devrais pas le dire, mais je le dis quand même.
15: Mais j'aime quand tu te la pètes.
3: Du coup, tout le monde va aller chercher sur les internets, c'est merde. Où est-ce qu'il a annulé Didier Super pour savoir quand
0: t'as fait le jeu? Mais faut pas le dire, hein. Les gars, vous dites pas, vous dites rien.
15: On dit rien, on vous a rien dit.
0: On dit rien parce que de toute façon, on va pas être pris encore.
15: Juste encore, t'as parlé.
1: On va rien dire parce qu'on les a pas interviewés l'année dernière.
3: Eh ouais.
1: Merci, on l'a fait.
0: Alors j'espère qu'on va être pris au Couche-Tard parce que ça fait des années qu'on veut aller jouer au Couche-Tard.
1: Et si jamais il y a d'autres assos comme les Couche-Tards ou nous par exemple qui veulent le faire contacter, où est-ce qu'on peut vous contacter?
0: Eh ben, tu prends mon numéro ou sur Facebook.
15: Il est très Facebook.
0: Ouais,
1: je parle des gens qui sont à la radio qui veulent vous contacter.
0: Bah, Facebook, alors 06.
15: Donne celui de ma mère sinon.
1: Noël ma mère.
0: Non, sa mère. Parce que ma mère. En fait, je suis avec sa mère.
15: Il aime bien ma mère.
1: Vous avez le droit. Chacun sa femme.
0: Non, FDP. FDP en minuscule. Groupe.
15: Oh,
0: @gmail.com.
3: Parfait.
15: C'est trop compliqué.
1: FDP.
15: Non mais tu fais FTP.
3: Si tu fais ça du coup ça va être chez quelqu'un.
15: FTP punk rock.
1: D.
15: Hein, j'ai dit quoi?
4: FT.
15: Ah non, FDP punk rock.
4: Le mec, il s'est renommé pas non plus.
0: Mais non, c'est point. Mais non, mais c'est l'adresse.
15: Mais non, mais sur Facebook, faut aller sur Facebook.
0: Oui, Facebook.
15: De toute façon, il y a que les vieux qui écoutent.
0: Ah oui, de toute façon,
4: le mec, il a créé un autre groupe qui s'appelle FTP. Et il est en train d'essayer de.
0: Bah voilà, c'est ça, putain. Putain.
15: J'ai un groupe qui s'appelle PTT.
0: Donc je répète, FDP.
15: groupe@gmail.com
0: et tu nous contactes et on joue et on n'est pas cher.
15: Moi je suis un peu TDAH donc ça y est, moi c'est trop long là.
0: Ouais. Ah, t'es comme ta mère toi. Quand c'est long, on l'aime pas trop.
15: Et vous voyez, non mais je vous dis, ils sont intenables. Hein.
3: C'est parce que vous êtes mauvais.
15: Mais comment tu parles de ma mère, toi?
0: Tu sais bien que je l'aime.
15: Bah oui, en plus tu dis ça, mais je sais qu'il y a du respect en fait derrière ça. Bah oui, t'es un coquin, mais t'as du respect. Mais... Bien, non mais franchement, moi je suis content que ma mère ait été rencontrée.
0: Oh, moi aussi.
15: C'est vrai.
0: Rappelle beau papa.
3: Hein, ça pose des petits problèmes en soirée après. Mais...
0: Non, pas du tout.
3: Parce qu'en fait,
15: moi l'important c'est qu'elle soit épanouie.
0: Oh oui.
15: Et
0: en fait, il se tape pas.
15: Moi, je suis hyper content.
0: Parce qu'en plus, il se tape ma sœur.
15: Ah bah moi, par contre, je me tape sa sœur.
3: En même temps.
0: En même temps, oui.
15: C'est arrivé.
0: C'est son père qui filme.
4: Après, si ta mère, c'est ta sœur.
15: Ah bah c'est la Brière.
3: J'allais dire, on est en Vendée ou c'est la Brière qui appelle? Les Brières, bisous.
4: Same, same, but different.
15: Super, merci.
0: Merci Gilou, merci. Gildas. Oh, merci, merci.
15: Merci Gildas.
0: Stéphane. Oh, merci à vous et merci vraiment, c'était super chouette.
4: Merci à vous, la FDP.
3: On a hâte
15: et on reste en contact pour les jingles.
0: Ah ouais, mais vraiment, c'est
15: vraiment les jingles, on attend ça.
0: Parce que si le deuxième, en fait, tous les albums, il y a des petits pubs.
15: Ouais,
0: des petits
15: on
0: jingles,
15: met des petites conneries, tout ça.
0: Conneries et ça nous plaît bien.
15: Et le petit côté jingle, c'est super.
0: Ils sont vraiment trop bien.
15: Ils sont bien, c'était vraiment super.
4: C'est aussi avec Mathéo, on a fait ça tous les deux ensemble.
15: Et ben, c'est top. Bravo, Mathéo.
0: Merci beaucoup.
4: Bisous à Mathéo aussi.
0: Bisous, Mathéo.
3: C'est comme vous êtes.
4: De là où tu es, tu nous vois.
0: Oh merde.
4: Ah ben. Non, il a Aubrey.
0: Lui aussi.
3: En tout cas, vous êtes toujours sur Jet FM 91.2, c'est l'heure collision en direct.
0: Allez, bisous Gilou.
15: Bisous Gilou.
0: J'adore Gilou, j'adore ton prénom.
3: On va vous remettre bisous, le ciao. Concert pour que vous puissiez profiter, donc c'est plus jamais qu'on entend derrière, je pense. Et on se retrouve tout à l'heure pour peut-être les interviewer et
22: c'était n'importe quoi,
3: bien rediscuter un petit peu. Super. À tout à l'heure. Oh

0: Moi, je suis un vrai punk en carton, je bois que de l'eau, enfin, pour le moment.
1: Un peu de jam.
0: Ça marche aussi. La prochaine, quand je l'ai écrite il y a un peu plus de 3 ans, elle parlait de tous les produits de merde qu'ils nous mettent dans la bouffe, avec leur putain d'antibiotiques à la con, tous les pesticides. Je pensais pas que ce serait un de ces putains de produits toxiques à la con qui me foutraient dans ce fauteuil aujourd'hui. La prochaine, elle s'appelle Le Dernier Arbre.

prochaine, elle est un peu moins gay. La prochaine, la parole de chez déjà plus de 100 femmes qui sont tombées sous le coup de leur mari cette année. La prochaine, elle s'appelle féminicide.

0: prochaine parce qu'on s'appelle pas plus jamais par hasard. Un petit hommage au Béru. Et puis on va faire une reprise des FDP qu'on joue juste avant nous. Hein. Je crois que vous la connaissez.
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La prochaine, malheureusement, elle n'est que trop d'actualité. La prochaine, elle parle de tous ces gens qui quittent leur pays. Parce que c'est la guerre, parce que c'est la famine. Parce que leurs voisins leur tapent dessus pour leur piquer leur territoire. La prochaine, elle est dédicacée à tous nos amis en Palestine. La prochaine, elle s'appelle Apatride.

0: remercier les ateliers de Biche pour nous accueillir ce soir. Art Collision et tous les bénévoles qui sont venus nous donner un coup de main pour ce soir. Merci, merci du fond du cœur. Merci aux FDP qui ont ouvert. Merci à Good Morning Roger qui vont suivre derrière. Et puis merci à vous d'être venus.
1: Camarade.

On arrive déjà à la fin. Eh ben si. Bah pourquoi? Parce qu'il y a un chanteur qui a été malade pendant un an et qui a pas écrit ce con. Bon, la prochaine, malheureusement, elle a encore trop d'actualité, mais je crois qu'elle est d'actualité depuis toujours, en fait. La prochaine, elle...

Et voilà le concert de Plus Jamais qui organise cette soirée aux ateliers de Beach avec nous. Le concert se finit, on va voir si s'ils se font rappeler pour une petite bis, mais je pense que on va pouvoir passer au groupe suivant qui est Good Morning Roger, qui font des reprises des musiques des années 80-90 en mode punk. Et pour l'instant, puisque hop là, c'est le changement de plateau, on va vous passer un tout petit peu de zik avant d'envoyer le concert de Good Morning Roger. On va vous passer Broken Focus avec le titre Break Me Down, puis Ganslini, Wind of Destruction. Ça, c'est Anso qui nous a proposé tout ça. Et pour finir, Peace, I Wanted to Be a Singer. C'est tiré d'un live sur KEXP.

le concert n'a pas repris, et du coup, voilà. Vous avez un peu laissé tout seul. Toc, très bien. Hop, on va remettre un tout petit peu de musique en attendant. Toc, toc, toc. Tchouk, tchouk, tchouk. Et ben voilà, on va remettre un petit Wolf Down. Ce sera Loving Embrace, suivi de hop, là, Desire Dummy Toys. Chanson The Point of No Return, ça doit être l'album. Et voilà, on va vous laisser avec ça, le temps d'arriver sur le concert.

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Voilà, des petits morceaux sympathiques, une petite prog proposée par Anso en attendant que les concerts ne recommencent. Toc, et il y a Good Morning Roger qui va prendre la scène. Bon, ça se voit autant que ça s'écoute, mais vous jugerez par vous-même avec le son. Si ça vous suffit, et ben, faites-nous signe et dites-nous, c'était OK. Ah, c'est très calme. Hop, alors est-ce qu'on mettrait pas encore un tout petit morceau avant? Allez, mais comme ils sont pas prêts, eh ben on va vous caler un petit Lily's Demise avec Reap What You Sow et on revient après.

0: Bon, les bulles fonctionnent.
1: Bon, ils sont encore en balance, les Good Morning Rogers. On est toujours en direct des ateliers de biche de TFM dans leur collision. Et on attend tranquillement que les Good Morning Rogers commencent sur scène. C'est les premiers accords, normalement ça devrait partir.
0: Il sautait. Non, c'était peut-être.
2: Tu veux qu'on refasse?
3: Moi, pour moi, c'est bon.
0: Bon, bah. Si c'est bon, on s'habille et puis.
2: Et puis on s'en va.
0: Voilà. Allez, à tout de suite.
1: Eh ben, si, Sabi, eh ben, on est un peu comme des guignols.
4: Comme des meubleurs Ikea.
1: Voilà, c'est ça, c'est nous. Bon, qu'est-ce que tu as pensé, Steph, du coup, puisque tu es avec moi dans cette galère? Qu'as-tu pensé du concert de Plus Jamais?
4: Et c'était super bien. Ça nous remet dans une ambiance des bonnes années. Du rock alternatif.
1: Il vaut que bon.
4: Ouais.
1: Ça, c'est pas mal quand même, ça envoie pas mal hein, avec la batterie électronique. C'était, je sais pas trop ce que ça allait donner. Hop là, je vais essayer de faire comme je dis aux gens de faire, ça va parler dans le micro, ça sera mieux.
4: Alors, batterie électronique, moi ça me parle hein, déjà, de toute façon.
1: Eh Pourquoi tu joues sur batterie électronique, c'est ça? Non, dans ton groupe, vous étiez.
4: Ouais, les sonorités, c'est tout à fait.
1: Après, on a eu le côté très boîte à rythme. C'était un peu cliché, en fait. On avait le côté très boîte à rythme, Ludwig, sur les FDP. Bon, c'est assumé, quoi. Et puis là, le côté batterie électronique, alors, bon, elle était quand même un peu en puissance, quoi. Donc, on avait un kick qui nous secouait bien comme il faut.
4: Ça jouait pas mal. Tiens, j'ai une question pour toi, pour meubler, pour faire comme Fly la boîte à meubles.
1: Très bien.
4: Qu'est-ce que ça t'évoque, Frigane?
1: Frigane? Ah. Les gens qui ramassent les légumes, enfin les légumes pas forcément, mais les produits à la sortie des marchés ou les trucs comme ça, pour éviter le gaspillage et pour nourrir les gens qui ont peut-être pas les moyens de s'acheter des produits.
4: Exactement, alors par extension, on peut dire que tu as des gens qui vont dans les grandes enseignes, dans les poubelles des grandes enseignes pour récupérer des produits tout à fait consommables.
1: Yes.
4: Mais dont la date de péremption, voilà, les limites, ils ne peuvent plus le vendre, mais c'est encore consommable. Et il y a des familles qui mangent grâce à ce mode de subsistance, on va dire.
1: Mais même des fois, c'est souvent récupéré. Enfin, je sais pas trop, mais des fois, c'est récupéré. Et les trucs, c'est là où c'est carrément honteux. Effectivement, il y a le côté anti-gaspi où il y a des trucs qui sont périmés. Donc, du coup, bon, officiellement, on peut plus les vendre avec toutes les histoires de connards qui mettent de l'eau de javel ou des trucs comme ça pour les défoncer. Je te coupe peut-être là.
4: Non, vas-y.
1: Et puis, il y a ce côté aussi où le produit, il est. Bon, on met une DLUO parce qu'il faut mettre une DLUO, quoi, mais il est carrément propre à la consommation. Et après, en fait, il y a des gens qui.
5: DLUO, c'est date limite d'utilisation optimale.
1: Oui.
5: C'est plus la DLC qui dit que c'est dangereux.
4: Ouais, on perd de la qualité de produit, mais c'est pas non plus. Tu t'empoisonnes pas en le bouffant.
5: Contrairement à une date limite de consommation, là, si t'as quelques jours avant, peut-être ça peut commencer à juste avoir des mal de bite chez mou, tout ça. Et ça peut aller plus loin.
1: Bah, surtout si c'est de la viande ou des produits laitiers. Mais bon, on peut imaginer que si tu ailles plutôt vers des produits type légumes ou pas des produits animaux, ça peut améliorer les choses. Au-delà de toute considération vegan ou végé, juste la viande qui a deux jours de.
4: C'est vrai que ça vient de.
1: C'est pas bon, quoi. Ouais.
4: C'est une forme de résistance au capitalisme, on peut dire aussi. La consommation effrénée. On sait qu'il y a des produits alimentaires. Qu'on va foutre à la benne parce qu'il faut garder il faut maintenir les prix dans une constante et tout.
5: Ouais.
4: Donc ça fait que ça vient de là aussi. C'est ça. Ça sert à rien d'abattre autant d'animaux. Enfin, ça vient à la base. Mais alors, il y a deux autres manières de qualifier le friganisme en français. Est-ce que vous les connaissez?
5: Non.
1: Frigana, réfléchir. Il y a un côté gratuit, périmé, vegan, un jeu de mots avec vegan aussi.
4: Gratuit.
5: Par rapport aux arbres qu'on peut avoir, genre si on plante des arbres fruités, des trucs comme ça. Non, c'est
4: alors,
5: pas.
4: Vraiment,
5: en fait, moi, je n'ai pas l'info du début, je suis arrivé en plein milieu.
4: C'est pas super clair, mais il y a deux autres expressions pour dire friganisme.
5: Mais c'est quoi le friganisme, en fait?
4: Alors, le friganisme, ça consiste à aller dans les poubelles des grandes enseignes pour récupérer de la bouffe gratos, court-circuiter un petit peu.
5: Il y a un mot pour ce qu'on faisait.
4: Exactement. Mais ouais, c'est une trend. Wow. C'est une trend.
5: J'apprends une partie de ma life. Ma vie.
4: C'est pas juste Friganisme, ouais, ouais, c'est organisé et redistribué à des
5: gens. Ça s'appelle pas juste être en galère et à se démerder dans un et pays bah justement. Où on est censé être riche et qu'en fait on est tous en train de galérer.
4: Exactement. Mais il y a vraiment il y a des mots
5: merci à
4: Macron, en français
5: merci
4: parce
5: à
4: qu'on
5: Macron,
4: on a voulu. Exactement. On a voulu comment dire trouver des mots en français pour là ça se voit qu'on meuble de ouf hein.
5: Oui.
4: Alors tu avais commencé à dire gratuit
5: vaurisme. Faut faire gaffe quand on met des produits dans les poubelles parce que une fois on s'est retrouvé à bouffer les croissants remplis d'essence.
4: Ouais, bah on disait justement qu'ils pourrissaient des fois les grandes.
5: Ah ouais, clairement, ils n'ont pas le droit et c'est encore plus illégal que le fait que nous cherchions dans les poubelles.
1: Bah après, on peut discuter même des gens qui revendent les produits. Enfin bref, ouais, mais du coup, je suis quand même curieux. Du coup, est-ce que j'étais loin du compte?
4: Ah, t'es pas okay. du tout loin du compte. Tu as commencé à
1: le galérianisme,
4: le gratuivorisme.
1: Gratuivorisme. Okay.
4: Donc ça, c'est un des deux autres thèmes.
1: Ok.
4: Et des autres dénominations, pardon, en français.
1: Et alors l'autre, du coup, faut chercher. Donne-nous une piste, donne-nous un indice. Donc le gratuivorisme, ok, j'aime pas trop le mot, mais bon, ça ne m'étonne pas trop que ça soit parti.
4: Il y en a un, il est un peu... Alors, il y a la notion de arien à la fin. Arien, comme quand tu... Hein
1: je te regarde un peu bizarre, là, quand même. Oui,
4: comme quand on dit végétarien ou végétalien, voilà. Oui. Ça n'a rien à voir avec la petite moustache qui gratte.
1: Ouais, ouais, d'accord.
4: Ça se finit en arien, mais ça commence par...
1: Pour y a rien. Non, Périmarien.
4: T'es pas mal. Un truc qu'on jette, considère que c'est un.
5: Poubelle à rien. Déchet à rien.
4: Déchet à rien, voilà. Bravo. Okay,
5: okay.
4: 100 points pour Gryffondor.
5: Ouais.
1: En plus, il a un
4: cependant.
5: Cependant.
1: Très radiophonique.
4: Voilà, bah voilà.
5: Est-ce que je peux faire une petite com pour des associations? Par exemple, il y a l'association DLC, donc je ne sais plus exactement l'acronyme de l'association, et en gros, qui essaie de récupérer les invendus des grandes surfaces ou de pas mal de commerces pour les redistribuer à des gens, ça pour éviter que ça périsse. Et après, l'association Tinikmu, qui est basée sur l'île de Nantes, je ne sais plus exactement la rue, et justement, qui sont contre le gaspillage, qui récupèrent pas mal de choses, donc principalement de la bouffe, mais pas que, même des vêtements, des choses comme ça, pour ensuite les redistribuer aux gens. Soit ils s'aident avec des associations qui font des maraudes, et sinon, tous les mercredis, je crois qu'il y a un autre jour, mais je ne suis pas sûr, où en gros, on peut aller directement à Tinikmu là-bas pour aller chercher de la bouffe. On paye 1 € symbolique et on peut sortir avec 2 gros sacs kebab. Mais après, il faut faire par rapport à ça. Si tu es tout seul chez toi, on ne va pas sortir avec 2 sacs kebab.
1: Oui,
5: mais
1: oui.
5: Si tu as une petite famille, tu es un daron ou une daronne avec tes enfants, ou vous êtes un couple avec vos enfants, ben bah oui, prenez au moins 2 sacs pour nourrir tout le monde et tout ça.
1: Oui, oui, si tu viens piquer la bouffe de ceux qui ont faim, juste parce que là, c'est un peu abusé. Quoi. Bon, on va pas refaire les mêmes travers. Quoi.
5: Voilà.
1: Mais c'est intéressant quand même, les histoires tu vois, pour les friganes et les trucs comme ça. Comme le capitalisme n'a pas oublié ce truc-là, il y a quand même, bon, il y a les grandes surfaces, donc du coup, ceux qui vont rendre impropre à la consommation avec l'eau de Javel ou tout simplement en cadenassant
5: les
1: poubelles.
5: L'essence, ça merde.
1: Ou l'essence, ouais, l'essence, c'est encore pire. Ouais.
5: Ah, c'est vénère. J'en ai mangé un croissant l'essence.
4: Ah, c'est bien.
1: On voit qu'il y a eu du vécu. Désolé,
5: moi, j'ai ouais.
4: Il y a du vécu.
5: Ouais, ouais.
1: Et comment. Non, t'as aussi tout un business qui est gerbant, mais en même temps, du coup, tu peux pas trop attaquer le connard de chez Audencia qui est venu avec l'idée. Mais le to go to go, l'idée, c'est de trouver une solution de techno. C'est du technosolutionnisme pour se dire tiens comment on fait pour essayer quand même de grappiller les quelques euros il y a dessus et au lieu de les donner j'en sais rien au boulanger qui effectivement se retrouve avec des produits invendus il a pas fait exprès mais il a peut-être mal prévu sa commande ça peut arriver mais du coup il y a quand même quelqu'un qui va trouver un moyen d'être un intermédiaire et de prendre du pognon. On en avait parlé dans les gogoles du gars qui avait inventé le système de TPE ou de carte bancaire pour les

0: vraiment du technosolutionnisme à deux balles.
1: T'as... J'ai un sum up.
0: Ah ouais, voilà, non, mais c'est ça. C'est
1: tu peux plus dire, j'ai pas de monnaie, non, j'ai pas de zéro.
0: C'est exactement ça. Et le gars se dit, c'est une bonne idée. Le gars se dit, c'est une bonne idée, je vais libérer les gens parce que c'est pas parce que les gens n'ont pas de monnaie, c'est parce qu'ils ont pas de monnaie qu'ils donnent pas, tu vois.
2: Là, maintenant, ils vont capter que la plupart n'ont juste pas envie ou n'ont pas de thune et n'osent pas le dire. C'est et après, ça, en fait, t'as les Jean-Michel trop gentils qui font du ah, ben d'accord.
0: Et du coup, pour aller encore plus loin dans un truc que j'avais vu qui était encore plus gerbant, il y avait un gars qui... Hein
2: non, c'est juste, je voulais pas dénigrer les personnes qui faisaient la manche par rapport aux
0: gens qui étaient trop gentils. On parle de... on parle bien de ceux qui essaient de profiter de rajouter un intermédiaire dans des gens qui sont en galère de toute façon.
2: Respect aux gens qui galèrent.
0: Si tu galères, on est avec toi.
2: Voilà, on l'a tous fait.
0: T'avais des gens qui récupéraient. C'est un peu pareil pour la friperie, il y avait eu des accès, des trucs comme ça. Ils s'en étaient plus ou moins justifié en disant bah oui mais bon les gens ils achètent les fringues au kilo, on regarde pas qui les achète quoi. Et bah pour la boulangerie, il y avait un gars qui avait fait un concept de se dire un truc incroyable, je vais aller piquer tous les too good to go ou en gros tout ce qui reste à la fin des trucs de boulangerie, je vais le racheter pour une somme vraiment ridicule, donc du coup t'enlèves même les gens qui ont pas assez de sous pour s'acheter à bouffer, tu leur enlèves le truc et il faisait de l'upcycling de bouffe et était trop content de dire je rajoute un peu de beurre, je rajoute un peu de sucre, tac tac tac, je te recuisine le machin. Et hop, je te ressors un truc différent, mais t'as l'impression de consommer utile parce que du coup t'évites le gaspillage quoi. Mais putain, il y a des gens, faut vraiment les, je sais pas,
1: quoi leur faire, mais ouais.
0: Faut faire quelque chose quoi.
2: À l'inverse, la base de Tinic Mou, c'était à la base t'avais le mec qui a créé Tinic Mou, il était au marché de, je sais plus si c'était le marché de Bellevue ou le marché de Petite Hollande, on s'en bat les couilles. Il était avec sa fille, mais comment ça se fait que en fait tous les trucs ils partent à la poubelle après, alors en fait il y a des gens qui pourraient manger dedans, et je fais ah.
0: Oups.
2: Ah bah ouais, donc en gros il a commencé justement à s'arranger avec un marché donc celui de Bellevue ou celui de Petite Hollande,
0: ouais,
2: je sais plus.
0: Mais on les a interviewés,
2: ouais, on les a interviewés il y a deux ans, on a même fait des événements là-bas, pas nous, mais à Socopen, tout ça.
1: Parce qu'on a tellement voulu meubler que maintenant on est passionné dans notre truc. Et
2: complètement.
0: Et en plus, on a encore raté le début de Gourmand.
1: Ah merde.
2: Ah bah vas-y.
0: Ils avaient qu'à commencer plus vite. Hein.
1: Non mais...
2: Est-ce que c'était pas un peu semi-intéressant tout ce qu'on a dit ?
0: C'était très intéressant.
1: Ah, j'espère.
0: Et puis ça fait le lien avec des choses qu'on a déjà vues avec TK et compagnie. Et, voilà. Et bien sûr, il faut soutenir ces initiatives. Et,
2: il faut soutenir les personnes qui sont contre le gaspillage et qui aident les personnes défavorisées. Il faut soutenir les personnes défavorisées. Il faut soutenir tout le monde qui a besoin d'être soutenu.
0: Exactement.
2: Il faut soutenir les lycéens et lycéennes actuellement aussi.
0: Oui, et puis pour l'heure, nous, on soutient les gens qui sont victimes de leucémie, en tout cas qui sont victimes de cancer et qui sont assistés par... des personnels on va dire rémunérés ou en tout cas soutenus par l'IF, la feuille, la petite association que Fabien de Plus Jamais soutient par le concert qu'on a ce soir. C'est le dernier concert, c'est un petit peu tard pour venir, mais on est toujours aux ateliers de Beach et j'envoie tout
2: si vous êtes
1: si
2: pas
1: vous
2: loin.
1: Habitez pas loin hein,
0: ouais, ça
2: si vous êtes
0: allez,
2: dans le bus, ouais.
0: Prends tes baskets si t'es dans le bus, ouais.
2: Allez, chouette, tu verras, c'est chouette.
0: Tu verras.
2: Oublie tous tes problèmes.
0: Et on va se mettre un peu de Good Morning Rogers qui va nous replonger dans les années 80-90. Le décor vaut la peine. Je dis ça à la radio, comme ça va bien vous mettre la haine. Le décor vaut la peine, donc faut venir regarder en plus qu'écouter.
1: Let's go.

0: Bon, les gens du fond, là, ceux qui lèvent les bras, n'hésitez pas à vous rapprocher. Hein. On va vous voir. Hein.
1: Oui, les croque-monsieur peuvent attendre. Vous nous en regardez deux, par contre.
0: Oui, exactement.
1: Par contre, quand t'as sauté, Marc, ça a un peu renversé ma bière, mais je pense que c'est parce qu'elle est trop pleine.
0: Oui.
1: Du coup, j'ai eu une idée.
0: Oui, n'hésite pas.
1: C'est que je vais la descendre un peu.
0: Oui. Tu fais un petit cul sec des familles.
1: Bon, ça va, la soirée se passe bien?
0: Ouais. Oui.
1: Il y avait deux super groupes avant, je sais pas si vous étiez là.
0: Moi je viens d'arriver, alors tu me racontes.
1: Alors, il y avait deux super groupes, par contre, depuis le début de la soirée, j'ai remarqué qu'il manquait quelque chose.
0: Oui, mais c'est vrai, mais ça tombe bien qu'on soit là, parce que on peut peut-être donner quelque chose qu'on a beaucoup en réserve.
1: Parce que moi, ce que j'ai remarqué, c'est ce qui manque, c'est de l'amour ce soir.
0: Oh.
1: Alors, on va pas donner de l'amour, ça se fait pas.
0: Non, mais peut-être on peut donner quelque chose comme par exemple l'envie d'aimer.

0: Merci à tous. Bon, j'ai l'impression qu'il y a eu un petit peu plus d'amour.
1: Je crois.
0: Alors, il y a FDT tout à l'heure qui nous en a donné beaucoup dès leur première chanson.
1: Ouais, mais...
0: Ah bon, c'est difficile de
1: réaliser. C'était vraiment de l'amour. Oui. C'était beaucoup de sexe.
0: Oui, c'est vrai. Hein?
1: Et ça se résume pas qu'à ça. Même si ça fait plaisir.
0: T'as retenu...
1: Du sexe et de la bière.
0: Oui, t'as retenu les paroles.
1: Ben, je suis fan, j'ai le CD. Je vous conseille d'ailleurs d'acheter le CD de FDP.
0: Oh, c'est beau.
1: Ah. Les vinyles.
0: Les vinyles.
1: Bon, achetez ce que vous voulez. Achetez aussi des t-shirts, des suites de plus jamais. Écoutez de la musique, venez les voir en concert. Je sais pas quoi vous dire, moi.
0: C'est déjà très bien que vous soyez là à écouter les groupes. Merci à vous. Et bon, par contre, on a un petit problème. C'est qu'on a... On vient au concert avec un enfant.
1: Oui.
0: Et là, on l'a égaré. Alors, pourtant, il n'y en a pas beaucoup.
1: Ouais, je sais que vous l'avez vu.
0: Alors, c'est...
1: C'est pas lui. C'est pas Esteban. C'est...
0: Ah non, pas loin, mais j'ai une photo pour vous aider. Alors, malheureusement, il n'y a pas de chanson sur le petit Grégory. Lui, il est pas mort, mais il est plus...
1: Vous l'avez peut-être déjà croisé au début des années 2000 sur TF1, à l'heure du goûter.
0: Je me mets là pour
1: dans une série du style 7 à la maison. Ça va sauter, hein, je te le dis tout de suite. Hein.
0: Ouais, tu penses?
1: Ouais. Par contre, je me disais, vu qu'on a une télévision, peut-être que si t'as une télécommande, on peut se mettre sur TF1 au début des années 2000.
0: On se met sur TF1, c'est parti.
1: Ok, ça c'est la magie.
0: C'est la magie.
1: Et si par hasard vous voyez notre enfant apparaître,
0: oui.
1: Je vous demande à tous, mais vraiment, c'est sérieux, de faire un énorme pogo.

0: l'avez vu?
1: Oui.
0: Oui, oui. J'ai eu un combo, donc j'imagine que oui.
1: Ben, je pense. On va pouvoir le rendre à ses parents, à ce brave révérend comme d'elle.
0: Y en a qui l'avaient, c'est à la maison? Ouais.
1: Oui. Moi je l'avais.
0: Mais, tu sais, on n'est pas n'importe où, Marc. On est aux ateliers de Beach. Et je crois pas que c'est un public qui regardait les feuilletons à la télé comme ça. Hein.
1: Non, non, c'était peut-être autre chose. Ils étaient peut-être plus bol de choc à pic le samedi matin, tu
0: oui,
1: vois.
0: On a un public de dessin animé, là, clairement.
1: Ah.
0: Ouais. Ça n'empêche pas l'autre. Mais vu que t'as une télécommande,
1: oui.
0: Je me disais, parce que moi, il y a un dessin animé que j'aimais bien qui passait sur FR3.
1: Alors, on fait sur FR3, début... non, c'est 90.
0: Oh, ouais, même peut-être avant, hein, je pense. Par contre, c'est pas très connu. Et si par hasard, il y en a qui l'ont regardé, n'hésitez pas à chanter avec eux.

0: Merci à tous. Merci pour Denver.
1: Beau, bon, ouais. Ah, il est beau, hein. On vous connaissait, ça, au moins. Oui. J'espère bien.
2: Par contre, tu sais ce qui se passe à chaque fois qu'on fait un dessin animé.
1: Oui, donc quand on regarde un petit dessin animé, malheureusement, après, il y avait souvent une petite page de pub. Donc, on se retrouve après une page
2: de pub. On se retrouve après la pub, n'hésitez pas à vous prendre une bière pendant ce temps-là.
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6: Pardon. Désolé, on a profité du moment pub pour... c'est ça. Bon, l'info est passée. Hein. C'est fait. Hein. On peut y revenir.
7: Bah, après, les gens, ils sont peut-être pas là pour regarder les pubs. On pourrait peut-être...
6: Mais quitte à faire un petit peu de pub,
7: oui.
6: On rappelle quand même qu'on est là ce soir pour l'association LIF. Alors, on n'a pas eu leur spot publicitaire. Ils n'ont pas eu les moyens de nous payer pour qu'on fasse.
7: Et oui.
6: Mais néanmoins, n'hésitez pas à faire un petit geste ce soir. Et puis surtout, à les applaudir très fort. Du bruit pour la famille.
7: Merci à tous d'être là. Et on enchaîne sur une petite chanson, mais.
6: Pourquoi pas.
7: Un truc en stock.
6: Alors, non.
7: Alors, ben, j'ai eu une petite idée pendant les pubs. On aurait pu faire des reprises, genre. Tu vois, des tubes années 2000, un truc déjà.
6: Donc là, on arrête les compos et voilà. On fait. Alors, quand tu me dis tubes des années 2000, je.
7: T'as quelque chose?
6: Bah, il y en a qu'un pour moi.
7: Bon, bah.
6: On part sur celui-là.
7: Bon, on le suit et puis.
6: Je le fais en puck. Hein. Attention, oui. Ça va déménager aujourd'hui. Hein.
7: Très bien. Une belle expression. Oh mon gars.

0: Merci à vous.
1: Cette fois-ci, c'est bon.
0: Oui, oui, oui, la dernière était la bonne. On a mis un peu de temps à la trouver, oui. Mais...
1: On a fait un voyage au pays des tubes pourris, comme on dit.
0: Oui, oui, oui.
1: Mais bon.
0: Non, non, c'était les années 2000, c'était de belles années.
1: Je m'en veux de m'être loupé.
0: Bah, c'est vrai qu'on t'a demandé un tube et le meilleur. Et bon. Bah, on va peut-être te demander de partir.
1: Je vais partir. À moins que vous soyez trop déçus pour ça. Indifférence.
0: Non,
1: vous avez joué l'indifférence.
0: Non, il y a eu un petit
1: Il y a eu un petit allez.
0: Oui.
1: Alors je reste.
0: Moi je propose que tu restes, mais bon, au moins une dernière quand même.
1: Alors je peux rester une dernière, mais pas une dernière chanson, je peux rester peut-être une dernière danse.
0: Ah d'accord. Bon bah.
1: Vous avez vu ? Par contre, du coup, comme c'est une danse, faut que tout le monde danse. Hein.
0: Oui, évidemment.
1: C'est contractuel. Par contre, j'ai peur de me planter sur la chanson, donc je te laisse démarrer tout seul cette fois-ci.
0: Ok, tout le monde me suit.

0: Gracias a todos. Bon, allez, on te garde, Jean-Louis.
1: Chouette.
0: Tu es condamné à rester et à finir ce qu'on sait faire.
2: T'as... Si ça vous dit, hein.
0: On continue un petit peu. On a encore un peu de temps.
2: Par contre, on avait dit un truc, hein. C'était dernière danse et fallait danser.
0: Oui, oui, j'ai pas vu beaucoup de danse. En même temps, on n'a pas bien compris pourquoi. Mais alors, tu vois, je vois ce petit chapeau, là. Et je me souviens que c'est ton cousin qui nous l'avait envoyé.
2: Ah, et lui, c'est un pro de la danse, hein.
0: Et oui, oui, mais il vient d'où, déjà?
2: Il vient de Cuba, c'est mon cousin Sancho. Je sais pas si vous connaissez. On l'appelle Sancho le Cubain.
0: Oui.
2: Tu le connais?
0: Je te le mets, hein. Parce qu'il te va si bien.
2: Alors lui, je peux vous dire que la musique qu'il fait, ça swing. Hein.
0: C'est dans des expressions super, c'est ça.
2: Attends. Ah, vous allez voir. Vous m'en direz des nouvelles. Tu racontes l'histoire de mon cousin?
0: Bah, t'as un petit truc à jouer.
2: J'ai un petit truc à jouer.
0: Bah, allez, c'est parti.

0: Merci à tous.
1: J'ai l'impression que ça vous plaît un petit peu les rythmes latinos comme ça. Je m'en ai pas tant, mais.
0: T'as quelque chose en termes de famille latine?
1: En termes de famille latine, j'ai également un cousin qui s'appelle Esteban.
0: Ah,

0: Ça nous...
1: Ça a plu.
2: Et ça, tu sais pourquoi il y a des bulles, Marc? C'est quand les gens sont hyper chauds.
0: Ah, d'accord. Quand les gens chantent bien.
2: Non, non, par contre, tu sais la dernière fois ce qui s'est passé quand on a fait un générique de dessin animé?
0: Oui. Oui, oui, moi j'en fais un.
2: Oui. Est-ce que vous vous en souvenez? Est-ce qu'il y avait...
0: Il y a eu là.
2: Il y a eu là.
0: Allez, c'est parti pour la
2: publicité.
3: Mais pourquoi est-il aussi méchant ?

0: Marquez, on prend le pansement des héros.
1: Vous allez vous fermer les yeux. Ça intéresse personne.
2: Ah, ça a été là. J'ai l'impression qu'on a un peu fumé, moi, Jean-Jean.
1: Oui, bah, ça arrive.
2: C'est
1: un code pour dire désactive la fumée pour les prochaines chansons.
2: On peut peut-être la calmer un petit peu, la bête.
1: Allez.
3: La machine à fumer, attention.
2: Si possible. Sinon, ça va? Vous avez passé une bonne soirée? On a encore quelques chansons, et puis après, on ira tous se coucher.
1: Oh.
2: J'ai fait une méga rabage.
1: Oui. Vous avez envie d'aller vous coucher? Allez, casse-toi!
2: J'ai entendu des ouais, là. C'était ouais, mais...
1: Mais je me disais, c'est peut-être le moment aussi où on peut remercier quand même les groupes qui étaient là avant.
2: Oui, je te laisse le faire.
1: Alors, on va voir s'il y en a qu'on suivi. Quel était le nom du premier groupe? Et est-ce que c'était Renard?
2: Oui! Du bruit pour FTP!
1: Bon, un bon point. Quel était le nom du deuxième groupe?
2: Plus jamais! Du bruit pour plus jamais!
1: Merci pour leur prestation et merci à eux de nous avoir invités. Et spécialement à Fabien, merci beaucoup. Et alors, il y a plein de monde à remercier. Je crois qu'il y a Art Collision qui est dans l'histoire. Je ne sais pas de qui, de quand, de quoi. Et on peut faire un maximum de bruit pour eux!
2: Du bruit! Et merci à tous les bénévoles des assos, au TECOS et tout, c'était vraiment...
1: Il y a tellement de monde, on ne sait plus qui et de quoi, mais merci à vous tous.
2: Ouais. Ça c'est vrai. Allez, de la musique, oui, on est venu pour ça.
1: Ils ont compris qu'on était en train de meubler parce que je ne sais pas quoi faire, moi.
2: Alors, j'ai eu une petite idée, moi, pendant la pub. On pourrait faire des petites reprises, genre de générique de dessin animé, mais en punk.
1: On arrête de faire des compos de générique de dessin animé. Du
2: voilà.
1: Est-ce que tu veux qu'on fasse le meilleur?
2: Allez.
1: Le meilleur générique? Il passe au Club Dorothée, normalement, vous le connaissez.

Non, je voulais pas Cédric, je voulais les petits footballeurs là.

0: un peu de temps à la trouver, comme tout à l'heure.
1: Mais... Oui, mais c'est... ça va. Le générique du club Dorothée, c'est pas grave si on en fait pas.
0: J'ai l'impression que vous avez plutôt bien chanté. De ce que j'ai entendu, c'était bien. Je vous mets un bon point.
1: Mais
0: oui, moi, j'ai bien aimé ce moment.
1: Tu te rapproches dangereusement de la fin, Marc, hein, je préfère te le dire.
0: Merci
1: à vous. Et si tu me permets, je voudrais prendre la parole. C'était pas prévu. Et alors, je crois que vous n'avez pas fait un maximum de bruit tout à l'heure pour plus jamais, et spécialement Fabien qui nous a accueillis ce soir, qui nous a invités. Un peu plus de bruit. Est-ce qu'on pourrait baisser un peu la lumière? Parce que j'aimerais le voir. J'aimerais le voir parce que j'ai quelque chose à lui dire. Bon, tant pis, c'est pas grave, je le vois pas. J'espère que toi tu le vois, je vais te dire que j'aime tes yeux. Et j'aime ton odeur. Et j'aime tous tes gestes en douceur, voilà, je le dis.
0: C'est vachement beau ce que tu lui dis, mais on pourrait peut-être en faire...
1: Ça m'est venu comme ça.
0: Non, il vient de me rendre. On pourrait peut-être en faire une chanson.
1: Ah, bah si ça t'inspire. Ça vous inspire, vous?
0: Bon, on essaye. Tu dois bien avoir deux, trois bling-bling, là.
1: J'ai deux, trois accords, je vais surtout demander.

0: C'est bon, tu vas faire bien. Merci à tous. Comme quoi les déclarations d'amour, ça marche toujours bien.
1: Surtout quand c'est spontané. Comment?
0: C'est possible.
1: Alors, c'est le moment de vous déclarer. Est-ce qu'il y a des fans du football club dans l'Atlantique?
0: Tu veux venir chanter? Eh bien, on va chanter.
1: Qui veut chanter quoi? Raconte-nous ta vie, chantez. Son frère a dit Pau. Vous pouvez l'applaudir. Son frère a dit Pau, mais moi, ma cousine, elle habite au Québec, figure-toi.
0: Mais non.
1: Si, elle s'appelle Céline.
0: Alors, on est sur l'hymne de la Beaujoire ou sur ta cousine Céline?
1: Écoute, là, je viens de me caler sur ma cousine Céline.
0: Alors, on se met sur ta cousine Céline, et après, on te satisfait.
1: On avait dit après le concert dans les loges.
0: Ah oui, bon.

0: Merci à vous.
1: T'es en train de me menacer là, Baston? C'est quoi le problème là?
0: J'ai l'impression qu'il y a une demande. Là-haut.
1: Il nous menace, il veut absolument qu'on joue l'hymne à la Beaujoire. Mais personne connaît, si? Y'en a qui connaissent l'hymne à la Beaujoire? Si c'est le cas, je vous entends pas. Hein.

0: Bon, merci à tous. On s'appelle Good Morning Roger. N'hésitez pas à nous suivre sur les réseaux, c'est important pour les petits groupes débutants. Et on s'en fait une petite dernière qui concerne encore une fois la Bretagne.
1: Ben bah oui, mais à une seule condition, c'est est-ce que ici on est en Bretagne ou pas?
0: Il y a un jeu en footisme général.
1: Alors on va la faire.

0: Merci à vous, Lila. Et les filles.
1: Et on voit un peu avec vous si ça vous dit.
0: On se fait une petite photo.
1: Ah, une petite photo.
0: Pour immortaliser la soirée.
1: Ah oui, oui.
0: On veut des preuves.
1: On veut des preuves que vous étiez là.
0: Si on peut éteindre les lumières, on va faire comme ça. Oh là là.
1: Je pense que les faces, on peut les couper.
0: Oh yeah. Allez tout le monde.
2: Et voilà, c'est la fin du concert de Good Morning Roger. C'était assez ouf. Voilà, c'est un petit retour dans les années 80-90. Bon, beaucoup de choses que peut-être on aurait préféré oublier. On est toujours donc sur Jet FM. On a duré très longtemps, mais on va donc rendre l'antenne. Nous étions donc Art Collision, nous étions aux ateliers de Beach et c'était Good Morning Roger. On a entendu le groupe Plus Jamais nous faire du gros que pour. On a aussi entendu les FDP que nous avions en interview juste avant et nous avions également interviewé les camarades de Plus Jamais qui sont les organisateurs de cette soirée. Au bienfait de l'association LIF pour le soutien aux patients atteints de leucémie. Voilà. Et bien, bonne soirée à tous. On se retrouve sur Art Collision normalement la semaine prochaine. Et les prochains concerts a priori seront en novembre pour Barbare parce qu'on en a fait beaucoup et qu'à un moment donné, il va falloir qu'on se repose un petit peu également. Voilà. Et donc, je pense qu'on peut dire que c'est la fin de l'émission. Hein. Et donc, du coup, si on est fin de l'émission, on met le jingle de la fin de l'émission. Bonne nuit à tous.

0: En revanche, on ne fait plus la fête. La bamboche, c'est terminé.
1: Au revoir.